0: aliments préférés. J'adore les légumes, les tomates, concombres, courgettes, carottes.
1: Oui, beaucoup de légumes et aussi des arbres comme des plantes, des tulipes, des roses, etc. Mais oui, les légumes, c'est trop bon, aussi les fruits.
2: C'est vrai, tu manges des légumes?
1: Ah oui, j'en mange beaucoup. Je me fais plein de salades. Maman, elle m'a appris à tout faire. Je mets dans un petit bol, je mets de la salade avec de la vinaigrette, des tomates, je coupe des avocats. Quelquefois, je mets des fruits aussi pour donner un petit peu de sucré.
0: Moi, j'aime pas trop la salade et les avocats. C'est les seuls fruits et légumes que j'aime pas trop.
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4: Jolie bouteille, sacrée bouteille, veux-tu me laisser tranquille?
5: Je veux une petite révolution est en train de se jouer et elle ne pèse pas bien lourd, juste 55 grammes. 55 grammes en moins par bouteille, autant dire même pas le poids du cassis que l'on met dans un kir royal.
6: Tu bois des kirs, toi?
5: Bah oui, je bois des kirs avec modération, bien sûr. Mais revenons à notre bouteille. 55 grammes en moins, je disais.
7: Elle est légère, légère.
5: Ce régime minceur pourrait bien alléger sérieusement le bilan carbone de toute la filière, racontent nos confrères de Lyon Républicaine. Testé par les caves de Bailly-la-Pierre à Saint-Brie et conçu par Veralia, le géant européen du verre, cette nouvelle bouteille passe de 775 à 720 grammes. Visuellement, rien ne change. À l'œil nu ou en main, on n'y voit que du feu. Mais derrière cet allègement invisible se cache un vrai coup de pouce pour la planète.
8: Eh bien, c'est une merveilleuse invention,
9: Merveilleuse invention.
5: Car aujourd'hui, le gros problème environnemental du vin, c'est la bouteille. Produire du verre, ça chauffe fort, des fours à 1800 degrés et beaucoup d'énergie. Alors forcément, chaque gramme économisé, c'est du CO2 en moins dans l'air. À grande échelle, le calcul est vite fait. 1 million de bouteilles allégées, c'est 18 tonnes de CO2 économisées.
10: Tu sens l'impact là? Ah oui, je sens l'impact.
5: Un gros impact, hein, mais il a fallu 2 ans de tests, de modélisation et d'essais en conditions réelles. Eh oui, encore raté. La bouteille devait tenir le choc, supporter la pression, le transport, le vieillissement en cave. Et les gens qui font de la musique avec. Maintenant, la transition va se faire en douceur. Chez Bailly-la-Pierre, cette démarche s'inscrit naturellement dans une philosophie déjà bien ancrée, stocker, produire et avancer pas à pas vers un crément plus éco-responsable.
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11: Dans le Nord-Pas-de-Calais, dès que les beaux jours reviennent, il n'y a pas que les shorts et les jupes qui font leur réapparition.
12: Je m'appelle Marc Osselet et je suis glacier artisanal dans le Pas-de-Calais.
11: Alors Marc, c'est quoi votre histoire? Vous avez été longtemps éloigné de la région, non?
12: Moi, je suis né à Lens, en 81. Quand j'ai eu 7 ans, mes parents ils ont quitté la France pour partir en Polynésie française. Donc j'ai grandi à Tahiti et je suis revenu vivre en France sur mes terres, j'ai envie de dire, en 2011. Aujourd'hui, j'ai eu un petit parcours qui a fait qu'aujourd'hui, j'ai monté mon entreprise en 2019 et on fabrique des glaces artisanales à l'Étrême.
11: Et à Tahiti, vous étiez déjà en train de fabriquer des glaces?
12: Oui, oui. Pendant presque 7 ans aussi, mon père avait racheté une fabrique de glace là-bas et on servait tous les archipels de Polynésie en glace pour la restauration, les hôtels, les cafés, les restaurants et je me suis régalé là-dedans et c'est là que j'ai appris à découvrir tout ce qui est le goût, les produits locaux, exotiques, etc. L'appétence sur le goût et le produit. Ouais.
11: Partir en vacances à Tahiti et vivre à Tahiti, c'est deux choses qui n'ont rien à voir, c'est très différent j'imagine.
12: C'est toujours pareil, c'est différent, c'est comme, faut comparer ça à la vie dans un village, parce que tout le monde se connaît à peu près. Moi je crois que j'ai jamais passé une fois à aller faire mes courses dans un supermarché sans croiser quelqu'un que je connaissais, donc c'est comme un village, c'est la belle vie quoi. C'est quand on s'en va qu'on se rend compte qu'avoir la mer à proximité, l'océan, la mer bleue, les lagons et puis Moréa qui est juste en face, c'est quand on s'en rend plus trop compte. Quand on y est, ça paraît évident, mais quand on en part, on a effectivement ce manque qui revient, quoi.
11: Revenons à la crème glacée. Il paraît que c'est dans le Nord-Pas-de-Calais qu'on en mange le plus, c'est vrai?
12: Il fait pas très beau dans notre secteur, donc on se réchauffe avec des produits froids, j'en sais rien, ça réchauffe le cœur.
11: Et qu'est-ce qu'elles ont de commun avec Tahiti, vos crèmes glacées?
12: La générosité, parce que là-bas c'est une population qui est très généreuse, très accueillante. Là-bas il y a pas de règles, c'est-à-dire tu passes, t'es là, bah viens, on t'accueille, tu manges. Enfin, c'est vraiment rassembleur. Et moi je pense que dans l'éthique que j'ai de mes recettes, c'est ça, c'est de la générosité, de l'intensité, du goût, donner du goût quoi, voilà, et de l'amour dans ce qu'on fait. Ça c'est très important. Alors moi c'est ici à l'Étrême où j'ai eu la chance de pouvoir m'installer dans notre entreprise Les Glaces de Marc, juste en face de chez Roquette, où on essaye de vraiment respecter la tradition de l'authenticité, de la naturalité, de la générosité, comme j'ai pu connaître à Tahiti et dans le cœur des gens du Nord-Pas-de-Calais.

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1: Quand la guerre des armes semblait être finie, c'est la guerre des arts qui a commencé. 1940, Paris est occupé. Pour éviter que des chefs-d'œuvre comme la Joconde ou la Victoire de Samothrace soient confisqués par Hitler, le directeur des musées nationaux Jacques Jaujard fait transférer en lieu sûr toutes les œuvres du Louvre en province. Les nazis s'attaquent alors aux biens des familles juives et centralisent leurs actions au musée du Jeu de Paume. C'est dans ce musée que se trouve la dernière ressource de Jacques Jaujard pour contrecarrer les plans allemands, une jeune iséroise originaire de Saint-Étienne de Saint-Jouard, Rose Valland.
2: Tu as choisi judicieusement.
1: Rose est issue d'un milieu modeste. Grâce à des bourses que sa mère l'a aidée à obtenir, elle a un parcours scolaire remarquable. L'école normale d'institutrice de Grenoble, puis l'école nationale des beaux-arts de Lyon, Rose est douée pour le dessin, et après l'obtention de nombreux prix, elle entre à l'école nationale supérieure des beaux-arts à Paris, tout en se formant parallèlement à l'archéologie.
3: Mais respect à Toutankhamon, du con.
1: Spécialisée en histoire de l'art moderne, en archéologie médiévale et en archéologie grecque, elle voyage durant ses études et en profite pour apprendre l'allemand en autodidacte.
4: On finit en farandole, en hurlant des tyroliennes ou en vomissant partout, on ne regrette pas sa soirée.
1: En 1932, elle devient attachée bénévole au sein de la structure du musée du Jeu de Paume. Et c'est de ce poste et de ses capacités dont Jacques Jaujard va avoir besoin en 1940. Il lui demande de rester en activité au musée pour surveiller les actions des Allemands, de la spoliation au stockage des œuvres des familles juives.
5: Tout ça est si déplorable, si inutile.
1: Rose Valland effectue un travail incroyable. Pendant plus de 4 ans, en toute discrétion, elle note tout. Le nom des victimes spoliées, les informations sur les œuvres, leurs mouvements, déchiffrage de papier carbone, écoute des conversations, fouille des poubelles. Rose Valland ne recule devant rien. Dans le musée même, Rose cache sous le nez des nazis plus de 500 peintures et sculptures qu'ils ne découvriront jamais.
6: En voilà une surprise, Hans.
1: Elle officie malgré la pression et le danger qui pèse sur elle. Elle côtoie par exemple, lors de leur passage, des hauts dignitaires nazis, comme Hermann Göring ou Alfred Rosenberg. Ses actions et les infos qu'elle transmet permettent d'éviter pendant la guerre que les œuvres volées soient détruites. Les sabotages de trains ou les destructions de dépôts sont scrupuleusement évités par les alliés grâce à ces messages.
7: Victoriae mundis et mundis lacrima. Enfin, ça veut absolument rien dire, mais je trouve que c'est assez dans le...
1: Son action, combinée à celle des cheminots résistants, permettra d'empêcher le départ d'un train dans lequel se trouvaient les plus grands chefs-d'œuvre de l'art français. 967 peintures, parmi lesquelles des Gauguin, des Cézanne, Degas, Modigliani ou encore Picasso.
8: Monsieur le Président, ce tournant décisif de la guerre est aussi le plus dangereux pour tous ces trésors qui sont le patrimoine de l'humanité.
1: À partir de 1944 et après la guerre, Rose Valland devient le pilier de la recherche de toutes ses œuvres. Elle travaille avec les fameux Monuments Men américains pour interroger les hauts dignitaires nazis aux commandes des pillages. Elle arpente l'Europe, en zone alliée, en zone soviétique. Son action permet de rapatrier plus de 60 000 biens culturels qui ont été volés aux institutions publiques et aux familles juives.
9: Et maintenant, j'ai l'intime conviction que je suis précisément là où je dois être.
1: En 1952, elle deviendra d'ailleurs chef du service de protection des œuvres d'art qui a été créé pour elle et continuera d'œuvrer dans ce domaine jusqu'à sa retraite qu'elle prendra à 70 ans. Rose Valland décède à 81 ans en 1980. Médaillée par la France, les États-Unis, l'Allemagne, la Lettonie, celle que l'on surnommait Capitaine Beaux-Arts est l'une des femmes les plus décorées de l'histoire de France. Rose Valland est une iséroise, une illustre iséroise.
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10: Bonjour à toutes et tous, bienvenue dans Affaires classées, le podcast. On vous parle beaucoup de Notre-Dame de Bétarame actuellement. Figurez-vous qu'en 1840, il y a de cela bientôt deux siècles, un enseignant de l'établissement qui se destinait à une vie au service de Dieu va soudain passer à la rubrique des faits divers. Vincent Elisabide, officiellement enseignant dans le vénérable collège, va assassiner une jeune mère de famille et ses deux enfants. Comment ce trentenaire émérite a-t-il soudain vendu son âme au diable ? Réponse dans un instant.
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10: Vincent Elisabide vient au monde le 15 juin 1810 à Mauléon, capitale de la Soule. Son père, bien que modeste, est si fier de ce fils aîné qu'il ne recule devant aucun sacrifice pour lui offrir la meilleure éducation. Premier de sa classe, le garçon fait l'admiration des enseignants qui le décrivent précoce et fort intelligent. Vincent affiche très tôt une vocation pour le sacerdoce. Le dimanche, il sert la messe et ne rate jamais une occasion d'échanger avec le curé du village de Gautin. Élisabide a 14 ans lorsqu'un matin, son père le conduit au séminaire d'Oloron-Sainte-Marie. Il réussit l'examen d'entrée si brillamment que l'évêque de Bayonne, Monseigneur d'Astros, se déplace pour le féliciter. Le fils prodige décide qu'il consacrera sa vie au service de Dieu. Dans les campagnes pauvres de ce Béarn et de ce Pays basque si fervent, l'Église offre ainsi le moyen à un élève méritant, qu'il soit riche ou pauvre, de parfaire son éducation et devenir un personnage respecté. Vincent souffle sa 18e bougie. Il entre au séminaire de Notre-Dame de Bétarame où il apprend la philosophie. Il rejoindra ensuite celui de Bayonne où il suivra l'enseignement de théologie. Lorsqu'il revient parmi les siens, le jeune homme est accueilli avec les honneurs, lui qui croise fréquemment le prélat du diocèse. Vincent se destine à devenir prêtre. Un beau jour, il prend tout le monde de court en annonçant qu'il

0: 20 ans à peine, lorsqu'elle a pris pour époux Pierre Anisa, un représentant de commerce avec lequel la jeune femme s'installe au soleil d'Oran, en Algérie. Le couple ouvre une hôtellerie sur place. Deux enfants illumineront cette union. Joseph, qui naît en 1829, et Mathilde, sa cadette, qui naît deux ans plus tard. En 1833, un drame frappe la petite famille d'origine basque. Le papa est tué à Mostaganem alors qu'il a été mobilisé pour combattre l'ennemi. Isolée, la jeune veuve rentre au pays, à Pau. Elle travaille sans compter pour offrir la meilleure éducation possible à ses deux orphelins. On lui suggère pour cela d'inscrire Joseph, son fils aîné, à Notre-Dame de Bétaram. Voilà comment, en 1840, Marie Anisa rencontre Vincent Elisabide, cet enseignant dont on murmure qu'il est excellent, mais très sévère. Le charme de la jeune veuve plonge l'ex-séminariste dans le trouble. L'instituteur se prend à visiter régulièrement la jeune maman à son domicile palois. Ses attraits féminins l'attirent davantage que les progrès en français du jeune Joseph. Elisabide confie au passage que le métier d'instituteur l'ennuie. Il rêve de s'installer à Paris. Là-bas, croit-il, il fera fortune. Octobre 1839, le jeune enseignant boucle ses valises et part tenter l'aventure. Logé dans un modeste hôtel, Elisabide réalise qu'à Paris, personne ne l'attend. C'est la désillusion. Vincent ne rate pourtant jamais une occasion de prendre sa plume afin d'écrire à l'élu de son cœur. Il l'encourage à le rejoindre avec ses deux enfants. Ici, à Paris, ils pourront étudier dans les meilleures écoles. Ici, écrit-il, l'argent coule à flot. Vincent affirme même qu'un établissement envisage de le recruter. Pur mensonge. Séduite, Marie tombe dans le piège. En attendant que le couple soit réuni, pourquoi ne pas lui envoyer son fils? Le 11 mars 1840, le jeune Joseph quitte Pau pour Paris.
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0: Il y a foule dans la grande cour de cette gare parisienne. Le jeune Joseph Anisa débarque, valise à la main, dans l'après-midi du 14 mars 1840. Comme prévu, Vincent Elisabide est là. Il se jette sur le gamin qu'il prend dans ses bras et comble d'embrassades. Épuisé par ce long voyage en diligence depuis Pau, Joseph serre, confiant, la main de cet homme qu'il entraîne à pied à la découverte de plusieurs quartiers de la capitale parisienne. Le bambin est émerveillé. L'heure du dîner arrive. Avant de regagner ce qu'Elisabide dit être son domicile, le trentenaire pousse la porte d'un restaurant. L'adulte et l'enfant font bombance. Rien n'est de trop. À la fin du repas, Elisabide se met à écrire une lettre sur un coin de table. Il y raconte que Joseph est bien arrivé, qu'il est émerveillé et qu'il serait ravi que la jeune femme et sa fille cadette viennent les rejoindre ici, à Paris. Elisabide tend même le stylo au garçonnet afin qu'il écrive un petit mot à sa maman. Ma chère maman, je suis bien arrivé, Paris est bien beau. Je crois que je m'y plairai beaucoup. Adieu. Je t'embrasse tendrement ainsi que ma sœur Mathilde, signée ton fils Joseph. La jeune maman reçoit la lettre quelques jours plus tard. En lisant ce mot si tendre à Pau, Marie n'imagine pas un instant que son fils n'est déjà plus de ce monde. En sortant du restaurant, Elisabide la conduit dans un endroit sombre, près des abattoirs du quartier de la Villette. Dans un recoin, il s'est emparé d'un marteau qu'il dissimulait sous sa veste. Il a frappé l'enfant à plusieurs reprises avant de l'égorger. Des passants ont découvert son corps le lendemain. Le gamin n'ayant aucun document d'identité sur lui, il n'a pu être identifié. Elisabide fait comme si de rien n'était. Il envoie de nouvelles lettres d'amour à Marie qu'il presse de les rejoindre à Paris. « Joseph se porte à merveille », écrit-il. Le 6 mai 1840, Marie Anisa se décide enfin. Elle part rejoindre son amant.
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0: La jeune mère et sa fillette franchissent le porche de la gare de Pau. Elles montent à bord d'une diligence qui les conduit à Bordeaux. C'est là que Vincent Elisabide leur a donné rendez-vous, histoire qu'ils fassent ensemble ce long trajet jusqu'à Paris où Joseph, le fiston, est, paraît-il, impatient de les retrouver. La jeune maman ne nourrit aucun regret à l'idée de quitter le Béarn. Son nouvel amant affirme lui avoir débusqué un emploi de

0: femme de maison dans les faubourgs huppés de Saint-Germain-des-Prés. Mais avant, Élisabeth suggère à Marie et Mathilde de faire étape durant une nuit en Gironde. Il veut en profiter pour les présenter à sa sœur, employée de maison chez de riches propriétaires à Artigues, près Bordeaux. En ce matin de mai, le soleil est de la partie. Pourquoi ne pas profiter de ce temps printanier pour s'y rendre à pied? Le trio part donc à travers champs. Soudain, le ciel se gâte. De gros nuages apparaissent à l'horizon. Sur la commune d'Ivrac, le trio arpente un chemin tortueux. La jeune femme et sa fillette sont épuisées par cette marche interminable. Elles n'ont même pas remarqué qu'Élisabeth marche légèrement en retrait, tenant un marteau dans sa main droite. Le jeune homme se met soudain à les frapper l'une et l'autre au point de les assommer. Il les étend ensuite à ses pieds avant de leur sectionner la gorge à l'aide d'un couteau. À deux mois d'intervalle, usant d'un mode opératoire strictement identique, l'ex-séminariste de Bétaram a assassiné le fils, la mère et la jeune sœur. Élisabeth dissimule les deux corps avant de s'enfuir. Plus tard, des passants feront la macabre découverte. L'annonce du double crime se répand le soir même à Bordeaux. Un aubergiste signale à la police qu'un étrange client porte des vêtements tachés de sang. Élisabeth est démasquée et aussitôt interpellée. Il doit maintenant livrer les clés de l'énigme.
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0: Comment un séminariste respecté est-il devenu un triple assassin? Plusieurs témoins brossent le portrait d'un Élisabeth au tempérament brillant. Son caractère était sombre, peu communicatif. Mais était-il violent? Plusieurs le décrivent parfois sévère avec ses élèves, n'hésitant pas d'ailleurs à les châtier physiquement. En chœur, plusieurs témoins pointent un orgueil démesuré qui l'a déterminé à abandonner Bétaram pour le rêve d'une brillante carrière à Paris. De vilains mensonges jaillissent lorsque Vincent dissimule à l'élu de son cœur qu'il vit dans une profonde misère, lui qui affirme mener grand train. Pourquoi alors faire venir le garçonnet à ses côtés alors qu'il n'a même pas de quoi se nourrir? Pour lui dérober les quelques 100 francs que Joseph avait dans sa poche, selon certains. Mais pourquoi alors ensuite assassiner la mère et la fillette? Pour éviter que Marie ne lève le voile de ses mensonges, lui, l'enseignant brillant, qu'elle plaçait sur un piédestal. En septembre 1840, une impressionnante foule se presse au palais de justice de Bordeaux. Le triple assassin sous le teint s'affiche tantôt sarcastique, tantôt angoissé. « Je ne demande aucune grâce, ma mort sera bien méritée. » L'accusé confirme qu'il n'est pas fou, mais un autre homme en proie à des idées sombres. À la barre, le banc et l'arrière-banc de l'évêché de Bayonne et de Notre-Dame de Bétaram défilent. Chacun souligne la piété, la bonté de l'accusé qui a pourtant tué une mère et ses deux enfants. Selon ses proches, une puissance maléfique s'est emparée de son âme. Le diable, voilà une explication qui n'enchante guère l'avocat général. L'accusateur public réclame la tête de l'assassin. Sans surprise, la cour prononce la peine capitale. Le président lui lance un commentaire. Élisabeth, vos crimes étaient trop grands pour que vous échappiez à la justice des hommes. Le jeune sultan finira en enfer après un crochet par la guillotine.
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0: Vendu au diable, c'était ce nouvel épisode des Affaires classées. Je vous retrouve dans un prochain numéro à la découverte d'un fait divers qui fit couler beaucoup d'encre il y a deux siècles, en 1827. C'était entre Oloron et Barcus. Le 1er mai était longtemps ce que l'on appelle un jour de foire dans la capitale du Haut-Béarn. Que s'est-il passé en l'an 1827? Réponse dans un prochain numéro. À bientôt.
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3: Bonjour, je m'appelle Antoine. Comme j'ai l'habitude de le dire, je suis un petit con d'école de commerce, orienté finance d'entreprise. J'ai eu l'occasion de reprendre l'agence immobilière familiale et j'ai décidé de changer de voie suite au Covid.
4: Bonjour Antoine. Alors Antoine, vous avez 37 ans et c'est déjà votre troisième vie que vous êtes en train d'écrire ici à Périgueux. C'est quoi un petit con qui sort d'école de commerce ?
3: C'est une personne qui applique ce qu'on lui apprend. Le sketch des inconnus sur le monde de la communication est très parlant et notamment il y a une expression qui reflète bien l'enseignement qu'on a en école de commerce. Ne jamais prendre les gens pour des cons mais ne jamais oublier qu'ils le sont. Et que ce soit en marketing, que ce soit les business plans où on valorise le chiffre d'affaires futures, ce qui était vraiment très prégnant.
4: Et pourtant, c'est ce parcours qui vous a fait venir là, à Périgueux. Vous dites que la crise Covid a joué un rôle majeur. Je crois que vous tombez sur une vidéo sur Internet où vous découvrez le métier de boucher charcutier, c'est ça ?
3: Oui, un jour, je regardais un fonds de commerce à reprendre et on me parle d'un charcutier, le charcutier Charlot à Piégut-Pluvier. Et j'arrive la dernière semaine avant qu'il ferme et je trouve que les productions qu'il fait sont assez exceptionnelles. Et je me renseigne sur un métier que je ne connaissais pas, qui était le métier de charcutier. Et je tombe sur la vidéo de Bernard Marie, un meilleur ouvrier de France, qui était le monsieur charcutier de Paul Bocuse. Je me suis vraiment plongé dans le métier de ce charcutier. C'était vraiment un hasard que le saint patron des charcutiers, c'était Saint-Antoine. M'appelant Antoine. Et donc, suite à ça, j'ai travaillé en Alsace, à Deauville et en Périgord Vert.
4: Et là, depuis quelques semaines, vous vous êtes installé à Périgueux. Vous avez repris le commerce d'un périgourdin qui était bien connu, Christophe Orteil. Quelles sont les surprises ou les nouveautés qu'on va pouvoir retrouver, par exemple, sous la halle du Coderre, les mercredis et samedis, jour de marché à Périgueux?
3: On garde tout pareil. Ça, c'est important. On fera des petites modifications, petit à petit. J'aime bien tout ce qui est à base de croûte. On continuera peut-être à augmenter le feuilletage, ce qu'on appelle les pâtisseries charcutières. Peut-être offrir différentes recettes. Christophe avait une très grande variété de produits frais et fait maison à disposition des clients, qui était déjà en soi un tour de force. Donc on va garder cette production et au fur et à mesure, on changera des petites touches. Là, on vient de lancer les crèmes caramel. On va voir si le public est réceptif.
4: Cette aventure, elle est toute nouvelle. Ils ont dit quoi, vos anciens collègues d'école de commerce, quand vous leur avez dit que vous étiez maintenant patron d'une PME à Périgueux, dans le secteur de la boucherie-charcuterie?
3: Mes anciens collègues d'école de commerce le savent pas forcément. Et mes amis ne sont pas forcément surpris. Mais comme certains clients me l'ont dit, j'ai la tête du boucher. Voilà. Je ne sais pas ce que je dois en penser. Sûrement de très bonnes choses, parce que, comme je le disais avant, j'ai l'impression d'être à ma place. Mais voilà.
4: Merci beaucoup, Antoine.
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1: Ma tata, elle est petite. Quand elle a un truc qui est haut, elle n'arrive pas à l'attraper.
2: Vous préférez être grand ou petit ?
1: Moi, j'ai envie d'avoir 15 ans comme ma cousine Olivia qui a un appareil dentaire. Parce que j'ai envie d'être grande comme elle et j'ai envie de sortir avec mes copines quand il fait beau. Ma mère, elle est très grande, mais elle y arrive quand même à rentrer. Elle n'est pas obligée de baisser la tête. Mon papa, elle est grand, mais a des grands doigts. Elle ne peut pas lâcher les chouchous de ma petite Lisa.
2: T'as envie d'être grande ou de petite ?
1: Comme ma maman. Ma maman, elle est moyenne. J'ai envie d'être pas trop petite, mais pas trop grande. Ma tata, elle est petite. Et du coup, quand elle a un truc qui est haut, elle n'arrive pas à l'attraper. Et mon père, il est plus petit que ma mère. Je préfère être grande, mais être petite, c'est aussi bien parce que, enfin, on peut passer partout, c'est un peu plus pratique, c'est tout ça.
3: Je suis peut-être un peu plus grand, mais pas beaucoup.
1: Je rêve que je sors avec mes copines, que j'ai 15 ans et que j'ai mon portable.
2: Donc, en fait, quand on est grande, on a...
1: un portable, et mon père, il m'avait donné son portable qu'il avait cassé quand il était grand. J'ai envie d'avoir un portable parce que comme ça, je pourrais appeler mes copines, je pourrais envoyer des messages et je pourrais envoyer des photos.
4: Moi, en fait, j'ai envie d'avoir un portable mais pour faire des jeux, pour faire plein de choses.
1: Bah, moi, j'ai un téléphone rose, mais il est pour enfants. Il y a des jeux, des vidéos, de la musique... On peut envoyer des messages, on peut envoyer des photos et je peux jouer à mes jeux. Et même, j'ai envie d'avoir un portable pour de vrai, comme ma mère, vu que ma mère, elle a un jeu de Disney et un jeu pour construire des manèges.
3: Moi, j'ai trop envie d'en avoir un.
2: Pour faire quoi ?
1: Je sais pas.
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5: La Lorraine regorge de trésors et elle ne le sait pas assez. Des villes, par exemple, qui sont superbes et riches en histoire, parfois à un jet de pierre de chez soi et qu'on ne pense pas toujours à aller voir au moins le temps d'une balade. Vic-sur-Seille est de celle-là. Une cité de caractère en termes élanes, à moins d'une demi-heure de Nancy, au cœur du riche pays du Saulnois, le pays de la verdure et du sel. Un sel qui a fait la fortune des Gaulois des environs, puis des Romains, puis des évêques de Metz, puis des ducs de Lorraine. Il faut dire que le sel, autrefois, c'était l'or blanc. C'était le seul moyen de conserver longtemps les aliments, la viande notamment. Alors, qui avait la main sur le sel, avait la main sur les réserves. De cette époque très riche, Vic a su garder le meilleur, un patrimoine qui raconte une histoire. Le château des évêques a gardé la porte fortifiée, qui continue d'impressionner ceux qui la découvrent, elle qui prend ses racines au Moyen-Âge, mais qui a tellement bonne mine, parce que la ville en prend bien soin, il faut le dire, tout comme elle prend soin des batraciens qui vivent dans les anciennes douves, qui sont protégés et qui pourraient vous dire en langage grenouille que la Vic est belle, si j'ose dire. Il y a aussi le bel hôtel de la Monnaie, construit à peu près au moment de la bataille de Nancy. Il a donc 550 ans, à peu de choses près, un bâtiment coiffé d'un étonnant balcon en bois qui fait tout le tour. Et dans lequel vous trouverez d'ailleurs l'office du tourisme avec plein d'idées de randonnée dans le coin. Vic, c'est aussi le musée départemental Georges de la Tour qui affiche une collection exceptionnelle de peintures du XVIIe siècle. Et c'est quand on entre à l'intérieur de ce musée qu'on se demande pourquoi on n'a pas eu envie plus tôt de voir de vrais tableaux, vous savez, ceux sur lesquels on voit la trace du pinceau. Et puis Vic-sur-Seille, ce sont de jolies rues avec de beaux hôtels particuliers. En partant, faites un détour par Marsal, la ville de sel des ducs de Lorraine, ville d'histoire, fortifiée par les Français qui voulaient absolument mettre la main dessus, et quand ils l'ont eu, la garder, puisqu'elle était véritablement le bas de laine des ducs de Lorraine. On y voit encore les remparts, la porte de France, et dedans, l'étonnant musée du sel. Vic-sur-Seille, ville d'art et d'histoire, le Saulnois, pays d'héritage et de nature, ben c'est fin bien. En même temps, c'est Lorrain.
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6: C'est la Camini Minute, votre chronique de la joie et de la bonne humeur. Comment ça va les amis ? Enfin, je dis comment ça va les amis ? Je pourrais dire CMTV. Oui, parce que je sais pas si vous avez remarqué, mais je sais pas si c'est la nouvelle génération, mais il y a des gens, quand ils parlent, ils mettent de moins en moins de voyelles, de moins en moins de lettres. Pour dire y a rien, ils disent y a R. Pour dire mort du rire, ils disent MDR. Pour dire péter de rire, ils disent PTDR. Et pour dire à ce qui paraît, ils disent à skip. Il y a de moins en moins de lettres, de moins en moins de mots. Mais si on continue comme ça, ils vont parler comment dans 10 ans, les gens? C'est quoi cette façon de parler, là? Je veux dire, il n'y a rien, c'est pas une longue phrase. Je comprends qu'on veuille écourter des trucs, mais il n'y a rien, c'est pas long, il y a R. Comment on va parler dans 10 ans? Moi, je dis, on parle de plus en plus des extraterrestres et des ovnis. Moi, je pense que si les extraterrestres viennent sur Terre, c'est à cause des gens qui parlent comme ça, qui réduisent les mots. C'est quoi cette façon de parler, franchement? C'est abusé, quoi. Parler français, c'est une belle langue, le français. Il y a R, MDR, PTDR, ASKIP, il est BG pour dire beau gosse. Et c'est bien de dire qu'on est beau gosse, ça fait plaisir d'entendre beau gosse. C'est plus plaisant que BG. Ils enlèvent les voyelles comme ça. Ça me rappelle les films coquins qu'on voyait sur Canal+, au début du mois, le samedi du mois, quand c'était encrypté. Vous rappelez ça? Faites pas semblant, hein. Lui, à tous les auditeurs d'ici Picardie, vous aussi, vous êtes tombés au moins sur du crypté sur Canal+, dans les années 90. Et ben c'est pareil, cette nouvelle façon de parler là. Des mots courts, de plus en plus courts. Et d'ailleurs, même les rappeurs de nos jours ont des noms d'artistes de plus en plus courts. ZKR, PLK, SCH, MHD. Après, il y en a qui gardent quand même les voyelles. Gims, Jules, Vald. Et bien sûr, on terminera par les groupes asiatiques, les Coréens de BTS. Alors eux, ils ont pas mis de voyelles, mais BTS, c'est quand même Bac plus 2.

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1: L'oreille de Sam Berda fait des merveilles depuis 2016. Il s'occupe de masteriser les albums de vos artistes préférés ou encore de s'occuper du son de leur vinyle. C'est un travail précis et unique en Moselle. Bonjour Sam.
2: Bonjour Jérémy.
1: Vous avez commencé par des études dans des domaines très différents avant de tourner vers la musique. Comment cette transition s'est-elle opérée ?
2: Effectivement, ouais, différentes études, même que je dirais avortées. Puis après, j'ai travaillé pas mal d'années en restauration, en faisant de la musique à côté en fait. Et puis, c'est des concours de circonstances et d'opportunités qui ont fait qu'à un moment, j'ai eu la possibilité de me lancer comme producteur et mixeur en musique électronique en essayant de produire d'autres personnes. Et puis, petit à petit, à transitionner vers le mastering par intérêt et puis par opportunité et par demande aussi des clients simplement.
1: Est-ce qu'on peut expliquer ce qu'est le mastering à nos auditeurs qui ne sont pas forcément dans le milieu de la musique ?
2: Pour faire simple, c'est la dernière étape entre la production de la musique et sa distribution ou la fabrication des disques si on parle d'un support physique.
1: Vous avez l'occasion de travailler avec des artistes de renommée comme Cœur de Pirate, Gims, Lio, Claudio Capeo. Vous êtes occupé de masteriser le tout premier vinyle qui sert ensuite pour le pressage commercial. Comment ces collaborations ont pu voir le jour ?
2: Pour ces artistes-là, je fais ce qu'on appelle donc le master vinyle. Donc c'est le disque témoin qui est ensuite dupliqué pour le pressage et puis la vente des disques comme on les connaît, qu'on achète chez soi. Moi, j'ai pas contact directement avec ces artistes-là, je travaille beaucoup
1: avec les maisons de disques.
2: Les maisons de disques, ouais.
1: Quelle est votre méthode, Sam Berda, de travail pour faire ressortir l'âme de la musique d'un artiste ?
2: Je pense que ça passe beaucoup par énormément d'écoute de musique déjà, de manière générale, être un peu curieux de choses différentes, et il faut savoir mettre ses propres goûts et je dirais même de manière plus générale
1: de côté,
2: de côté, et essayer de comprendre les intentions de l'artiste et les sens, puisque au final nous on est des techniciens, des artisans au service d'artistes, et c'est pas du tout l'inverse quoi.
1: Il y a de plus en plus d'artistes qui font appel à l'intelligence artificielle pour la création de morceaux. Qu'en pensez-vous ? Et est-ce que vous trouvez que votre métier est en danger ?
2: Pour la partie purement créative, je reste assez dubitatif pour l'instant avec tout ce que j'ai entendu, mais bon, j'imagine qu'il en faut quand même pour tout le monde. Pour ce qui est de mon métier, je me sens pas du tout en danger pour l'instant. C'est-à-dire que ce sera peut-être des outils pour
1: perfectionner,
2: pour gagner du temps sur certaines tâches répétitives, mais tant que les outils IA sont dépourvus de sensibilité, bah justement aller comprendre l'essence d'un morceau et mettre en avant des fois ses imperfections, parce que c'est ça qui fait que c'est joli, on n'y sera pas quoi.
1: On souhaite longue vie à The Wall, hein, votre studio de mastering, et puis bonne route pour la suite, Sam Berda.
2: C'est gentil, merci beaucoup.
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3: Bonjour Nicolas Villerette.
4: Bonjour Olivier.
3: Responsable zoologique, c'est tout mignon, hein, raton laveur. Décrivez-nous cet animal.
4: C'est un animal qui fait à peu près la taille d'un renard, qui va être tendance gris avec cette belle queue annelée, avec des anneaux qui sont noirs un peu plus foncés. C'est comme un petit ourson. Et puis c'est très dynamique.
3: Il vit où ?
4: On peut le trouver de plus en plus d'ailleurs, parce que les densités augmentent ces dernières décennies. Nous ici, dans notre secteur, on va dire en Argonne-Ardennaise, autour de tous les villages, si on sort la nuit en voiture, il n'est pas rare de croiser un ou quelques ratons laveurs maintenant. Au départ, les ratons laveurs, c'est nord-américain. On les retrouve au Canada. Ça n'est pas une espèce de chez nous, mais qui a été importée notamment dans notre secteur par les militaires canadiens au sortir de la Seconde Guerre mondiale. Et en fait, ils retrouvent ici tout ce qui leur correspond, des forêts de feuillus dans les zones tempérées, qui leur permettent d'avoir des refuges, que quand ils se sentent agressés ou en danger, ils montent à la cime des arbres, et là, ils sont inatteignables.
3: Qu'est-ce que ça mange, un raton laveur ?
4: Eh bien, c'est omnivore, ça mange de tout. Donc, quelqu'un qui a un beau jardin, eh bien, ça en fait une belle assiette pour les ratons laveurs.
3: Qui va se servir dans le potager.
4: Ah oui, il va se servir dans le potager. Alors voilà, effectivement, donc, ils vont manger des légumes, des fruits bien sucrés, ça c'est ce qu'ils aiment bien, et de la viande, et c'est là où ils posent problème. sur les passereaux, notamment les populations de mésanges, de moineaux, parce qu'ils vont aller prélever les petits ou les œufs directement. Et puis, ils vont manger aussi beaucoup de grenouilles, par exemple, dans les milieux humides. Ils vont manger aussi beaucoup d'amphibiens. Donc, c'est là où, effectivement, en surdensité, il peut poser des problèmes à la biodiversité.
3: On trouve souvent en lisière de village. Est-ce qu'ils rentrent dans les villages? Est-ce qu'ils fouillent dans les poubelles?
4: Alors, oui, typiquement, si on retrouve un jour une poubelle un peu éventrée, c'est pas nécessairement un chien errant. Ça peut être un raton laveur.
3: Ça reste actif toute l'année hiver comme été.
4: Alors, il n'y a pas d'hibernation au sens strict, mais il y a une hivernation, c'est-à-dire que les périodes froides, et lorsqu'on va dire qu'on descend en dessous de 0 degré, ils vont se mettre dans une cachette et ils vont rester là, tranquilles, s'endormir. La température de leur corps baisse un petit peu. Ils ne vont plus chercher à manger. Ils restent au chaud. Ça peut durer quelques semaines, 2-3 semaines. Et dès que les températures sont plus clémentes, hop, ils restent en activité. Ce qui est très pratique quand il fait froid. Ils n'ont pas besoin de chercher à manger.
3: En matière de reproduction, comment ça se passe?
4: C'est comme les chats, on va dire. Les petits naissent au printemps. 3-4 petits par femelle en général. Et je fais le comparatif avec les chats et on en parle ici au parc parce que parfois des gens trouvent un jeune raton laveur à la traîne, vont le prendre, c'est trop mignon. On peut le biberonner facilement. Les gens vont parfois les garder chez eux, mais quand vient le moment de l'adolescence, ça devient bougon, c'est compliqué, ça met le bazar à la maison. Donc on déconseille vivement, qui que ce soit, de ramasser des ratons laveurs. Laissons-les là où ils sont. S'il est à la traîne, ça arrive. C'est pas grave, il n'est pas nécessairement oublié par sa maman.
3: D'ailleurs, en préparant cette interview, vous me racontiez qu'il y a des ratons laveurs qui passent par les chatières dans des habitations.
4: Ah oui, tout à fait. Si jamais, parce que c'est la bonne taille, si jamais il y a à manger pas très loin après la chatière, ils sont tout à fait capables de rentrer dans la maison, manger les croquettes et ressortir presque incognito. Et puis autre chose, leur particularité, ils aiment bien ouvrir les robinets. Et ils les ouvrent, mais généralement, ils ne le referment pas. Donc ça, c'est souvent signe qu'il y a un raton laveur par ici.
3: Ces animaux tout mignons, on les a mis à l'honneur aujourd'hui dans Terre de Champagne-Ardenne. Avec vous, Nicolas Villeretz, les ratons laveurs de notre région.
4: Avec grand plaisir, Olivier.
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5: Salut, Brésisel.
6: Salut, toi. Qui est cette charmante personne? Voulez-vous me présenter?
7: Ah, c'est encore Sylvie.
5: Je suis Sylvie.
6: Vous avez quel âge?
5: J'ai 50 ans.
7: Tu crois que je te vois pas?
6: Vous faites quoi dans la vie, en fait?
5: Je suis vendeuse en boulangerie.
7: Mais tu me prends pour une conne, hein, ou quoi?
8: Elle est jalouse, tu sais pourquoi?
5: Je suis dans les petits bonheurs.
9: C'est exactement ça qu'on a pensé.
10: Qu'est-ce que vous faites ici, à part foutre la merde?
5: J'habite à Port-Sal.
6: Et alors?
5: Port-Sal, c'est sauvage, bleu turquoise.
6: Comme sur les cartes postales?
5: Il y a une super vue au Guiligui qui surplombe le port. Et c'est le paradis.
11: Un petit commerce, une petite femme. C'est pas beau, ça? C'est pas le paradis?
12: C'est quoi votre endroit préféré?
5: Mon coin de balade préféré, c'est Boutrouille à Kerlouan.
13: Et on peut savoir pourquoi?
5: C'est une grande plage avec des rochers. Quand j'étais jeune, je montais sur les rochers. J'allais attraper des poissons, des crabes, des étrilles. Il y a 3 petits rochers qui se situent au milieu de la plage. L'eau ne part pas quand la mer descend. Et ça fait des petites mares. Et quand j'y retourne maintenant, je vois les enfants qui jouent là où je jouais. Par contre, les rochers sont tous usés, puisque les enfants glissent dessus.
14: Allez, je glisse. Moi, tous les matins, je casse le vent, je fais chier les gens, ça me purifie, c'est important.
15: C'est quoi Mégatube?
5: Ma chanson d'enfance inavouable, c'est Sankukai.
16: En l'an 70 du calendrier spatial, des êtres humains quittèrent la Terre pour rejoindre différents systèmes galactiques, comme le 15e système solaire, par exemple.
5: C'est un générique de dessin animé qui passait dans les années 80. J'adore.
17: Je ne comprends toujours pas.
18: Tu l'auras qu'à lui demander.
5: Quand je me suis mariée, on l'a passé avec le MP3.
19: Très bien, ma chérie. Après tout, c'est ton mariage.
5: Sankukai au mariage. Ah bah oui.
20: Sur quelle planète?
21: Allez, vas-y, fais-nous rire.
22: Raconte-nous une histoire, allez.
5: Si, j'en ai une quand même.
20: Ah oui?
5: La maladie du boulanger.
23: Ah, mais je crois que je la connais.
24: Non, c'est peu probable.
5: C'est la brioche qui gonfle et la baguette qui tombe.
25: Mais c'est énorme d'entendre des trucs comme ça.
5: C'est une tradition. Allez, salut!
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1: On raconte, on vous rappelle aussi les mille raisons d'aimer la Côte d'Azur. Tout ne se passe pas que sur le plancher des vaches. Salut Tom Aubry.
9: Salut Quentin, bonjour à tous.
1: C'est un bon moyen justement d'ouvrir la page du jour.
9: Allez, c'est parti.
1: Allez hop.
9: Raison numéro 5, journée spéciale. Aujourd'hui, ce 28 novembre, on célèbre une vieille dame. Une vieille dame que l'on connaît tous. C'est la mère de centaines de millions de personnes, car elle borde notre littoral. Je parle bien sûr de la Méditerranée. Méditerranéum, la mer au milieu des terres en latin. Ou Mare Nostrum, notre mer. Et il faut bien dire, ici dans les Alpes-Maritimes, on est tous méditerranéens.
1: Alors, ça veut dire que la Méditerranée fait aussi partie de notre patrimoine.
9: Bien évidemment, un patrimoine que l'on partage avec des millions de personnes. C'est un carrefour de culture, un pont entre trois continents. La Méditerranée a vu naître des civilisations, des philosophes, des poètes et les plus anciennes routes commerciales. Et aujourd'hui encore, elle abrite l'une des plus fortes biodiversités du monde. Des herbiers, des coraux, des tortues, des mérous. Un patrimoine naturel incroyable, juste sous nos yeux.
1: Alors, qu'il y ait une journée mondiale de la Méditerranée, pourquoi pas? Mais pourquoi le 28 novembre? Pourquoi aujourd'hui précisément?
9: Car il y a 30 ans, jour pour jour, une décision historique a été prise. À Barcelone, le 28 novembre 1995, l'Union européenne et 12 autres pays bordant la Méditerranée se sont réunis pour signer un accord fondateur. C'est le lancement du processus de Barcelone, dont l'un des piliers stipule qu'il faut renforcer les échanges entre les peuples, promouvoir l'éducation, la culture, les droits humains et développer une identité méditerranéenne partagée. En bref, il faut faire de cette mer un lieu de dialogue plutôt qu'un lieu de fracture. Alors aujourd'hui, que l'on vive à Nice, à Menton, à Barcelone, à Tunis ou à Alexandrie, on partage tous un bout de cette mer, de cette histoire et de cette culture commune.
1: Mais on le sait, Tom, hein, la Méditerranée est aussi en danger.
9: Le changement climatique détruit cet écosystème hors norme. Des cachalots aux phoques moines, en passant par le corail rouge et le mérou brun. Car oui, il y a du monde qui vit sous la surface. 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
1: Tiens donc.
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1: Et ça, c'est une très belle raison d'aimer la Côte d'Azur et d'aimer la Méditerranée.
9: En plein dans le mille.
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1: Ici, les essentiels de Décibel. Émilie Mazoyer et Marc Dolizy, spécialistes des derniers jours de la vie de Sam Cooke.
2: Bonsoir Marc Dolizy.
3: Bonsoir Amélie.
2: Bonsoir, bienvenue dans Décibel. Je suis ravie que vous soyez là. Marc, vous êtes journaliste, écrivain. Alors dans votre CV, on trouve par exemple la rédaction en chef de grands magazines comme VSD. Vous avez écrit sur la musique aussi. On voit que votre spectre est large, hein, de Carla Bruni à David Guetta. Là, on est ensemble pour parler de votre nouveau livre, Marc Dolizy. Ça s'appelle La nuit de l'Amérique. Au centre de ce livre, il y a un artiste, un grand artiste, qui s'appelle Sam Cooke. Sam Cooke, il a, selon vous, et selon d'ailleurs beaucoup de spécialistes de la musique, changé la face de la musique aux États-Unis, oui. Parce que c'est un des premiers artistes noirs américains à atteindre une popularité égale à celle d'Elvis Presley, par exemple.
3: Alors, il a une particularité. Il a été, il est né dans ce qu'on appelle le berceau du blues. Il est né à Clarksdale, donc dans l'État du Mississippi. Et il a été, alors, on est quand même à la fin des années 50, au début des années 60. On a beau être un siècle après la guerre de sécession, il faut savoir que le racisme est quelque chose de terrifiant.
2: Oui, c'est ça, on est après l'esclavage, mais on n'est pas à l'égalité.
3: Pas du tout. Les États du Sud, d'ailleurs, l'esclavage, c'est toujours une vaste fumisterie. Il y a toujours une ségrégation terrible envers notamment tous les Afro-Américains. Mais Sam Cooke, il a une particularité, c'est que sur son premier album, il a les cheveux lissés, plaqués. Et sur le deuxième album, il a les cheveux crépus. C'est-à-dire qu'il accepte ce qu'il est, il accepte cette espèce de cette différence. Et il va être effectivement un des premiers chanteurs populaires, un des premiers chanteurs afro-américains extrêmement populaires, dont certains titres vont faire de l'ombre à ceux d'Elvis Presley au tout début des années 60.
2: Alors, le problème avec Sam Cooke, et qu'on n'a pas résolu encore aujourd'hui, c'est sa mort. Que s'est-il passé? Sam Cooke, en fait, donc vous racontez très bien et très vite d'ailleurs sa vie au début du livre. Petit garçon qui chante à l'église, ouais. Du gospel, une voix d'ange. Sa mue à 14 ans se passe très bien, donc il continue à avoir une voix absolument magnifique. Et puis, on enchaîne, hein, premier amour, premier contrat, mariage, les premiers passages radio, etc. À 33 ans, il est assassiné en 1964. Ouais. On le retrouve mort dans un motel pourri.
3: Exactement. Alors effectivement, sa mort est quelque chose d'assez... Il y a eu énormément de théories conspirationnistes. Il ne faut pas oublier qu'on est quand même une dizaine de mois après la mort de l'assassinat de Kennedy. Non, on est même un an après, puisque Kennedy, c'est novembre 63, et là, on est la nuit du 10 au 11 décembre 1964. Sam Cooke avait une réputation... Il était devenu très connu, et il avait la réputation d'être un homme à femme. Et il va dans un des endroits les plus, un des restaurants les plus sélects de Hollywood à l'époque, où il y avait Sinatra, Presley, John Wayne, enfin absolument tout le Rat Pack. Et il étale 5 000 $ sur le comptoir et une jeune femme voit tout l'argent. Et à l'époque, 5 000 $,
2: c'est
3: une énorme somme. Il va laisser 1 000 $ pour rincer absolument toute la salle, il va en rembarquer 4 000. Et la jeune fille, qui est assez jolie, va commencer à lui faire un peu de rentre-dedans. Et lui, parce que la chair est faible, et puis parce que son mariage avec son épouse est en train de battre un peu de l'aile, il va accepter de suivre cette jeune fille qui va l'amener dans un motel pourri, ce qui est assez surréaliste quand on est une star du niveau de Sam Cooke à l'époque. Et après, c'est là où les choses se gâtent. C'est-à-dire que moi, je reste sur la notion... Moi, je ne crois pas aux thèses conspirationnistes. Je pense que c'est un fait divers. Je pense que la fille qui se prostituait occasionnellement était de mèche avec la tôlière, avec la gérante du motel, etc., qui devait prendre un petit peu un pourcentage sur ce que gagnaient les filles qui venaient. Je pense qu'elle a piqué les fringues de Sam Cooke avec l'argent, ce qui restait, donc 4 000 $, que lui était en train de se doucher. Il sort, il voit plus ça... Il était un peu saoul, il se demande où est la fille. Il faut savoir qu'il sort, excusez-moi du détail, il a juste une veste et une chaussure. Le reste, c'est le plus simple à parler, puisque la fille est partie avec tout. Il va tambouriner à la porte de la gérante du motel, qui, prise de panique, parce qu'elle va dire au flic qu'il a enfoncé la porte, elle va lui tirer dessus à bout portant.
2: Trois coups.
3: Lui, il va tomber, et ses derniers mots sont « Vous m'avez tiré dessus, madame », et elle l'achève à coups de balai. Alors... évidemment. La police de Los Angeles se pointe, va mettre à peu près, il est 3h du matin, va mettre à peu près 3h à se rendre compte que le noir qui vient de se faire descendre, c'est un noir célèbre et qui s'appelle Sam Cooke, puisque la veuve de Sam Cooke sera prévenue à 6h30 du matin.
2: Voilà,
3: et l'enquête est bâclée.
2: Ouais.
3: La police de Los Angeles, qui est quand même assez raciste pour beaucoup de ses membres, etc., va malheureusement bâcler l'enquête. Et toutes les théories de la conspiration vont naître de cette enquête.
2: Ça, c'était en 1964. Alors, ce que je vous propose pour vous mettre dans l'ambiance et pour vous rendre compte de la dimension presque christique,
3: ouais,
2: de cet homme, Sam Cooke, de cet artiste, on va écouter ensemble une chanson qui s'appelle « Change is gonna come ». Le changement arrive. C'est une chanson qui est synonyme d'espoir pour la communauté noire américaine quand elle sort. C'est une chanson qui est, vous le racontez dans le livre, citée par Barack Obama.
3: Ouais. Quand il est élu en novembre,
2: quand il est élu en 2008.
3: Il y a à peu près 500 000 personnes qui viennent acclamer son élection à Grand Park, donc au bord du lac Michigan à Chicago. Et quasiment les premiers mots de Barack Obama, ça, un changement est peut-être enfin arrivé. Ah. Mais il faut savoir que Martin Luther King, que Sam Cooke admirait énormément, tous ses meetings jusqu'à sa mort en 68, sont précédés de And Change Is Gonna Come. Et puis le morceau a été repris par Céline Dion, Beyoncé, énormément de gens.
2: Ouais.
3: Et c'est une merveille. Pour la petite anecdote, ce morceau qu'il écrit en 63 est un peu une réponse au Blowing the Wind de Dylan. C'est-à-dire que tout à coup, il se dit, il aimait beaucoup Dylan.
2: Il allait reprendre la chanson de Dylan.
3: Il l'a reprise, ouais. Il a chanté quelques fois sur scène. Mais sa réflexion, ça va être, mais c'est incroyable que nous, noirs, ne soyons pas capables de nous défendre nous-mêmes. C'est un blanc,
2: ouais,
3: qu'il admire énormément, Bob Dylan, qui fait une des premières protest songs, qui est Blowing the Wind, qui est écrite en 62. Et en fait, Change is Gonna Come est une réponse au morceau de Bob Dylan.
2: Écoutez cette merveille, et ensuite on vous dira pourquoi finalement c'est problématique la mort de Sam Cooke, et pourquoi on pourrait penser qu'il y a énormément de gens qui le voulaient mort malheureusement. A Change is Gonna Come.

0: Sam Cooke, Change is Gonna Come. Voilà, je suis sûre que même si son nom ne vous disait plus rien, la chanson, forcément, vous avez dû la croiser une fois dans votre vie. Puis si c'était la première fois, bah écoutez, je suis ravie parce que normalement, c'est une chanson qui fait énormément bien, une chanson pleine d'espoir. Donc, une chanson, Marc Dolisi, qui fait de Sam Cooke le porte-parole de la condition des Noirs américains, de ce mouvement pour les droits civiques.
1: Oui.
0: Donc, c'est politique.
1: C'est politique avec une particularité, c'est-à-dire que Sam Cooke était très proche de Mohamed Ali, Cassius Clay qui
0: est devenu Mohamed Ali. Après sa rencontre
1: etc.
0: avec Malcolm X.
1: Mais ouais. Justement, entre Sam Cooke, il y a Malcolm X d'un côté, Martin Luther King de l'autre. Et oui. Sam Cooke trouve que Malcolm X est trop radical.
0: Et pour celles et ceux qui n'ont pas révisé la civilisation américaine, en gros, le mouvement des droits des Noirs aux États-Unis, c'est soit la bagarre avec Malcolm X, soit essayer de prêcher la bonne parole, et ça c'est Luther King.
1: Et justement,
0: les deux ont été assassinés. Hein.
1: Exactement, voilà. L'un en 65 et l'autre 3 ans plus tard en 68.
0: Ouais.
1: Un des vœux, une des envies les plus fortes de Sam Cooke, c'est d'avoir un public mélangé dans les États du Sud. C'est-à-dire qu'il veut que les Blancs et les Noirs soient ensemble dans le public.
0: Est-ce que c'est le cas? Est-ce que les Noirs et les Blancs l'écoutent? Et
1: oui.
0: Est-ce que les Noirs et les Blancs peuvent aller ensemble?
1: Alors, il y a un concert en Louisiane où il refuse de monter sur scène parce que les organisateurs refusent que le public noir et le public blanc se mélangent. C'est la seule fois où il va refuser de monter sur scène. Ça va le rendre fou. C'est-à-dire qu'il va se dire, c'est pas possible, je ne monte. Alors que c'était un type qui adorait la scène.
0: Oui.
1: Mais il était beaucoup plus proche de Martin Luther King, qui d'ailleurs a eu son prix Nobel de la paix en 1964. La même année, l'année de la mort de Cooke. Il en était proche parce que il se souvient, il aimait beaucoup les prêches de Martin Luther King, notamment le prêche Drum Major, qui était celui qui avait été lu à la mort aux obsèques de Martin Luther King, qui disait que Martin Luther King, contrairement à Malcolm X, disait, il faut défendre toutes les couleurs. Il faut défendre les Noirs. Il faut défendre les Indiens. Mais il faut défendre aussi les Blancs qui sont pauvres et qui sont à la marge et qui sont délaissés. Donc ça, c'était un discours qui était beaucoup plus rassembleur et qui correspondait beaucoup plus à l'idée que Sam Cooke se faisait de la musique. Et d'ailleurs, quand on regarde la musique de Sam Cooke, il naît dans le berceau du blues.
0: Et du Ku Klux Klan.
1: Et du Ku Klux Klan. il chante des gospels. Mais il est aussi un des premiers chanteurs noirs. Alors, on dit que c'est un des inventeurs de la soul music, c'est vrai.
0: Ouais.
1: Mais dans les années 50, avant A Change Is Gonna Come, etc., qui pour moi est un morceau à part, sa musique, c'est à la fois une musique un peu pop et un peu rhythm and blues.
0: Ouais.
1: Donc, il est entre les deux, il veut séduire, en tout cas, il veut aller à la conquête et rassembler deux publics qui sont a priori... qui sont pas prêts de se rassembler. Elvis y était arrivé. Faut jamais oublier qu'Elvis avait été aussi élevé à Tupelo, et ensuite à Memphis, il avait été élevé dans le blues et le gospel. Faut jamais oublier ça. Faut rendre ça aussi à Elvis.
0: Alors, on n'a pas encore parlé, de ce qu'en pensait le gouvernement américain, le FBI, etc. Dans le livre, vous racontez, Marc Dolisi, que dans certains documents du FBI, donc qui est, un service de renseignement, oui. D'ailleurs, il est décrit, Sam Cooke, comme un Negro Recording
1: oui.
0: Star,
1: oui.
0: Voilà, star de la musique nègre. Il dit, on lit aussi toute une série de questions que le FBI se pose
1: oui.
0: sur Sam Cooke. Ça va de...
1: Est-ce qu'il est homosexuel?
0: Voilà.
1: Est-ce qu'il trompe sa femme? Est-ce que sa femme le trompe?
0: S'est-il rendu en URSS? À Cuba, quels sont ses vices? Alcool, ouais. Drogue, dette de jeu? Alors vous faites comme ça cette énumération, oui. C'est très très très très très angoissant parce qu'on se dit vraiment, il était considéré comme un ennemi de la tranquillité nationale, la tranquillité étant que les Noirs et les Blancs ne puissent pas se blairer, définitivement.
1: Alors, en fait, tout vient de... Sam Cooke avait été invité par Mohamed Ali à un combat célèbre à Miami au printemps 1964.
0: Okay, combat de boxe.
1: Un combat de boxe. Ou d'ailleurs, face à Sonny Liston, où Mohamed Ali va écraser celui qu'il appelle le vieil ours, Sonny Liston, il va gagner. Et il se passe après une réunion, Mohamed Ali qui va organiser ça, il va y avoir une réunion dans un hôtel de Miami, où il y aura des gens de National Islam,
0: ouais.
1: Mouvement radical
0: de Malcolm
1: noir,
0: X.
1: etc., et où il y aura Malcolm X. Et à partir du moment où cette rencontre a lieu dans un hôtel de Miami avec Mohamed Ali, Malcolm X, Sam Cooke et Jim Brown, qui est un joueur de football américain très célèbre, Malcolm X immédiatement est sur écoute du FBI, tout de suite.
0: Parce qu'il
1: fréquente Malcolm X. Mohamed Ali, il était déjà. Il est à partir du moment où il suit Malcolm X et il adhère à Nation of Islam,
0: il était déjà
1: sous surveillance. Sam Cooke n'était pas particulièrement sous surveillance avant, mais à partir du moment où il fréquente Malcolm X, etc., ça y est, il est sur les radars du FBI. Il est considéré comme ce qu'on appelle une personne of interest, ouais. Mais pas au même niveau, bien entendu, que Malcolm X.
0: Des années plus tard, John Lennon le sera aussi.
1: Oui.
0: Mais n'empêche que c'est partant de ces faits-là, du fait qu'il était surveillé par le FBI et qu'il y avait tout un tas de gens aux États-Unis qui avaient tout intérêt à ce que... les Noirs et les Blancs ne s'entendent pas, continuent à ne pas s'entendre. C'est pour ça qu'il y a cette théorie qui dit qu'en fait, le crime crapuleux que vous nous avez raconté tout à l'heure, à savoir la prostituée et la patronne du motel qui se mettent d'accord pour dépouiller la star et qui lui tire dessus, on dit, non, c'est pas ça, c'est un assassinat, c'est commandité, les ficelles sont tirées, et alors là, il y a effectivement tout un tas de théories que vous égrenez d'ailleurs.
1: Oui,
0: vous en parlez dans le livre, vous n'y croyez pas.
1: Absolument pas, pour une simple et bonne raison, c'est que personne n'a essayé d'assassiner Bob Dylan, qui prend la défense des Afro-Américains et qui est blanc, qui pourrait donc passer aux yeux des blancs suprémacistes, il pourrait passer pour un traître.
0: Oui, c'est vrai.
1: Et Blowing in the Wind, c'est la défense des Afro-Américains. D'ailleurs, un morceau sublime, parole sublime. Personne n'a menacé Bob Dylan à cette époque. Moi, je pense qu'on est dans une Amérique qui est totalement paranoïaque. Il y a eu l'assassinat de Kennedy en novembre, juste avant. Ne pas oublier aussi que l'été 1964 est un été particulier, puisque début juillet 1964, ce qu'on appelle les Civil Rights Act sont promulgués par Lyndon Johnson en présence de Martin Luther King. Et ça va réveiller le Ku Klux Klan qui était un peu assoupi, vaguement assoupi, et qui va

0: terrible qu'on trouve, que j'ai retrouvé, vous voyez comment ils sortent le corps de Sam Cooke du motel. En fait, sur un diable.
1: Il est tout nu en plus. Il est retrouvé tout nu.
0: Il est à moitié nu, il a juste une veste, etc. Ouais. En fait, il lui met une couverture de déménageur dessus et il le sort à la verticale sur un diable de déménageur. Les photos existent.
1: Wow.
0: C'est-à-dire que on voit là l'idée qu'il se faisait d'un noir qui venait de se faire descendre dans un quartier un peu populaire.
1: Ouais. Heureusement, il y a des théories du complot rigolotes dans le livre. On parlera notamment de l'extraterrestre de Roswell. Oui. Je vous renvoie à la page 187, vous allez rigoler. Non mais voilà, parce qu'effectivement, le sujet est lourd. L'artiste était sublime, donc évidemment, tout ça est très triste. Mais voilà, le livre est en trois parties. Hein. Il y a avant le meurtre de Sam Cooke, il y a la nuit de son meurtre, et puis il y a après. Alors, avant de parler justement de son héritage et de pourquoi il est pertinent et important de continuer à parler de Sam Cooke aujourd'hui et de l'écouter, justement, on va mettre en pratique et écouter. Alors ça, c'est ma petite chanson préférée de Sam Cooke. Elle s'appelle What a Wonderful World, mais c'est pas Louis Armstrong, c'est Sam Cooke, et c'est très beau, et ça a la fraîcheur des années lycée et des premières amours.
0: Ah, hein. C'est beau.
1: C'est magnifique.

0: Il a laissé un grand vide, évidemment, à sa mort, Sam Cooke. Ceci dit, toute la dernière partie du livre, qui s'appelle Après,
1: oui.
0: Après sa mort, donc, il y a des moments comme ça. En 1986, il rentre au Rock'n'Roll Hall of Fame, oui. Notre Sam Cooke. En 1994, son étoile sur le Walk of Fame, oui. D'Hollywood. En 2008, Barack Obama, qu'il cite dans, oui. Un discours. Il est toujours là. Est-ce que les jeunes américains, les jeunes noirs américains, fans de rap, connaissent Sam Cooke? Est-ce que sa mémoire est célébrée aux États-Unis? C'est vrai qu'en France, il fait pas partie des grands artistes noirs américains, non. Militants des droits civiques qu'on peut connaître. On connaît mieux Aretha, par exemple, Aretha, ouais. Franklin ou d'autres. Est-ce qu'aux États-Unis, sa mémoire, alors, est entretenue?
1: Oui, elle est entretenue parce qu'il y a une filiation. C'est-à-dire que l'avant-dernier album qui s'appelle Nightbeat de Sam Cooke, si vous regardez la pochette, il y a marqué Sam Cooke et Mr. Soul. C'est une des premières fois où on voit ce mot
0: le
1: apparaître,
0: mot soul.
1: Le mot soul. Et la soul, qui est la musique de l'âme, donc musique qui est un héritage direct du blues, va nous amener au funk, va nous amener aussi à Aretha Franklin, à Marvin Gaye, tous les grands chanteurs, artistes noirs, il y a une filiation. Alors, en même temps, Sam Cooke, il vient pas de nulle part. Il y a eu le gospel, il y a eu le blues. Et en plus, il naît à Clarksdale, qui est, alors, c'est un peu loin du delta du Mississippi, mais on estime que John Lee Hooker, Muddy Waters, tous ces bluesmen qui sont natifs de Clarksdale, c'est le blues du delta, c'est, ouais. Le berceau. Ouais. Il vient pas de nulle part lui-même, mais il est, en tout cas, il a cette chance.

0: Je veux dire, et ce courage d'être le premier à essayer de faire un crossover entre différents publics.
1: Ouais.
0: Et entre le public noir et le public blanc. Et ça, c'est quelque chose d'extraordinaire parce que ça ouvre la voie à tout ce qui va suivre derrière, même si, attention, tout n'a pas été réglé derrière. N'oublions jamais qu'un autre disque très important pour moi, c'est What's Going On de Marvin Gaye en 1971. Autre année terrible, guerre du Vietnam. Chaque morceau de cet album parle des souffrances des gamins qu'on envoie là-bas. Il faut jamais l'oublier, même si ça semble politique. Mais sans Sam Cooke, je ne sais pas s'il y aurait eu tout ce qu'il y a eu derrière, ou ça aurait peut-être mis un peu plus de temps. Et puis bon, il a une voix sublime, faut jamais oublier qu'il composait, qu'il écrivait ses paroles, et il a une voix merveilleuse.
1: Ça méritait bien un livre. Marc Dolisi, merci pour cette nuit de l'Amérique aux éditions Éric Bonnier, la collection Encre Rock, fort recommandable. La nuit de l'Amérique donc, et merci d'être venu nous voir.
0: Merci à vous.
1: Merci.

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2: Bienvenue dans Décibels.
3: Bonsoir, merci beaucoup.
2: Je suis très très contente de vous rencontrer. Mais il faut que je démarre, Alex, avec une confession.
3: Ah oui?
2: Vous allez dire que je suis folle comme un lapin, peut-être. Mais en fait, ça fait des mois que je vous écoute et que je pense que vous êtes canadien.
3: Ah bon?
2: Oui.
3: Ah ben bah c'est un compliment.
2: Alors pourquoi est-ce que... Parce que là, évidemment, les gens chez eux... Vous êtes du Maine-et-Loire, donc ça n'a rien à voir, Alex, entre Nantes et Angers, voilà. Mais en fait, comme vous vous appelez Montembeau, et qu'on vous a découvert grâce au rôle de Marie-Jeanne dans Starmania, qui lui-même avait été chanté par Fabienne Thibault, alors moi, Montembeau, Thibault, Starmania... Il est canadien.
3: Mais franchement, c'est pas idiot parce qu'il y a une partie des Montembeau qui vient de Canada, étymologiquement. Enfin voilà, bon. si on retrace l'arbre généalogique. Mais non, moi je viens bien du Maine-et-Loire.
2: C'est ça. Voilà. Voilà. Bon, maintenant ça va mieux. Il fallait que je l'avoue parce que je me sentais bête. Parce que, évidemment, on prépare un peu l'émission, un peu, hein. Vous me connaissez. Et donc je lis la biographie d'Alex et là je fais ah mais pas du tout de Québec en fait. Non. Bon, pas du tout. C'est gentil de dire que étymologiquement, il y a peut-être une partie de la famille.
3: Non, c'est vraiment pas idiot. Quoi.
2: Alex, vous êtes chanteur, auteur, compositeur. On va parler évidemment de votre premier album. Mais avant, dire qu'on vous a découvert donc dans ce rôle de Marie-Jeanne qui avait été merveilleusement chantée par Fabienne Thibault pour le souvenir, pour le plaisir.
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2: Alex Montembeau.

0: très beau guitare-voix que vous nous avez offert bah, ici à la Maison de la Radio pour France Culture, France Musique, pardon, qui faisait une spéciale sur les comédies musicales. Alors, les comédies musicales, cette comédie musicale-là, Starmania, c'est comme ça qu'on vous a découvert. Est-ce que c'était un rêve d'être dans une comédie musicale, particulièrement Starmania? Parce que c'est pas de votre génération, hein, vous avez 26 ans. Ça vient d'où?
1: Ça vient d'où? Bah, mes parents écoutaient beaucoup Michel Berger, France Gall, Véronique Sanson, voilà toute cette clique de chanteurs et chanteuses. Donc j'ai un peu grandi avec la musique quand même de cette époque-là. Ma mère avait l'album de Starmania à la maison, l'album bleu, je m'en souviens très bien,
0: oui.
1: Je l'ai récupéré avant de savoir même que j'allais jouer dans Starmania. Donc il y a quand même une petite histoire, ça vient pas de nulle part. Et en fait, ça n'a jamais été un rêve dans le sens où j'ai jamais osé m'imaginer faire partie d'un spectacle comme ça. C'est arrivé un peu comme un cheveu sur la soupe. Je suis arrivée à Paris dans l'espoir de développer mon projet personnel.
0: Parce que vous êtes auteur, compositeur et chanteur.
1: C'est ça.
0: Donc
1: J'avais une volonté en fait de développer mon projet, de défendre mes chansons personnelles. Et puis en fait très rapidement j'ai rencontré des différents directeurs artistiques, différents directeurs de labels, dont Raphaël Amburger, le fils de France Gall, Michel Berger. Et de fil en aiguille, voilà, il m'a proposé en fait une place pour le rôle de Marie-Jeanne.
0: Alors, quand on vous propose cette place-là, qu'est-ce qui se passe? Vous hésitez? Vous foncez? Est-ce que vous êtes du genre à vous précipiter?
1: Franchement, je me souviens assez précisément le moment où j'ai reçu l'appel de Raphaël.
0: Ah, oh, racontez-moi.
1: j'ai explosé de rire, mais de nerfs en fait. Enfin, je voulais pas y croire. Donc j'ai appelé mon père dans la foulée. J'ai appelé mes parents. Je crois que j'ai lâché un gros rire nerveux parce que ça me paraissait assez irréel en fait de m'imaginer faire partie de ça. Moi, je venais d'arriver à Paris. C'était un peu l'effervescence déjà en l'espace de quelques semaines, quelques mois. Donc c'est au-delà d'un rêve. C'est au-delà d'un rêve.
0: Donc, Alex, les informations que nous avons jusqu'à présent. Vous êtes du Maine-et-Loire et pas du Québec. Mmh. Vous avez été biberonné à la grande variété française et vous allez donc sortir L'envie folle, cette chanson que vous portez en vous depuis longtemps ou alors qui vont un petit peu nous donner une idée de qui vous êtes là après cette expérience Starmania et le fait d'avoir fait le tour des zéniths de France.
1: C'est un petit peu tout ça mélangé. L'envie folle, c'est le titre de la première chanson de mon projet. C'est une chanson que j'ai écrite avant Starmania. Donc c'est une chanson que je porte depuis un moment et j'avais envie qu'elle fasse partie de ce projet puisque elle représente un peu ma façon d'écrire que j'ai depuis un petit moment et puis à la fois des chansons plus récentes, plus intimes comme Chez moi, Vanille Choco où avec l'expérience Starmania justement j'ai appris à mettre des mots plus précis sur mes sentiments, mes émotions, mon rapport à ma famille, etc., mon identité, chose que j'étais pas forcément capable de faire il y a quelques années. Donc il y a un
0: vous étiez un bébé aussi. Il y a ça.
1: Il y a l'âge aussi.
0: Non, mais le fait d'avancer en âge aussi. Il y a l'expérience de Starmania, mais aussi, juste bêtement, le fait de grandir, quoi. Mm-hmm.
1: Le fait de grandir. L'envie folle, c'est un projet, sur l'émancipation, quelque part. Ces quatre dernières années, je suis partie de mon Maine-et-Loire pour arriver à Paris. Il s'est passé plein de choses. Je crois que j'avais envie de raconter, simplicité, ce que ça peut être le parcours de quelqu'un qui s'envole, quoi, de ses propres ailes.
0: Ah, c'est beau. J'ai dit tout à l'heure, vous êtes chanteur, auteur, compositeur, mais on n'a pas parlé des instruments. Vous jouez de la guitare, vous jouez du piano, vous avez grandi dans un environnement extrêmement musical. Comment vous composez?
1: C'est très variable. Souvent c'est au piano quand même.
0: Ah ouais.
1: C'est le premier instrument que j'ai appris, comment dire. J'ai commencé à 5-6 ans, école de musique, puis conservatoire, parcours classique, puis très rapidement je me suis rendu compte que ça fonctionnait pas avec moi le parcours académique. Donc
0: et ça passe du côté obscur.
1: Du côté obscur. Donc j'ai fait des musiques actuelles, j'ai fait du jazz et en fait je passais surtout énormément de temps à casser les oreilles de ma famille, à jouer dans le salon des heures et des heures durant, mais tout sauf ce qu'on me demandait de travailler au conservatoire. Donc j'ai commencé à écrire. Ça a été vraiment avec le piano que j'ai établi un vrai rapport. C'est là où j'ai l'impression que je peux me comment dire, me montrer vulnérable aussi, exprimer mes émotions. C'est sur le piano. La guitare, c'est un rapport un peu différent. Je raconte les choses, mais ça vient dans un second temps, souvent.
0: Et la guitare, vous en jouez sur scène, vous vous accompagnez?
1: Ouais. Oui, oui.
0: Ah oui, c'est ça aussi. Mmh. Donc,
1: ça me permet d'avoir un rapport différent avec le public, puisque je suis debout. Je suis debout en face du public et j'aime bien cette proximité que j'ai davantage avec la guitare. Là où le piano, c'est plus ma petite bulle de confort, quoi.
0: On va écouter une chanson qui s'appelle Chez moi et qui, comme son nom l'indique, va nous permettre de regarder par le trou de la serrure et voir comment ça se passe chez les Montembeau. C'est une chanson, et même depuis qu'on a commencé à parler, là, on se rend compte à quel point la famille est importante pour vous. Il y a vos parents, mais il y a aussi vos grands-parents, mais il y a aussi vos sœurs. Enfin voilà, c'est vraiment un de vos piliers, votre famille.
1: Ouais, évidemment. Ça m'a forgé. Pendant longtemps, j'ai fait de la musique avec deux de mes sœurs. On avait un groupe ensemble, on chantait à trois voix. Donc, notre parent nous aidait à faire les arrangements. On faisait écouter à notre maman qui nous donnait son avis. Enfin, voilà, on a vraiment grandi dans la musique, dans cet univers-là. Ça a été notre façon de communiquer depuis très jeune.
0: Ils l'ont entendu, évidemment, cette chanson avant tout le monde. Nous, on va l'écouter maintenant. Juste avant, j'aimerais savoir, qu'ont-ils dit quand ils l'ont entendu pour la première fois chez moi?
1: Bah, je crois que tout est dit dans la chanson. On est des gens pudiques, donc un sourire un peu timide et un câlin, et voilà.
0: Ça va vous faire l'effet d'un câlin, à vous aussi. Chez moi, Alex Montembeau est l'invité de Décibel.

0: 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Oh là là, puis vous chantez comme un ange, hein, bravo, Alex Montembeau. À la fin de la chanson, vous parlez des CD de Sanson, puisque vous nous avez parlé tout à l'heure de vos influences Berger, Gall et compagnie, mais Sanson, évidemment. C'est une artiste qui est importante pour vous, Véronique Sanson?
1: Vraiment, elle m'a marquée. Je pense que je devais avoir 10 ou 11 ans quand je l'ai découverte, avec son album Plusieurs Lunes, un album assez récent.
0: Ah, c'est drôle, mais oui.
1: Et en fait, j'ai découvert...
0: Parce qu'il sortait à ce moment-là.
1: Tout le reste, il sortait à ce moment-là.
0: Ah, mais oui.
1: Et donc, ma mère l'a acheté, elle l'a mise dans la voiture. Et là, j'ai découvert une voix que je n'avais jamais entendue, une émotion, une sensibilité. Et j'étais jeune et ça m'a vraiment marquée. Et donc, j'ai écouté tous ses autres albums. Je pense que je connais toute sa discographie par cœur. Elle m'a vraiment accompagnée dans toute ma vie, tout mon parcours de musicien.
0: Et 15 ans plus tard, petit musicien est devenu grand et va faire les premières parties de Véronique Sanson.
1: Bravo hier. Merci.
0: Waouh. La fameuse tournée, j'ai eu envie de vous revoir, Véronique Sanson. Ici est d'ailleurs la Fière Radio partenaire. Et alors, vous allez ouvrir pour Véro, quoi.
1: Ouais, pour Véro. Wow. C'est fou. Je l'ai pas fait exprès, hein. Je l'ai pas placé dans ma chanson.
0: C'est ça.
1: Je vous jure.
0: Alex Montembeau, on peut aussi parler de coup de cœur. Je me souviens la première fois que j'ai entendu votre voix, j'étais avec ma fille, Maya, dans les tribunes de Bercy, au concert de Clara Luciani. Et c'est

0: en duo donc avec Clara pour ce Monde et Stone. C'était en janvier 2023, donc ça va faire bientôt 3 ans. Elle a eu un coup de cœur, Clara, pour votre voix, votre musique. Elle décrit votre voix, elle dit c'est comme une comète, quoi. Ça passe une fois tous les 100 ans. Ça vous fait quoi ce genre de soutien, Alex ?
1: Ça m'émeut vraiment, ça me touche vraiment beaucoup, et c'est vrai que c'est un cadeau qu'elle m'a fait, et ce cadeau qu'elle m'a fait, c'est aussi comme les comètes, c'est assez rare de vivre des moments comme ça. Je me serais jamais imaginé chanter avec une des artistes que j'admire beaucoup. J'ai beaucoup écouté Clara Luciani avant de la rencontrer, en fait.
0: Ouais.
1: Et donc c'était un peu comme un rêve. Je vis des rêves après d'autres rêves. Clara Luciani, puis là les premières parties de Véronique Sanson. C'est un rêve éveillé que je vis depuis quelques années, et c'est vrai que le Bercy, je m'en souviendrai très longtemps, je pense.
0: Et ben moi aussi, parce que vous dites qu'elle vous a fait un cadeau, mais à nous aussi, son public, elle a fait un cadeau parce qu'elle nous a dit voilà, là vous pouvez aller écouter. Là il y a quelque chose qui se passe, Alex Montembeau, et c'est vrai. Alors l'envie folle, donc cette chanson, c'est plus qu'un EP, mais c'est moins qu'un album, c'est une espèce de format un peu hybride. C'est parce que vous vouliez sortir tout de suite quelque chose ?
1: Ben alors justement, j'avais envie de prendre mon temps, et pour ça, sortir un album, je pense que ça m'aurait demandé de prendre plus de temps pour réfléchir, pour bien faire les choses. Et je crois que les entre-deux, ça me définit bien. le côté hybride, voilà, que j'essaie d'injecter dans ma musique, d'avoir à la fois de l'organique et à la fois de l'électronique. Voilà, quand je parle de Vanille Choco et mon identité, je raconte que je suis un peu entre les deux, ou alors ni l'un ni l'autre. Et je crois que j'avais envie de sortir un format aussi qui est pas totalement qui est pas vraiment conventionnel, quoi.
0: C'est un disque non binaire.
1: On peut dire
0: il veut pas le disque. Est-ce que tu es un EP ou est-ce que tu es un album? Eh bien débrouille-toi, j'ai 7 chansons.
1: Voilà. Et ce sera comme ça. Non, mais j'avais envie de prendre le temps avec Starmania. C'est vrai qu'il m'a fallu un peu de temps pour revenir à la réalité, remettre les pieds sur terre, renouer aussi avec mon entourage, retrouver une vie à peu près normale, puisque c'était génial, Starmania, comme expérience. Et à la fois, c'est voilà un rouleau compresseur qui m'est passé dessus.
0: Ça doit bouffer une énergie folle. Ah
1: ouais. Mais c'est ce qui fait la magie aussi de l'expérience. C'est que c'était tellement fou, tellement intense dans tous les sens du terme, que ça en fait une expérience inoubliable. Mais voilà, j'ai eu besoin de reconnecter. Et pour ça, sortir un album, je pense qu'il m'aurait fallu 3 ans, 4 ans pour m'en remettre.
0: Ah ouais, non, nous, on voulait pas attendre.
1: Et moi non plus.
0: Ça, c'est sûr. Vous bossez en solitaire ou vous avez un gang qui travaille avec vous?
1: Mais encore une fois, un peu des deux. Ce serait trop facile d'avoir une réponse claire.
0: J'aime bien. Allez, on y va. Rentrons dans les complications, dans les méandres créatifs d'Alex Montembeau.
1: J'aime bien toujours initier l'écriture et la composition seule. Ça me permet d'être plus authentique, au plus proche aussi de mes émotions, de ce que j'ai envie de raconter. Et puis voilà, souvent, au bout d'un moment, si c'est pas du one shot, je vais un peu bloquer pour aller au bout d'un texte, trouver les mots justes. Et là, je vais m'entourer un petit peu. Je m'entoure de Séverin, avec qui je collabore énormément. C'est mon éditeur. C'est mon associé aussi, avec qui voilà, je produis en partie mon projet, et il m'aide parfois sur certains bouts de texte ou certains bouts de mélodie quand je bloque. Je me suis entourée de Fiskara aussi, Marc, qui m'a aidée sur des textes, notamment sur À l'autre bout du tel. Je me suis entourée de Sage, donc, qui collabore avec Clara Luciani sur la production de ses disques. On travaille plus la musique ensemble, donc voilà, j'essaie de prendre un petit peu à droite à gauche, de m'entourer pour compléter, on va dire.
0: La chanson Vanille Choco, c'est évidemment celle qu'on va écouter d'ici quelques minutes. Avant qu'on l'écoute, vous l'avez mise en avant, cette chanson. Il y a même un clip. Enfin voilà, c'est une chanson qui est importante pour vous. Est-ce que vous pouvez nous raconter son histoire ?
1: C'est une chanson que j'aurais jamais pensé réussir à écrire. Alors, je sais pas trop comment expliquer ça, mais moi je suis donc non binaire. Ça fait 8-9 ans à peu près que je suis raccord avec mon identité et que je vis ça pleinement, mais je pensais ne jamais avoir envie d'en parler ou ne jamais avoir envie d'en faire un sujet, en fait.
0: Oui, c'est pas parce qu'on le vit que c'est un sujet de chanson.
1: Oui, voilà.
0: Effectivement.
1: Voilà, en fait, dans mon entourage, etc., évidemment que j'ai eu à avoir des discussions entre guillemets pour essayer d'expliquer, pour qu'on me considère ou qu'on me genre comme j'ai besoin qu'on me genre, à savoir au masculin. Et en fait, assez récemment, j'ai pris conscience de beaucoup de choses, et comme je vous disais tout à l'heure, notamment avec l'expérience Starmania, je crois que j'ai eu envie/besoin de raconter avec précision les choses pour créer de la proximité aussi avec les personnes qui m'écoutent. Et j'avais l'impression que si je ne mettais pas des mots là-dessus, ça laissait encore peut-être une barrière pour essayer de me comprendre un peu mieux et de connecter en fait avec l'entourage musical.
0: Et puis petit bonus, ça donne aussi à entendre un témoignage d'une personne non binaire à qui, en l'occurrence, en tant que groupe social, on tend pas beaucoup le micro.
1: Non, pas vraiment. Pas vraiment. Et en temps normal, je pense que j'aurais pas forcé la main pour prendre le micro.
0: Ouais.
1: Prendre le micro justement, c'est pas tellement mon tempérament. Et en fait, j'avais envie de le dire avec simplicité. Moi, je reproche rien à personne. Je suis pas là pour faire la morale ou pour revendiquer quoi que ce soit. Et je pense que le fait de le dire simplement, moi, je me sens comme ça. Ouais. Bah, personne ne peut rien dire contre ça, puisque c'est comme je me sens, quoi.
0: Ouais. Et peut-être même que ça file un coup de main à les petits jeunes.
1: J'espère.
0: Hein?
1: C'est le but aussi, évidemment, d'essayer de donner confiance aux personnes qui sont peut-être moins bien entourées que ce que j'ai eu la chance d'être entourée.
0: Ouais, de dire c'est possible. C'est marrant parce que là, dans la construction de l'émission, juste après, on écoutera David Bowie. Mmh. Et très, très souvent, j'ai entendu, moi, des témoignages de gens, quand ils ont vu David Bowie à la télé en Angleterre à Top of the Pops dans les années 60, et qu'ils ont vu un gars avec du rouge à lèvres, et ils ont dit, oh, c'est possible! On a le droit! Et ça fait un bien fou, en fait. Ouais. Et en fait, c'est vraiment quelque chose, la libération des esprits par l'art, quoi.
1: Bien sûr. Mais c'est vrai qu'on manque toujours de représentation. C'est une évidence que la musique et l'art de manière générale, c'est un levier indispensable pour justement essayer de normaliser toutes les identités qui existent, en fait.
0: Ça vous rend heureux de sortir L'Envie Folle le 7 novembre prochain?
1: Ouais. Je suis sur Aix pour tout vous dire.
0: Il faut attendre encore un petit peu. Encore un petit mois.
1: Un gros mois. Ouais.
0: Un gros mois. Moi aussi, j'ai hâte. 7 chansons d'Alex Montembeau qui sortiront le 7 novembre. L'Envie Folle. Écoutons Vanille Choco. Et merci beaucoup d'être venue nous voir.
1: Merci.
0: À bientôt.

0: c'est déjà ça et c'est déjà vachement bien. Alex Montembeau, vanille, choco.
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3: Bonjour à toutes et à tous. J'espère que vous allez bien en cette fin de semaine. Bon courage si vous êtes sur la route. Bison futé, voire rouge sur une très grande partie du sud de la France dans le sens des retours. Pour vous accompagner donc jusqu'à 13h et peut-être dans les bouchons, voici Valérie Damidot et Eric Bastien et nos super candidats avec des histoires au ski, dans une forêt et même à la cité interdite en Chine. Ça commence juste après Michel Jonas, la boîte de jazz sur votre radio ici.
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0: sur scène le 16 octobre à Hyères en Essonne et le 24 à Gérardmer, Michel Jonas, la boîte de jazz sur votre radio ici. Place à Valérie Damido et Eric Bastien qui sont maintenant avec Didier, d'ici Picardie, qui nous avoue une drôle de chose lors de son service militaire. J'espère que vous ne l'avez pas croisé. Et Marilyn, d'ici Alsace, qui a une technique bien à elle pour ranger et c'est radical.
1: Nous sommes au taquet avec Didier qui joue avec ici Picardie qui a 4 et Marilyn qui joue avec ici Alsace qui a 7. Alors, notre petit Didier, il lui est arrivé des bobos, il a souvent des petits trucs. Et oui, vers 10 ans, il paraît que t'es parti chercher des cerises dans l'arbre et que t'es tombé, mais t'es tombé pas n'importe où, t'es tombé où ?
2: Je suis tombé dans une grande touffe d'ortie.
1: Aïe. Et alors ?
2: Je t'ai bien piqué.
1: Oh là là là là là là.
2: Je suis retourné à la maison en courant. Je me suis allongé dans le canapé et j'ai dormi toute l'après-midi.
1: Oh là là là là là là là là là là là là là là.
3: C'est sûr que c'était que des orties. Dormir toute l'après-midi.
2: J'ai peut-être mis du somnifère dans les orties.
3: Parce que ça pique.
1: C'est horrible les orties, c'est terrible. Alors il parlait que pendant ton service militaire, on t'avait mis au service santé. Alors que tu avais fait des études de mécanique, donc bon, voilà. Et il paraît que tu as fait des piqûres pendant tout ton service, c'est-à-dire ?
2: Chaque arrivée de contingent, il y avait des piqûres obligatoires à faire. Et donc, j'ai fait 200 piqûres à chaque fin de mois. Donc j'en ai fait, plus de 1000 pendant tout mon service militaire.
1: T'es devenu médecin alors, adieu la mécanique, hein ?
2: Non, j'ai même pas de brevet de secouriste.
1: C'est quand même étrange qu'il t'ait mis à faire des piqûres alors que tu faisais de la mécanique, c'est dingue ça.
2: Ah mais ça c'est l'armée hein.
1: Ah bah oui mais bon quand même, je sais pas trop si j'aurais eu confiance dans un mécanicien pour me faire une piqûre quand même.
2: Ah mais il y a personne qui était au courant hein.
1: Alors mon petit Didier, c'est la question cash, c'est la question qui te permet de gagner 5 points.
2: Oui.
1: Donc, écoute bien, petite ambiance, tout ça. On part en Provence. Alors, écoute bien. Quelle préparation provençale à base d'olive, de capre et d'anchois se tartine souvent à l'apéritif ? Quelle préparation à base d'olive, de capre et d'anchois se tartine à l'apéritif ? Top chrono, 10 secondes.
2: Je pense que c'est la tapenade.
1: Et c'est une bonne réponse. Alors ça vient de Marseille, elle tire son nom du mont provençal Tapenot qui signifie capre. Elle est déclinée en noir ou en vert, mais c'est très très bon hein, la tapenade. Bravo, ça fait 7 pour Didier.
3: Ça donne faim. T'as pas envie d'une petite tapenade, Marilyn ?
4: Oui, si. J'aurais bien aimé la question, surtout.
3: Mais oui, je comprends. Alors, t'inquiète pas, il y a d'autres questions qui arrivent. Et ta question, je suis sûr.
4: C'est vrai.
3: Oui, non, ça va aller. T'es à combien, là ? T'es à 7 points, Marilyn, Didier ?
1: 7.
3: On est sur une égalité. Là, Marilyn, va falloir un petit peu se distinguer, on est d'accord. Alors, je voudrais revenir quand même sur ce dossier de la maniaquerie. Parce que on a évoqué ce côté bien rangé, tout ça. Bon, on en a parlé rapidement. Mais je découvre, parce que je vais un petit peu plus loin dans ma fiche, que c'est de pire en pire. Tu nous as pas tout dit, Marilyn. Attends, il paraît que tu vas jusqu'à souvent jeter les affaires des autres.
4: Mais oui,
3: mais ça va pas bien.
1: Mais c'est-à-dire
4: non. Je jette à la poubelle. Hein.
1: Mais pourquoi?
3: Parce que c'est pas bien rangé.
4: Ben voilà, je veux ranger et puis surtout les cuillères après des yaourts.
3: Tu jettes les cuillères à la poubelle.
4: Voilà, avec le yaourt.
1: Ah oui, d'accord.
3: Et les cuillères en argent, c'est tout ça, c'est t'as plus de service c'est quoi.
4: Trop rapide, hein, voilà.
1: Ah, voilà.
3: Non, mais, c'est-à-dire, un papier qui traîne, un papier important, genre en ce moment, tu vois, c'est les impôts.
4: Voilà aussi, oui, alors les enfants, ça va, là.
3: Poubelle.
4: Je suis chez eux. Oh là là.
1: Parce que, excuse-moi, je viens d'entendre une phrase qui m'a interpellée. Tu dis chez eux, c'est-à-dire que tu fais le ménage quand tu es chez tes enfants ?
4: J'essaye, mais elles ne veulent pas. La fille, elle ne veut pas.
3: Alors, rappelons qu'Alexandrine a 43 ans, bien sûr, et Benjamin, 34 ans. Enfin, il s'appelle Tanguy, c'est leur deuxième prénom.
1: Mais, excuse-moi, c'est normal qu'elle ne veuille pas, parce que si tu lui jettes ses affaires, c'est pas très sympa, quand même.
4: Voilà, me dis, tu viens, mais tu ne touches à rien.
3: Voilà, j'ai encore un dossier. Là, j'enquête depuis tout à l'heure, je suis comme Doum Doum dans Les Traîtres. Faut avoir la ref. C'est quoi cette histoire de bouchon dévié ?
4: Ah bah alors là, pareil, hein. C'est pareil, je jette le bouchon d'évier quand je fais la vaisselle. C'est souvent, on ne fait que acheter des bouchons d'évier.
3: Et pourquoi ?
4: Et puis je l'ouvre. Alors, bon, après, c'est les égouts qui sont bouchés. Voilà, bon, okay. J'ai goût, quoi.
1: Eh bien, j'ai une pensée émue pour Alain, le oui. mari de Marilyn. Voilà.
3: Une pensée pour tous les bouchons d'évier aussi.
4: Il est près de moi, il vous entend.
3: Oui, oui, bah salut Alain.
1: On t'embrasse, Alain.
3: Voilà.
4: Bonjour.
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0: Vous écoutez ici Sia, Gimme Love. Valérie Damido et Eric Bastien sont à présent avec Lydia d'ici Loire-Océan. Lydia qui est allée une seule fois au ski et ça sera la dernière. Quant à Florian d'ici Normandie, il partage son amour d'un certain style de film qui ne plaît malheureusement pas vraiment à sa copine.
1: Mmh. Alors, ah là là là là, notre petite Lydia, il paraît qu'un jour, une seule fois dans ta vie, tu as fait du ski. Pour faire, enfin, à la montagne, pour faire du ski. Parce que oui, ça a été une expérience très dure. Hein. Tu t'es totalement fait tirer par le tire-fesse, t'as pas pu rester debout. Donc, tu t'es fait tirer par le tire-fesse, et puis t'as descendu toute une piste noire sur les fesses. Qu'est-ce qui s'est passé ?
2: Bah, j'étais avec ma fille, c'est la première fois qu'on y allait, donc j'avais 45 ans. Et j'étais avec ma fille, elle me fait monter sur un télésiège, du coup, et arrivé en haut, on s'aperçoit que pour redescendre, c'était une piste noire. Donc moi, j'en avais jamais fait, j'ai dit, je descends sur les fesses.
1: Eh ben oui, mais tu t'es quand même, du coup, cassé le coccyx parce que t'es tombé sur une plaque de glace.
2: C'est en arrivant au bar, on devait aller boire un chocolat chaud, il y avait une plaque de glace que j'ai pas vue et je me suis vautrée.
1: Aïe.
2: Et j'ai cassé deux bâtons de ski pendant la semaine.
1: Oh là là là là là là, oui, non, donc là on est sur. C'est, oui, t'as jamais refait de ski en fait.
3: Non, mais faut pas insister.
2: Non, je suis jamais retournée à la neige, non.
1: Ah, mais en même temps.
3: C'est mieux.
1: Bah oui, si quand il va, tu te casses le coccyx et tu pètes les bâtons, c'est pas bien, on n'est pas. Bon. Par contre, t'as adoré la tour de l'enfer de Disney. Ça, tu t'as.
2: Ah ouais.
1: Ah là, tu t'es régalé là.
2: Ah ouais. Ouais. Ah ouais. Mes enfants m'ont offert ça c'était mon Noël, là. Donc j'étais avec mon gars et ma fille, tous les trois.
1: Oh.
2: Ils m'ont offert un week-end là-bas, j'avais jamais été, c'était mon rêve d'y aller. J'ai pris mon courage à deux mains, j'ai dit, si tu te ramènes dans 10 ans, tu vas peut-être faire un AVC. Donc là, j'en ai profité, j'ai tout fait tant que j'ai pu. Et je suis rentrée vidée, mais hyper contente, avec des très bons souvenirs. Et j'ai pu voir le spectacle de la Reine des Neiges qui venait juste d'ouvrir. Et
3: oh non, oh non,
0: ah,
3: non,
0: délivré.
3: Oh non,
0: je ne mentirai plus jamais.
3: Non. Ça toute la journée encore.
1: C'est pour. Alors, je sais que c'est la Saint-Éric, mais un auditeur du Poitou, une auditrice du Poitou, nous a appelé pour nous dire vous êtes bien gentil, mais c'est aussi la Saint-Corinne.
3: Non, je ne partage pas, madame.
1: Bonne fête à toutes.
3: Saint-Éric aujourd'hui.
1: Corinne. Alors.
3: Ouais, bonne fête, Corinne.
1: Bonne fête, Éric. Bonne fête, Corinne.
3: Ouais.
1: Alors, ma petite Lydia, c'est la question à choix multiples. Je vais te poser la question, te proposer des réponses, et puis tu me donneras après les 10 secondes. Ta réponse, ton choix. Et tiens, je t'emmène. Hop.
3: Douchka ?
1: Ah non, c'est Karin Schreil. C'est Karin Schreil. Alors, écoutez bien. Aujourd'hui, lundi 18 mai, c'est la Saint-Éric, c'est la Sainte-Corinne, mais c'est aussi le début du tournoi de Roland-Garros. J'embrasse Benoît Paire qui va démarrer le tournoi. Alors, écoute-moi bien. À toi de me dire. Alors. Vraiment, de quoi est principalement composée la terre battue des courts de tennis ? De sable rouge, de briques pilées, de roches volcaniques ou de sueur d'Éric Bastien ?
3: Oh, c'est horrible !
1: Alors, de quoi est composée la mythique terre battue ? Sable rouge, briques pilées, roches volcaniques, sueur d'Éric Bastien. Oh, top wow. Chrono, 10 secondes.
2: J'aurais bien dit Eric, mais c'est un peu gros. Je suis resté sur la brique pilée.
3: Alors Eric est gros, j'aime pas trop l'association. Hein.
2: Oui, c'est vrai que c'est pas le visuel, je m'excuse, je reviens.
1: Eh bien oui, c'est de la brique pilée. C'est une fine couche de brique rouge broyée. C'est elle qui donne à tous ces terrains la couleur ocre et les rebonds magnifiques. Ouais. Voilà, allez, ça fait 3 points. Tu es à 6.
3: Et qui va faire un jeu 7 et match ? C'est mon Florian, c'est mon petit Gaulois, c'est mon Normand. Mais oui, mon Florian. Qui...
4: Oui.
3: Ouais, alors, on parlait de trucs qui fait un peu peur là, à Disney avec Lydia. Toi, t'aimes bien te faire peur aussi avec des films.
1: Ah.
4: Les films d'horreur, j'adore ça.
1: Ah, moi aussi.
3: Alors, Lucie, qui est ta chérie, aime pas trop ça, visiblement.
4: Non, elle aime pas trop ça, non. Elle veut pas trop regarder avec moi. Ouais.
3: C'est quoi tes films préférés, films d'horreur préférés, du coup ?
4: Oh là là, il y en a plein.
3: Hein, écoute celui-ci.
4: Il y a Saw, il y a...
3: Mais celui-là, là. Tu le reconnais, celui-là ?
4: Massacre à la tronçonneuse.
3: Mais oui, il est fort, hein.
1: Massacre à la tronçonneuse.
3: Oh là là là là là. Bon, pourquoi pas, c'est bien de se faire peur.
1: Moi, j'adore.
3: Ben oui. Tu as quelques défauts aussi. Tu t'emportes assez vite. Tu es un Normand. c'est logique. Oui.
4: J'aime bien avoir raison, mais j'aime pas avoir tort.
3: Ouais, je comprends.
1: T'aimes bien dire que le Mont-Saint-Michel est normand, mais bon.
3: Oui, bah oui. D'ailleurs, la réalisatrice nous a dit qu'Alain Barrière, qu'on écoutait tout à l'heure, était breton.
1: Eh oui, bien sûr.
3: C'est
1: bah oui.
3: Aujourd'hui. Hein. Tu t'emportes assez vite, je le disais. Tu es joueur, tu es taquin. Et en même temps, si tu étais un animal, tu serais quoi? Et tout s'explique.
4: Le lion.
3: Eh oui, voilà, c'est ça.
1: Oh là là, mon Dieu, le signe astrologique d'Éric Bastien.
3: Eh bien sûr, ça rugit de plaisir.
4: Et moi aussi, c'est mon signe astrologique d'ailleurs.
1: Oh là là là là là là.
3: Salut Régis, votre mari aussi qui est lion. Bah si, c'est vrai.
1: Oui. Mon mari est lion, c'est vrai.
3: Bah oui, votre mari est lion.
1: Nous ne sommes pas mariés, je vous rappelle.
3: Oui, enfin bon, vous connaissez bien quand même.
1: Oui, 25 ans que je le supporte, qu'est-ce que tu veux faire ?

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1: Merci d'écouter votre radio ici. Les meilleurs moments d'Otake avec Valérie Damido et Eric Bastien. C'est jusqu'à 13h. Et on écoute la suite juste après Michel Berger. Il n'y a pas de honte sur votre radio ici.

0: Michel Berger dans la playlist d'ici, il n'y a pas de honte. Et si on faisait un petit quiz musical maintenant? Essayez de faire aussi bien, voire mieux, que Maud d'ici Touraine et Benjamin d'ici Poitou. Il faut découvrir les interprètes des titres sélectionnés par Éric Bastien et Valérie Damido sur votre radio ici.
1: Nous sommes avec Maud qui a 2 points, Benjamin qui a 1 point, Maud qui joue avec ici Touraine, qui habite à Charentilly. Et Maud, on dort encore avec son doudou.
2: Bien sûr.
3: Oh là là.
2: C'est important.
1: Bah oui, mais
2: je dois bien. Ça me rassure.
1: Alors, c'est quoi le doudou? Parce que je voudrais savoir.
2: C'est un petit bout de couverture, en fait, qui a plus de, qui a plus de forme. Mais le petit biais autour, là, qui est tout doux, qui réconforte, ça me fait du bien.
1: Mais attends, ma fille a 33 ans, elle dort encore avec son doudou. Alors, si tu veux, comment te dire?
2: Je pense qu'on est de plus en plus, en fait. Donc, il faut qu'on se pose des questions, peut-être.
3: Rappeler le docteur Kirsek, peut-être. Hein.
1: On ne vit pas dans un monde facile, j'entends.
2: Non. C'est réconfortant pour moi et que je dors bien.
1: Voilà.
2: Donc, doudou, je suis partout.
1: Eh ben, tu as bien raison. Voilà, tu pars en vacances avec, il est sous ton oreiller. Voilà. Bon.
2: Ouais.
1: C'est très bien. Comme ça, tu dors. Alors.
2: On va le savoir maintenant.
1: C'est pas grave. Alors, mon chat, est-ce que tu chantes? Est-ce que tu fais du karaoké? Est-ce que tu. Tout ça.
2: Ouais, j'aime bien, mais je chante pas. Hein. Mais j'aime bien les blind tests. J'aime bien tout ça, en fait. À ici Touraine, j'aime bien participer à tout ça, en fait.
1: Ah, eh ben, ça tombe bien.
2: Ouais, tombe pas bien. Trop vieux, hein. Pas des années d'EHPAD, hein.
3: Oh là là, hey.
1: Alors chérie, là c'est pas du tout des années d'EHPAD. Et alors j'ai envie de te dire, c'est même des énormes tubes. Ça s'enchaîne, écoute bien, il y a 2 artistes, 2 filles qui vont s'enchaîner. Il faut que tu me donnes une ou deux. Enfin en tout cas, ça serait bien les deux, comme ça t'as 2 points. Écoute bien.
2: Ok.

0: mince, en plus,
1: alors nous avons
0: Madonna.
1: Ouais.
0: Madonna et l'autre, je sais plus le prénom, mais en fait.
1: Baby One More Time.
0: Ouais, elle est en cure de désintoxication.
2: Oh là.
0: Je sais plus.
2: Il a fait une belle pub là.
1: Ben, tu nous as bien vendu Britney Spears.
2: Ouais.
0: Oh là là.
1: Like a Virgin. Bon bah ça c'est Madonna. Ouais.

0: Eh ben tu t'as quand même un point,
1: ah,
0: c'est déjà.
1: J'ai un plus, hein. Ah ouais, ouais.
0: Bon, bah t'en as trois. Voilà.
2: 12h28, j'ai faim, je vais chez Benjamin parce que je sais que Benjamin adore cuisiner. Quelle est ta spécialité, mon Benjamin ?
3: Le bourguignon.
2: Ah, oh, le bourguignon.
0: Voilà.
3: Tout simplement.
2: Comment tu fais un bon bourguignon ? Ta petite recette à toi ?
3: Déjà une bonne viande.
2: Ouais.
3: Bonne viande, et on n'est pas obligé de se ruiner. On peut aller chez son petit boucher à côté de chez soi. Déjà, il vous conseillera un super produit. Et puis, au pire, en acheter moins, mais de meilleure qualité, quoi.
2: Ben, bien sûr. Le bourguignon. Alors, il n'y a pas que ça, un côté spécialité.
0: Ah, le couscous, c'est dur à faire, hein. La très bonne semoule, non, c'est du travail.
3: Non, ah oui, oui, mais sinon, c'est pas compliqué. Le plus long, c'est de préparer les légumes. Après, la cuisson, c'est long, mais c'est pas compliqué.
2: Ah, ouais.
0: Non, mais il faut bien soi. Travailler la semoule.
2: Oui, oui, oui, il faut qu'elle soit douce, comme ça, comme de la farine, c'est bien. Tu sais également préparer le pot-au-feu, pas de dessert,
3: oui.
2: Hein, par contre, si on vient chez toi.
3: Non, je suis pas bec sucré, non.
2: On emmènera les gâteaux, salé. Valérie. Vous notez, on doit aussi passer à Poitiers, hein, cet été.
3: Oui, bah oui.
2: On a tout le périple.
3: On vient les filles qui doivent finir leur séjour pour aller jusqu'à Saint-Jacques, ben, si elles ont fait tour Poitiers l'année dernière ou avant, ben, si elles commencent à Poitiers, elles auront qu'à s'arrêter à la maison pour prendre un pied.
0: Évidemment.
3: Un petit café, un petit...
2: Tourner manège dans cette émission. Ah oui,
0: alors,
2: quand même célibataire, Benjamin. Bref.
3: Oui, mais pas Maud.
2: Oui.
0: Maud, elle n'est pas célibataire. Hein. Tu vas arrêter de vouloir marier tout le monde. Pose ta question.
2: Voici ton quiz musical. On a deux chansons, c'est mixé, c'est deux garçons. Pour le coup, à identifier, il y a deux points à gagner. On y va.

0: Qui chante
1: Daddy.
2: Elton John.
0: Elton John. Premier,
2: ouais. Et George Michael, peut-être Wham, quand il était à l'époque de Wham.
0: Ben voilà, Carlos Whisper, vérifions tout de suite. Elton John, bien sûr. Deuxième, c'est bien George Michael, ce qui fait 2 points de plus, Benjamin.
1: Allez, 3 points pour Mo, 3 points pour Benjamin.
0: On
1: vous
0: l'adore.
1: Êtes à égalité, vous êtes parfait.

0: Un des derniers titres de Bruno Mars, On My Soul, sur votre radio ici. Nous sommes toujours avec Maude d'ici Touraine, Maude dont la mère aime bien lui faire des blagues, heureusement qu'elle a de l'humour, et Benjamin d'ici Poitou qui n'a aucun sens de l'orientation, mais vraiment aucun, comme il le raconte à Valérie Damidot et Eric Bastien sur votre radio ici.
1: Alors, notre petite Maude, dis donc, il paraît que t'as une maman un peu sympa, un peu genre, je fais des blagues, l'air oui. de rien.
2: Bien
1: il paraît
2: sûr.
1: Que quand t'avais 20 ans, ta maman t'a demandé d'aller acheter des tringles à rideaux dans un magasin.
2: Oui, c'est ça.
1: Et au moment de payer, qu'est-ce qui s'est passé?
2: Eh ben en fait, elle sait que j'ai un gentil caractère, en fait, et puis la caissière... Et du coup, elle m'a fait des... J'ai dû vider tout mon sac, je savais que j'avais rien pris. Et puis c'est tout, la caissière, elle s'est vraiment mise en colère et tout ça. Je me suis mise en colère aussi. Je retourne chez ma mère. Et puis arrivée là, bah oui, elle m'avait collé les antivols dans mon dos, en fait. J'étais partie au magasin comme ça. J'étais pas contente. Bon, elle était bien contente. Mais... En même temps, c'est un petit jeu sympa, parce que je suis un peu... J'aime bien les bêtises, quoi. D'ailleurs, j'ai fait un petit coucou à Claudine et à Patrick de Chouni, en fait. Ils sont contents
1: voilà.
2: comme ça.
1: Voilà, donc parce que ça...
2: Elle est contente. Mais bon, on aime nos mamans, hein.
1: Oui, on aime nos mamans. Bah, moi, oui.
3: C'est la fête des mères, d'ailleurs, dans quelques jours.
1: C'est la fête
2: bientôt,
1: des
2: mères. Bientôt, bientôt.
3: Bah, c'est dimanche.
2: D'ailleurs, j'espère que mes enfants, ils entendent, hein. C'est bientôt la fête des mères.
3: Ils se comptent.
1: C'est dimanche, la fête
3: c'est
1: des mères.
3: C'est pas ce dimanche, c'est dimanche d'après, ouais. C'est ça.
1: Alors.
2: D'après.
1: Oui. Le dernier dimanche du mois de mai, c'est la fête des mamans.
3: Exactement.
1: Pensez à vos mères qui ont souffert pour vous mettre au monde, bande enfin, de petits ingrats.
3: C'est l'occasion de rappeler que c'était la Saint-Éric hier. Pourquoi
4: je dis ça?
1: Voilà. Est-ce que
2: oui,
1: tu vas me
2: est-ce qu'il va me
1: laisser en placer une ou pas? Je sais plus, là. Alors, écoute bien. Là, t'as 3, il a 6. C'est la question à 5 points. Donc, il faut que tu la marques. Oui. Il faut que tu l'emportes. Tu vas l'emporter. Allez. Quel chanteur. Mais si t'es au taquet, vas-y, ma chérie. Écoute bien. Quel chanteur français était surnommé l'homme à tête de chou? Quel chanteur français était surnommé l'homme à la tête de chou? Top chrono, 10 secondes.
2: Peut-être Serge Gainsbourg, peut-être.
5: Dieu est un voilà. fumeur de
1: gitane. Eh oui, c'est Serge Gainsbourg. Bien sûr, parce que... En fait, il a sorti un album en 1976, inspiré d'une sculpture qui représente un homme à la tête de chou. J'ai ce vinyle à la maison, c'est très très beau. Et donc, c'est lui, l'homme à la tête de chou. Tu as 5 points de plus, tu passes à 8.
3: Benjamin, il y a un domaine dans lequel tu es nul. J'adore. C'est quoi ?
4: Rappelle-le-moi parce que ça me parle pas. J'ai peut-être là-dedans dans la mémoire que je suis nul.
3: Eh bien, c'est l'orientation. Voilà, t'aurais pas
4: oh là
3: pu
4: là,
3: faire.
4: Oui, mon Dieu. Mon
3: voilà.
4: Dieu. Oui, je m'étais perdu dans mes réflexions.
3: Ah oui, non, oui, toi, oui, l'épreuve de Koh-Lanta d'orientation, c'est pas possible.
4: Ah oui, non. Ah ben non, je trouverais même pas l'aéroport pour aller dans l'avion. Donc,
3: D'accord.
4: Oh, non.
3: Alors, te voilà parti en forêt, la cueillette, hein, bien sûr, des champignons.
4: Et là,
3: t'as tourné combien de temps dans cette forêt?
4: Les heures passent, le soleil se couche et mon pauvre Benjamin était perdu dans les bois comme un couillon.
3: Ah non, mais le soleil se couche, c'est-à-dire que tu as quand même tourné, a priori, 5 heures dans la forêt pour retrouver ta voiture.
1: Ah là.
4: Oui, aisément, tout à fait.
3: Et finalement, tu as trouvé une route?
4: Oui, voilà, j'ai trouvé une route, je suis remonté sur 1 ou 2 kilomètres, j'ai trouvé des maisons et puis j'ai pu retrouver mon chemin après grâce aux gens qui habitaient pas loin des bois.
3: Ah ouais, non.
4: Là. Bon. Et puis la flippe, quoi, quand la nuit commence à tomber, là.
3: Et bien sûr,
4: on est loin
3: sûr.
4: De chez soi.
3: Et puis
4: à l'époque, on n'avait pas de téléphone portable, alors les signaux de fumée, ça passe pas dans les forêts, enfin, faut éviter de faire du feu en forêt, mais... Non, c'était...
3: Bon, puis Benjamin,
4: j'ai eu la peur de ma vie.
3: Quand t'avais 18 ans, tes parents ils t'ont dit de pas la prendre, cette 2 chevaux.
4: Oui. Non, c'était la Mégane, la 2 chevaux, c'était ma voiture à moi.
3: Ben oui, mais on t'avait dit de pas toucher la voiture. Qu'est-ce que t'as fait?
4: Ben je l'ai prise.
3: Ah oui, mais tu l'as mis dans un mur, surtout.
4: De chez planté. Ah oui, elle était explosée. Du pare-choc avant au pare-choc arrière, il n'y avait pas un centimètre carré de tôle qui était...
3: Une belle Mégane. En fait, ses parents étaient partis en vacances. Et lui, il s'est dit, je vais choper la belle Mégane. Et il voulait faire un petit tour, quoi. Mais ça a été... Ouais, t'as dû drôlement te faire gronder, hein, Benjamin.
4: Quand les parents ont vu l'état de la voiture, ils étaient plus rassurés que quand j'allais bien. Quoi.
3: T'as des parents qui sont...
4: Ouais.
3: Allez, voici ta question à 5 points. Question cage, pas de proposition de réponse. Un extrait pour t'aider. Himalaya, c'est Johnny Hallyday. Quel personnage folklorique vit, selon la légende, dans les montagnes de l'Himalaya? Top chrono, 10 secondes.
4: Serait-ce le Yeti?
3: Attends, c'est moi qui pose les questions là. C'est, tu me demandes si serait-ce le Yeti?
4: Oui, tout à fait.
3: Écoutez, je vais vous répondre, Benjamin. Oui, c'est le Yeti, l'abominable homme des neiges, qui est le poilu gigantesque, objet des récits dans Tintin, notamment, dans l'île Noire. Oui, c'est bien le Yeti. Bravo.

0: Johnny Hallyday et Carmel, j'oublierai ton nom dans la bande son d'ici. Allez, à suivre dans quelques instants Catherine d'ici Loire-Océan, qui n'est pas du tout douée en ski, et Christophe d'ici Brézizel, qui aime beaucoup un des personnages de Star Wars. A tout de suite avec Valérie Damido et Eric Bastien sur votre radio ici.
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2: Notre Catherine qui chante, qui coud, qui peint, qui marche, qui saute en l'air, qui danse, oh là là là là là là, mais qui n'est pas très très douée en ski. Ah là là là là, il paraît que donc ton mari t'a emmené au ski, t'en as jamais fait bien évidemment, et tu te retrouves en haut de la piste, et t'as dévalé la piste en arrière en fait, hein. Comment tu mais t'as oui. fait?
3: Non, en fait, j'ai essayé de me retenir à des poteaux, mais les poteaux, c'était pour indiquer le chemin. Alors, ça ne tenait pas du tout, je l'ai ramené dans les mains à chaque fois, et j'ai fini dans le filet.
2: Ah oui, d'accord, bah écoute, c'est super. Bah c'est bien, tu t'es pas fait mal quand même.
3: Ah non, pas du tout, non, non. C'est comme pour le tire-fesse, hein. On me dit, tu tiens bon, oui, je tiens bon, bah j'ai pas lâché, mais j'étais pas dessus.
2: Ah bah voilà.
3: J'étais complètement à côté.
2: C'est très dur le tire-fesse, on pense que c'est simple, mais pas du tout. C'est très compliqué.
4: La neige, elle est trop molle.
2: Et oui, j'ai trop mal. Alors, mais tu as refait du ski depuis, c'est pas resté...
3: Oui, une fois.
2: Ah oui, d'accord.
3: Une fois, j'ai descendu une noix sans savoir que j'avais descendu ça.
2: Ah bah c'est magnifique, voilà, te voilà skieuse maintenant. Alors il t'est arrivé une petite aventure quand tu as été voir ta fille en Chine, parce que tu es partie toute seule visiter la cité interdite. Et alors là, pas de chance, t'es ressortie par une autre porte que celle par où t'es entrée. Qu'est-ce qui s'est passé?
3: Eh bien, comme je ne parle pas anglais ni chinois, je ne pouvais pas rentrer chez moi. Je n'avais plus la même orientation, quoi. Je ne savais pas, puis ma fille ne pouvait pas m'aider au téléphone. Bon, j'ai fait confiance. Moi, je fais très, très confiance aux gens. Et ben, je suis revenue une heure et demie après devant la porte de ma fille. Et là, j'ai dit waouh.
2: Ah oui, t'as fait un petit...
3: Je dirais que j'ai eu peur, hein, quand même. Hein. J'avais des larmes aux yeux, hein, parce que je me suis dit, mince, comment je vais rentrer? J'avais pris le taxi, mais ce jour-là, il pleuvait tellement que j'étais mouillée. Et les taxis ne nous prennent pas quand on est mouillé.
2: Ah, sympa. Bon, bah, du coup, t'as mis une heure et demie pour rentrer chez ta fille, quand même.
3: Oui, mais je suis rentrée vraiment devant la porte.
2: Eh ben, ça, c'est magnifique.
3: J'ai fait confiance au monsieur qui a dit au chauffeur et puis à la personne de derrière, parce qu'ils sont deux dans le bus. Hein. Qu'il fallait pas que je descende, qu'il fallait que j'attende. Et elle m'a fait reprendre un autre bus et je suis revenue une heure et demie après.
2: Magnifique.
3: Devant la porte.
2: Alors, tu vas essayer de marquer 5 points. C'est la question cash. Oui. Et tiens, une petite ambiance.
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4: Oui.
2: Alors, l'encre de tes yeux, on va parler d'encre. Autrefois, qu'est-ce qu'on utilisait pour absorber l'encre et éviter les bavures lorsqu'on écrivait au stylo-plume? Qu'est-ce qu'on utilisait pour absorber l'encre et éviter les bavures quand on écrivait au stylo-plume? Top chrono, 10 secondes.
3: Un buvard,
2: est-ce que c'est une bonne réponse? Oui, c'est une bonne réponse. Et oui, on s'en servait pour absorber l'excès d'encre, et puis comme ça évitait les taches. Et l'effaceur, bravo, tu as 5, ça te fait 7 points.
4: Et on embrasse Philippe, évidemment. Philippe Buvard. Bon, c'était... je rends hommage aux grosses têtes. On est digne des... Bah si.
2: Non, je regarde Basile, ça va, il n'a pas l'air de trop souffrir aujourd'hui, mon petit Basilou. Je suis avec toi, chérie. Tu sais que je t'aime, mon Basile.
4: Il a plus de 90 ans, Philippe Buvard, qui vit dans le sud de la France.
2: C'est Basile qui a 90 ans.
4: Non, ça va, Basile, il est jeune. Christophe. Alors, vous savez quoi? Christophe, il aime bien déjeuner avec ce monsieur. Dark Vador. Chut, père.
2: Christophe, t'aimerais déjeuner avec Dark Vador?
4: Mais oui, parce qu'il est fan de Star Wars, oui. Christophe.
2: Oui, mais tu peux.
6: Ouais, j'aimerais bien.
2: Mais tu pourrais manger avec, je sais pas, Leia, avec Harrison Ford, je sais pas.
4: Ah non, mais il a des portes clés. La tasse.
6: Oui, Dark Vador, il a une prestance.
4: Bon, alors, ça s'arrête pas là, l'histoire de Dark Vador, parce qu'il adore se déguiser. Hein. Ah oui, non, Christophe, et. Bah, à ton avis.
2: En Dark Vador.
4: Bah, évidemment, raconte quand tu t'es déguisé en Dark Vador.
6: Alors oui, on avait une soirée déguisée comme tous les ans chez des copines, et puis du coup il fallait trouver un costume. Le thème c'était se déguiser un personnage connu.
4: D'accord.
6: Et du coup, comme j'aimais bien Dark Vador, j'ai fabriqué le costume de Dark Vador.
2: Ah,
4: Alors, voilà. Le masque, le sabre laser, tu l'as trouvé sur un site Vinted, pour ne citer que lui. Mais attends, raconte ce que tu as fait quand même pour avoir la fameuse voix. Tu as fait un truc particulier.
6: Oui, alors sous mon costume que j'ai fabriqué, j'avais téléchargé sur mon téléphone la marche de l'empereur et puis la marche impériale et puis derrière il y avait la respiration de Dark Vador et j'avais glissé une petite enceinte Bluetooth et que je faisais marcher sous le costume quoi. Donc il y avait la respiration. Donc je suis arrivé comme ça.
4: Génial.
6: Je suis arrivé comme ça.

Elle sera le 2 septembre à Foire-en-Seine, à Châlons-en-Champagne, puis en tournée dans toute la France. Claudio Capéo, un homme debout. 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

0: Véronique Sanson qui sera le 3 octobre à Vichy. Besoin de personnes sur votre radio ici.
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0: Bonjour à toutes et à tous, j'espère que vous allez bien. Ce matin, l'équipe d'ici des 5h, c'est Saveria au standard, Ange à la technique, Emmanuel à la rédaction en chef et Valentin Bertrand aux infos. Bonjour Valentin.
2: Bonjour Catherine, bonjour à tous.
0: Ce matin, Valentin, retour sur le premier débat de la présidentielle.
2: Et ce tour de chauffe pour les 7 principaux candidats réunis hier devant un parterre de patrons.
0: Et puis, manger au restaurant, c'est sympa, mais ça peut vite coûter cher. Heureusement, Valère Correa a des idées pour faire baisser la note. 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
0: Très bon vendredi avec votre radio ici. Vendredi 28 août, il est 5h. Les informations, Valentin Bertrand. Les retraites et la dette au cœur du premier grand oral de la présidentielle.
2: 7 candidats face à face pendant 3 heures devant 6000 patrons. Ce premier débat organisé hier par le MEDEF sur le cours central de Roland-Garros a jeté les bases de la campagne à venir. Avec pour Marine Le Pen une mission, rassurer le patronat, Hélène Terzian.
3: Après des atermoiements au sein du RN, Marine Le Pen se savait attendue sur les retraites. Fini les réflexions envisagées par Jordan Bardella. Elle défend sa réforme initiale, un choix de société, dit-elle.
4: Tous ceux qui ont commencé à avoir un emploi avant 20 ans cotiseront 40 ans et partiront à 60 ans. Puis progressivement, on arrivera à un âge légal de 62 ans.
3: Mission délicate pour celle qui, de l'aveu même d'un de ses lieutenants, doit rester mariniste, c'est-à-dire social-étatiste, tout en se montrant responsable. Marine Le Pen propose un plan drastique de réduction de dépenses.
4: Nous présenterons notre trajectoire de rétablissement des finances publiques avec 125 milliards d'euros d'économie.
3: Applaudie lorsqu'elle affirme que l'État doit baisser son train de vie, elle appelle enfin les patrons à s'éloigner des caricatures autour de son programme.
4: Jugez sur ce que vous lisez, sur les engagements que nous prenons, et pas sur ce que vous pouvez entendre de ci, de là, qui est souvent effectivement assez éloigné de la réalité.
3: Merci. Marine Le Pen voit toutefois le départ d'un des proches conseillers de Jordan Bardella, le libéral François Durvy, qui faisait jusque-là le lien entre le RN et les patrons.
2: Hélène Terzian, des pare-brise transpercés par la grêle dans le Doubs, des toits envolés en Saône-et-Loire et des arbres sur les voies ferrées en région parisienne. Les orages fulgurants de cette nuit ont fait des dégâts matériels, mais pas de blessés graves à signaler ce matin. Il reste 14 départements de la Haute-Loire au Bas-Rhin en vigilance orange avant le prochain bulletin de Météo France, attendu dans une heure.
0: Après la tornade dans l'Aude, la rentrée scolaire maintenue.
2: À Poma, où l'école a été en grande partie détruite, le maire annonce avoir trouvé une solution. Les élèves de la commune vont pouvoir reprendre les cours dans une école provisoire à Coufoulins, à une quinzaine de kilomètres de la commune. Dans plusieurs académies, par contre, la rentrée s'annonce perturbée après une cyberattaque des serveurs de l'éducation nationale. Ils ont été débranchés par précaution en Corse, autour de Toulouse et autour de Nantes, avec pour les professeurs les mails bloqués et pour les familles des démarches en ligne impossibles. Résultat, toujours pas d'inscription pour la fille d'Alice. À 4 jours de la rentrée, ça préoccupe forcément cette maman tout juste arrivée au Mans, jointe hier par Issimène.
5: J'ai ma petite fille qui va rentrer au CP. On a fait une préinscription à la ville du Mans. Malheureusement, avec la cyberattaque, on ne peut pas l'inscrire en direct à l'école. On va devoir certainement faire des formulaires papier et il en est de même pour tout ce qui est périscolaire. On n'arrive pas à joindre l'école pour le moment. Ce que l'on va faire, c'est qu'on va imprimer tous les papiers pour faire une inscription et tenter de se rendre à l'école demain. Ça rajoute beaucoup de stress. Déjà que c'est pas facile, c'est une étape particulière et de déménager et une rentrée scolaire en CP pour une enfant. Donc ça nous rajoute, nous, en tant que parents, beaucoup de stress. De pas savoir où va être notre enfant, si elle va pouvoir bien manger, si le soir elle va pouvoir bénéficier du périscolaire. Et également, on aimerait bien lui acheter ses petites fournitures scolaires avant mardi prochain.
2: Alice, cette maman qui attend donc de pouvoir inscrire sa fille au Mans. Le député insoumis de Marseille, Sébastien Delogu, est sorti de garde à vue hier soir après 8 heures d'audition. Il est convoqué en novembre où il sera jugé pour outrage envers des policiers. Il est accusé de les avoir insultés arrêter et bloquer leur accès à son immeuble en début de semaine. Le député a de son côté porté plainte contre X pour injures et violences physiques.
0: Des retrouvailles réussies pour Victor Wembanyama et les Bleus à Bercy.
2: 2 ans après la finale des JO de Paris 2024, retour gagnant de l'équipe de France de basket à Paris. Victoire hier 92-67 contre la Slovénie pour ce match de qualification avant la Coupe du Monde organisée dans un an au Qatar. Xavier Monferrand, les Bleus font donc un pas de plus vers ce mondial.
6: Quand on demande à Victor Wembanyama s'il a aimé ses retrouvailles avec Paris,
7: ouais, toi.
6: Difficile de lui dire le contraire. Des Bleus solides et victorieux avec un Wemby à 22 points.
7: On a bien travaillé, on a pris le match sérieusement, on a abordé tous les cartons plus ou moins comme il faut, c'était pas parfait, mais c'est un pas en avant.
6: Un pas de géant, même aux côtés de son pote Maxime Reynaud, le pivot des Kings de Sacramento vit sa première campagne avec les Bleus et ça donne envie de revenir.
8: Ce qui est important pour nous, c'était de gagner les matchs. Ça, c'était la première chose et c'est ce qu'on est en train de faire pour l'instant, les matchs qui comptent. Donc c'est-à-dire la Slovénie et ensuite la Suède dimanche. Et puis après, naturellement, on crée plus d'automatisme au fur et à mesure du temps. Honnêtement, là, ouais, je pense que les gars se sentent bien, le groupe vit bien, donc que du positif.
6: Les Bleus ont déjà un pied à la Coupe du Monde, mais à savoir quand ils seront officiellement qualifiés, le sélectionneur Frédéric Fautoux l'avoue.
9: Pour être très sincère, j'en sais absolument rien. Je ne sais pas, je sais le plus tôt possible. Je suis désolé.
6: Bon, en gros, si les Bleus font le boulot en Suède dimanche, ils pourront valider leur ticket dès les prochains rendez-vous internationaux à la fin du mois de novembre.
2: C'est pas encore fait, mais c'est quand même bien parti.
0: On y croit, Valentin.
2: Catherine, on jette tout de suite un coup d'œil dans le ciel.
0: Oui, on y croit un peu moins, là, du coup.
2: C'est perturbé aujourd'hui.
0: C'est ça. Ce matin, le temps est très orageux sur une majorité du pays. Seule la Corse et l'extrême sud-ouest devraient être épargnés. Je vous rappelle qu'il y a une vigilance orange aux orages dans 14 départements. Cela va du Bas-Rhin à la Haute-Loire en passant par la Côte d'Or et le Jura. Pour les températures, ce matin à Amiens, Aurillac, 17 degrés, Brest, 18, Paris, Limoges, 19, Bordeaux, 20, Auxerre, 22, Nice, 29. Oui, 29 ce matin à Nice. Cet après-midi, les orages devraient se dissiper un peu et se concentrer sur la Bretagne, l'Île-de-France et la Provence-Alpes-Côte d'Azur. Pour les températures cet après-midi, on gagne quand même quelques degrés. On ira jusqu'à 26 dans la moitié nord, de 21 à 26 dans la moitié nord et de 26 à 34 dans la moitié sud. 34 étant pour la Corse. Corse qui est en vigilance orange canicule. Et puis demain, le ciel devrait être moins agité. Enfin, on l'espère, c'est ce qu'annonce Météo France. Et le soleil reviendra par le sud du pays.
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0: Et pour se réveiller, Calogero, je joue de la musique sur votre radio ici.

0: Calogero qui est sur scène ce soir et demain au Parc des Oiseaux de Villars-les-Dombes. Je joue de la musique sur votre radio ici, 5h10. Bon réveil.
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0: Valentin, il y a quelques jours en Italie, une cliente a eu une drôle de surprise en lisant la note qu'elle a eue à la fin de son repas. Le problème, c'était pas le montant, mais l'annotation qui était mentionnée. Je cite, hein, « Une vraie casse-couille, celle-là, brûle les œufs et crache dedans. » C'est sympa, non ?
2: Ah ben oui, oui.
0: Voilà. Alors en fait, la cliente avait simplement demandé à ce que ses œufs soient brouillés et bien cuits et servis sans salade. Alors figurez-vous que le jeune serveur qui a pris la commande, lui, il a interprété ça un petit peu différemment, comme vous avez pu le comprendre. Il a mis donc un petit mot au cuistot qui n'était évidemment pas destiné à être mentionné hein, sur l'addition. Voilà. La famille de la cliente est bien sûr partie très fâchée. Elle a refusé les excuses du manager et la proposition de leur offrir le repas, et elle a posté sur internet la fameuse addition. On peut voir le petit commentaire. Alors le très jeune serveur, il avait 17 ans, il a été licencié, puis réintégré quelques jours plus tard, parce que bon, on lui donne une seconde chance quand même.
2: Oui.
0: Voilà, donc il faut être sympa au resto avec les serveurs, Valentin.
2: Oui, vaut mieux, visiblement.
0: On ne sait jamais ce qui peut se passer. Bon, sinon ce matin, Valentin, on revient sur le grand concert caritatif organisé hier soir pour les sinistrés du feu de la Gironde.
2: Il a permis de récolter 1 300 000 euros et d'amener aussi un peu de légèreté, plus que bienvenue, reportage à suivre dans les toutes prochaines minutes.
0: Et puis, pour la musique, d'ici 5h30, on aura Survivor. Burning Heart, Survivor, qu'on retrouve d'ailleurs sur la bande originale du film Rocky 4. 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Il est maintenant avec nous sur votre radio ici. Bonjour Valère Coréard, chaque jour avec vous un bon plan pour notre pouvoir d'achat. Aujourd'hui, on va parler restaurant sans plomber l'addition.
3: Parce qu'un bon repas à l'extérieur, ça fait plaisir, mais la note grimpe vite parfois, hein, en moyenne 25 à 30 euros par personne en France, bien plus dans les grandes villes, alors autant dire qu'un dîner en couple peut rapidement dépasser les 70 euros. Mais bonne nouvelle, il y a des solutions pour faire baisser un peu l'addition, que ce soit au restaurant ou à la maison d'ailleurs, à condition d'avoir les bonnes adresses sur Internet.
0: Et concrètement, Valère, comment ça marche pour payer moins cher ?
3: L'application la plus connue reste The Fork. Le principe est simple. Vous réservez votre table via l'application et selon les établissements partenaires, vous bénéficiez de 20, 30, parfois 50% de remise, hors boisson en général. À chaque réservation, vous cumulez aussi des points de fidélité qui sont appelés des Yums, que vous transformez ensuite en réduction supplémentaire. Autre piste, Too Good To Go. Ici, il ne s'agit pas d'une remise sur l'addition, mais de sauver les invendus de restaurateurs ou de traiteurs à petit prix. Vous payez quelques euros et vous repartez avec un panier surprise. Vous ne choisissez pas forcément votre plat, mais vous divisez la facture par 2, 3, voire 4. Et puis, vous contribuez à réduire le gaspillage alimentaire. Et puis, il y a certaines applications de livraison comme Uber Eats ou Just Eat qui proposent régulièrement des codes promo ou encore des réductions de bienvenue. Et ça, bien sûr, c'est pas le même plaisir qu'un repas en salle, mais enfin, ça reste un bon moyen de limiter la dépense tout en se faisant plaisir. Résultat, en combinant ces solutions, vous pouvez économiser facilement 10 à 15 euros par repas, hein, soit plusieurs centaines d'euros par an si vous y allez souvent. Une vraie bouffée d'air pour le budget loisir, sans se priver de bons moments autour de la table. Si vous aussi, vous avez des bons plans resto d'ailleurs, écrivez-moi, comme ça, ça va aider tout le monde. Mon mail, c'est parici.leseconomies@radiofrance.com.
0: Merci Valère Coréard pour ces bonnes idées qui sont à réécouter sur ici.fr, comme tous les autres bons plans de Paris Les Économies.
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0: 5h15, Picard, Valentin Bertrand, opération réussie pour le grand concert caritatif après le méga-feu de Gironde.
2: Oui, plus d'1 300 000 euros récoltés pour les sinistrés, pour les 240 familles dont la maison a été totalement détruite par les flammes et pour tous les autres dont une partie de la vie a brûlé. Ce concert organisé en un temps record par Pascal Obispo a mis du baume au cœur hier soir à l'Arena de Bordeaux, Marie Mutrici.
5: Un moment de communion, bienvenue. Un grand karaoké collectif spontané quand Mathieu Chédid dirige les 10 000 spectateurs. Les chansons de Gaëtan Roussel, de Zazie, de Julien Clerc, de Gims, reprises à tue-tête. L'expérience collective a beaucoup plu à Hélène de Sissac dans le Médoc, bénévole pendant le sinistre.
6: Les gens chantaient, je pense que les gens avaient besoin de s'éclater et je pense qu'ils avaient besoin de se changer les idées. Donc là, ce soir, ça a été fait. C'était le faire la fête avec tout le monde.
5: Fred, un habitant de Teuillac près de Blaye, ressort aussi ravi.
7: J'ai plus un seul mot, j'ai plus de voix, j'ai plus rien. On a tout donné ce soir. Les gens, ils ont donné aussi bien par des dons, mais par leur présence aussi à ce concert, et ça a vraiment été magique.
5: Il avait dessiné avec sa femme un t-shirt fait maison pour remercier les pompiers, longuement applaudi au début du spectacle. Cyril est monté sur scène comme ses collègues des Landes.
8: L'atmosphère est différente, les gens autour sont joyeux, on se retrouve dans d'autres conditions, dans de meilleures conditions, on va dire.
5: Les soldats du feu salués par Gauvin Serre.
9: Oui, qu'elle tombe pas dans le panneau de ceux qui promettent tout là-haut, mais qui porteront jamais de leur vie la moindre lance incendie.
10: Bah, j'ai réécrit un petit peu ma chanson pourvu, j'ai adapté les deux derniers couplets en essayant de soutenir à la fois voilà, tous les gens qui sont sur le front en première ligne, les pompiers, et qui sont malheureusement pas forcément soutenus par les gens qui sont tout en haut de la pyramide au quotidien, donc je pense que c'est important de le rappeler. Ouais.
5: Quasiment 3 heures de musique pour remonter le moral, ça compte aussi pour la chanteuse Zazie.
11: Si on récolte des sous, il y a les ventes de t-shirts, tout ça, il y a une diffusion sur une chaîne nationale, ça suffira pas à reconstruire toutes les maisons. En revanche, ça peut-être met un petit bûche dans le moral de ces gens qui sont découragés et terrifiés de recommencer leur vie. Voilà. Donc c'est ce qu'on sait faire, nous, dans l'urgence aussi, mais avec de la joie.
5: Ce qui serait encore plus terrifiant, ça serait d'oublier ce qui s'est passé cet été, lance-t-elle au public.
2: Les gains de cette soirée seront redistribués par la Fondation de France qui poursuit en parallèle sa collecte en ligne soutenue par toutes les antennes de Radio France. Cette collecte a dépassé les 5 millions d'euros.
0: 5h18, dans quelques minutes, Patrice Gascoigne sera avec un ancien vainqueur de la Star Academy. Mais d'abord, musique, Survivor, Burning Heart sur votre radio ici.

D'abord avec Burn It Hurts, votre radio ici à 5h21. Et bon anniversaire si vous êtes né un 28 août comme le réalisateur et auteur de bande dessinée Johann Sfar, 55 ans. L'acteur canadien Jason Priestley, inoubliable Brandon Walsh dans la série Beverly Hills, il a 57 ans aujourd'hui. Et puis c'est aussi l'anniversaire de la chanteuse Shania Twain.

0: Shania Twain, bon anniversaire également au réalisateur David Fincher, 64 ans. Et puis cela fait déjà 9 ans que Mireille Darc nous a quittés. Bonne fête aux Augustins et Augustines qui nous écoutent. Le dicton du jour à la Saint-Augustin, les orages sont proches de la fin. Eh bien, c'est tout ce que l'on espère. Que regardiez-vous à la télé dans votre enfance? C'est ce que Patrice Gascoigne va demander à un ancien vainqueur de la Star Academy sur votre radio ici.
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0: Bonjour Patrice Gascoigne. Alors aujourd'hui, dans les coulisses TV, vous êtes parti à la rencontre d'un ancien vainqueur de la Star Academy, aujourd'hui musicien reconnu, un doux rêveur qui prête sa voix au cinéma à un héros de dessin animé.
2: Allez, on remonte le temps, nous sommes en 2008 et voici celui qui va gagner cette année-là, la Star Academy. Il s'appelle Moziman et depuis il a fait un sacré bout de chemin. DJ, producteur, chanteur, animateur, chroniqueur chez nos amis de France Inter, invité partout à la télévision. Et depuis mercredi, il est la voix d'un dessin animé au cinéma, Tad l'Explorateur et la Lampe Magique. Tad l'Explorateur qui va rencontrer Archéo Robot, le personnage à qui Moziman prête sa voix. L'occasion de lui demander d'essayer de se souvenir de la télé de son enfance. Qu'est-ce qui vous revient, Moziman?
3: Je te parle probablement tout de suite des Minicums. Il était une fois la vie. Ça, c'est vraiment mes Madeleines de Proust ultimes.
2: Moi, on m'a dit aussi un certain Denver le dinosaure.
3: Oh, j'adorerais Denver. Mais parce que tout ce que je te cite là, c'est lié à des musiques. Oui. C'est moi le dernier dinosaure, Minicum. Oh, je peux te faire un medley. En fait, ce serait ça mon dream track. Ce serait tous les trucs de mon enfance.
2: Alors, on me dit dans l'oreillette que votre émission préférée, c'est L'Amour est dans le Pré.
3: Bien renseigné, l'oreillette. C'est une de mes émissions préférées. Peut-être avec Koh-Lanta et puis la Starac, j'aime bien. Mais c'est vrai que ça me rappelle mon enfance. Je viens d'un village où il y a plus de vaches que d'habitants. Entre la Haute-Savoie et la Suisse allemande, j'ai grandi vraiment entre les deux. Et que ce soit la version française d'ailleurs avec Karine Le Marchand ou la version suisse allemande, exceptionnelle.
2: C'est quoi, c'est la ruralité ou c'est ce petit côté la quête d'amour qui vous plaît?
3: Je crois que c'est la simplicité des gens. J'ai le sentiment que dans les villages et dans cette ruralité, les gens trichent pas. On n'a pas cette espèce de folie urbaine qui nous crame le cerveau là.
2: Parce que finalement, sans la télé, est-ce que vous auriez pu faire ce personnage, cette voix d'archéo-robot dans la nouvelle aventure de Tad au cinéma?
3: C'est une bonne question. Peut-être pas. De toute façon, si on part du point de départ qui est la Star Academy, qui a changé ma vie, je dirais que oui. Surtout que ce petit robot, il est doté d'une intelligence artificielle exceptionnelle, nouvelle génération, et qui, je crois d'ailleurs, se nourrit aussi beaucoup des médias et de la télé. Il y a plein de références, ne serait-ce que dans sa manière de faire des blagues, par exemple, qui sont très télévisuelles.
2: Voilà, vous saurez que Moziman adore L'Amour est dans le Pré et qu'on retrouve sa voix au cinéma dans le film d'animation Tad l'Explorateur et la Lampe Magique. Quant à moi, la magie, c'est que je reviens demain pour de nouvelles coulisses télé.
0: Des coulisses TV qui sont à Fort Boyard avec Cyril Ferraud. Merci Patrice Gascoigne. Dans l'histoire de France, il y a quelques révoltes et révolutions. Eh bien, figurez-vous que certains se sont fait en jupon. Stéphane Bern vous explique pourquoi, juste après un des derniers titres de Céline Dion, qui est bientôt en concert à Paris. Bonjour, pardon, merci sur votre radio ici, 5h25.
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0: Le dernier titre de Céline Dion, écrit par Icard. Bonjour, pardon, merci sur votre radio ici. Chaque jour, avec ici un peu d'histoire avant l'actu, avec Stéphane Bern. Et ce matin, on voyage au temps où des paysans se déguisaient en femmes pour mener une guérilla contre l'État français.
1: Des demoiselles surgissent la nuit avec jupons et fusils, et une profonde envie d'en découdre. On a connu des soirées costumées moins agitées. Direction le Couserans, au sud de l'Ariège. Ici, la forêt fait vivre tout le monde. On y prend le bois pour l'hiver, on y fait paître les troupeaux et on y nourrit les cochons. Mais en 1827, catastrophe. Le nouveau code forestier interdit aux paysans de couper du bois et de faire paître les bêtes librement. Bouh ! Enfin, bêh ! Autant dire qu'on leur retire à peu près leur garde-manger, leur chauffage et leur patience. Dans les villages, c'est une déclaration de guerre. La résistance s'organise et elle choisit une méthode inattendue, le déguisement.
2: Oh là là là là, ça va pas du tout.
1: Parce que quand il ne reste plus beaucoup d'espoir, il reste toujours un dressing. La nuit, des hommes débarquent habillés en femmes. Robe, chemise blanche, visage noirci au charbon, voix forcée en falsetto. Un mélange de carnaval et de commando. On les appelle les demoiselles. Elle désarme les gardes forestiers, brûle les registres administratifs, démonte les clôtures et distribue quelques coups de bâton. Le plus humiliant pour le pouvoir, impossible de les arrêter. Les villages protègent les insurgés. Les soldats tournent dans les montagnes en vain. Niveau cache-cache, les Ariégeois étaient très forts. L'État finit par envoyer jusqu'à 2000 soldats.
3: Et si nous mettions un terme à cette partie de cache-cache puéril ?
1: Malgré cela, la révolte dure près de 10 ans. Des demoiselles de l'Ariège aux drag queens d'aujourd'hui, le déguisement, c'est aussi une façon de défier l'ordre établi et de rappeler qu'un jupon peut parfois faire plus peur qu'un uniforme.
0: Et oui, merci Stéphane Bern pour ce voyage dans le temps. 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Appelez-nous maintenant si vous voulez la gagner, 0810 055 056. 5h30, c'est l'heure de l'actualité en France et dans le monde avec le 90 secondes, Valentin Bertrand.
4: Fin de garde à vue pour le député insoumis de Marseille, Sébastien Delogu, est sorti hier soir avec dans les mains une convocation. Il sera jugé en novembre pour outrage après l'altercation survenue lundi dans son immeuble. Il est accusé d'avoir insulté et bloqué l'accès à des policiers dans le cadre d'une enquête pour vol de montre. Lui aussi a porté plainte contre X pour injures et violence. Deux jours après les coulées de boue spectaculaires au Népal et au Tibet, le ministère français des Affaires étrangères confirme être sans nouvelles de plusieurs ressortissants. Sans avancer de nombre, l'Office du tourisme du Népal évoque lui 4 Français disparus. Le bilan global s'est encore alourdi. Près de 400 morts et 1400 personnes recherchées. Pascal Obispo, Gaëtan Roussel, Zazie, Julien Clerc, Gims, ils ont donné de la voix hier soir pour les victimes des incendies de Giron. Le concert caritatif organisé à l'Arena de Bordeaux a permis de récolter 1 300 000 euros. La dernière vague des retours de vacances commence dès ce vendredi. Toute la France est en rouge sur la carte de bison futé. Ça s'annonce très chargé dès le milieu de matinée en remontant du sud-est et le long de la côte atlantique. Dans l'autre sens, celui des départs, c'est orange sur la moitié ouest. À l'euro de volley féminin, les Françaises se hissent en 8e de finale. Elles ont battu hier soir les Suédoises chez elles, 3-1. Prochaine étape, affronter les Grecs. Ce sera dimanche ou lundi pour accéder au quart de finale. Et puis, après l'éclipse de soleil, il y a celle de lune qui disparaît. Le maximum de l'éclipse lunaire est attendu à 6h12 et pas besoin cette fois de lunettes pour en profiter.
0: Ce ne sont pas des balles de tennis, mais les idées et les tacles qui ont fusé hier soir à Roland-Garros.
4: Avec le premier débat de la présidentielle organisé à l'occasion des universités d'été du MEDEF, 7 candidats conviés pour exprimer leur vision de l'économie. Marine Le Pen, Bruno Retailleau, Gabriel Attal, Raphaël Glucksmann, Édouard Philippe, Jean-Luc Mélenchon et Marine Tondelier. Des échanges pendant près de 3 heures et une bataille qui se dessine, Mathieu Bonnour, pour espérer atteindre le second tour derrière la candidate du Rassemblement National.
5: Pendant le débat, Marine Le Pen n'est pas vraiment dans le viseur des autres candidats. C'est la bagarre de la deuxième place. Les Français font le tri entre les candidats utiles et ceux qui ne servent à rien, glisse l'entourage d'Édouard Philippe, lui qui s'en prend plusieurs fois à Jean-Luc Mélenchon.
6: Vous avez dit que vous ne compreniez pas la réalité dans laquelle vous évoluez.
7: Mais j'ai pas dit ça,
6: ben, si,
7: je
6: vous
7: parlais
6: l'avez
7: d'autre
6: dit.
7: Chose. Arrêtez de caricaturer tout le monde.
6: Vous l'avez dit, vous regarderez la VAR.
5: L'ancien Premier ministre d'Emmanuel Macron met en avant son passage à Matignon, mais s'éloigne de la suite. Gabriel Attal suit le mouvement, des tricotages en règle, règles de l'héritage. Raphaël Glucksmann tente de renvoyer la balle.
8: Je m'attendais à votre culot sur l'économie, avec 1000 milliards de dettes en bilan, de nous faire des leçons d'économie, mais alors des leçons d'écologie. Il y a une limite à l'arrogance.
5: Une écologie que Marine Tondelier essaie d'imposer plusieurs fois. Bruno Retailleau campe lui la position de l'ultralibéral contre les normes. Pour terminer, Marine Le Pen semble finalement avoir choisi son adversaire.
9: Nous avons fait un travail extrêmement sérieux. Ça fait 2 ans qu'on le fait. On a fait un contre-budget. Nous avons été les seuls... La France Insoumise également a fait un contre-budget.
5: Elle interpelle directement les patrons avec ces mots. Jugez-moi sur les engagements, pas sur ce que vous pouvez entendre. Appel aussi lancé par Jean-Luc Mélenchon. Tentative pour les deux d'effacer l'histoire des campagnes passées pour écrire un autre récit.
4: Résumé de cette soirée signée Mathieu Bonnour. Ça a donc tonné hier soir à Roland-Garros et ce matin, les orages sont toujours présents.
0: Effectivement.
4: En
0: alors ce matin, jusqu'en fin de nuit, début de matinée, 6h pour certains, 9h pour d'autres, il y a 14 départements en vigilance orange orage, mais ça va évoluer au cours de la matinée et de la journée. Cela va du Bas-Rhin à la Haute-Loire en passant par le Jura ou bien la Côte d'Or. Donc tout le pays sera un peu sous les orages par ailleurs. Seule la Corse et l'extrême sud-ouest, mais vraiment la pointe sud-ouest, devrait avoir du soleil. Pour les températures, c'est plutôt agréable ce matin. Lille, Nantes, 18 degrés. Paris, 19. La Rochelle, Toulouse, Bourges, 20 degrés. Strasbourg, Chalon-sur-Saône, 21. Marseille, 26. Et puis sur la page Facebook, Frédéric, qui est à Aulnoy-sur-Odon, nous confirme que ça tonne chez elle. Barbara est à Orbigny. Elle relève 16 degrés sur son thermomètre. Thierry, qui est à Barville en Gâtinais, lui, c'est 16,7 degrés. Du côté de Vissembourg, où est Doris. Doris nous indique qu'elle a 20 degrés. Et puis Eddy, il est sur la Lavandou. Alors lui, Eddy, il a 28 degrés carrément ce matin. Cet après-midi, donc, les orages devraient s'éloigner, mais rester quand même bien présents en Bretagne, en Ile-de-France et en Provence-Alpes-Côte d'Azur, selon les prévisions de Météo France. Pour les températures, jusqu'à 26 dans le nord, 34 dans la moitié sud. Et puis demain, normalement, ça devrait être un petit peu plus calme. On croise les doigts.
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0: Et pour la musique, mais aussi à la bonne humeur de mon matin, voici Nick Kershaw, The Riddle, sur notre radio ici.

0: Vous écoutez ici The Rider, Nick Kershaw, 5h39.
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0: Que faites-vous au quotidien pour faire attention à votre impact sur l'environnement? Est-ce que, par exemple, vous triez vos déchets? Est-ce que vous faites du compost? Est-ce que vous récupérez l'eau de pluie? Est-ce que vous produisez même de l'énergie solaire? Est-ce que vous avez diminué la voiture? Vous essayez de limiter les déchets ménagers? Il y a vraiment plein de petites choses qu'on peut faire au quotidien. Valentin, vous faites quoi, par exemple?
2: Alors, j'ai mon petit compost dans la cuisine et de plus en plus, j'essaie d'aller chercher des habits de seconde main. Est-ce que vous validez?
0: Ah oui, complètement, effectivement. Très bien. Alors, est-ce que, comme Valentin, vous avez des petits gestes comme ça? Est-ce que vous aimeriez que votre commune mette des choses en place, comme des ramassages de déchets, une consigne pour les bouteilles en verre, par exemple, 0810 055 056? Peut-être que votre commune a déjà mis quelque chose en place. N'hésitez pas à venir témoigner, 0810 055 056. Appelez-nous maintenant et on en parle juste avant 6 heures. Alors, les faux mails, on en a souvent dans notre boîte de réception.
2: Ça, c'est sûr, ça déborde. Ces mails, ils confirment une commande que nous n'avons jamais passée. On parle souvent d'une grosse somme d'argent, ce qui nous fait forcément réagir. Et Audrazo nous explique pourquoi c'est une arnaque et comment elle fonctionne dans quelques minutes. C'est notre rendez-vous, c'est pas vrai.
0: Et puis d'ici 6 heures, la musique, ça sera avec Félix Grey et aussi Amir.
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0: Complémentaire, Amir. Et puis, bonjour Isabelle.
4: Bonjour.
0: Et vous allez bien Isabelle?
4: Très bien, merci.
0: Bon, Isabelle, vous êtes en Loire-Atlantique à Vallon-de-l'Erdre.
4: C'est ça, exactement.
0: Pourquoi vous êtes debout si tôt, Isabelle?
4: Eh ben, je me réveille tôt pour être efficace ce matin et me reposer cet après-midi peut-être.
0: C'est une bonne organisation de la journée.
4: Je suis tranquille, je suis au calme.
0: C'est ça, avec Valentin on fait pareil. Hein. Nous on a décidé ce matin.
2: Exactement, sieste l'après-midi. Quel est le programme pour vous, Isabelle?
4: Plutôt papier administratif aujourd'hui et jardin parce que ça donne énormément, donc il y a du boulot.
2: Bon, on vous envoie bien du courage.
0: Vous avez quoi dans votre jardin, Isabelle?
4: On a un peu de tout. On a des tomates, on a des courgettes, on a des concombres, on a des piments, du poireau, des pommes de terre.
0: Tout pour faire quelque chose de sympa. Quoi. D'accord.
4: Voilà.
0: Et vous êtes partie en vacances cet été? Vous avez eu la chance de prendre quelques jours?
4: Oui, on est parti une semaine en Creuse.
0: Où ça, en Creuse?
4: Une location au calme avec un étang d'un hectare. Donc voilà, c'était très, très bien.
0: C'était où en Creuse? Pas très loin de la Bourboule. Très bien, vous y retournez?
4: La Bourboule, mais il y en avait pour tout le monde, voilà.
0: Très bien. Eh bien, merci de nous avoir appelé donc si tôt pour gagner votre radio portative. Effectivement, radio ici, vous avez gagné. Puis pour faire toute votre petite paperasserie administrative, il faut la faire. Voilà. Il faut faire les papiers, Isabelle.
4: C'est ça, pour se décharger mentalement après.
0: C'est ça. Reprise du travail quand, Isabelle?
4: Je reprends lundi.
0: Lundi?
4: Donc, tranquille, ça va. J'ai eu mes 2 mois de vacances, je travaille en école, donc c'est très bien.
0: Eh bien, je vous souhaite une bonne rentrée et un bon week-end d'ici là. Je vous embrasse, Isabelle.
4: Merci beaucoup. Bon courage à vous. Bonne
2: Merci.
4: Journée.
2: Merci.
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0: C'est pas vrai, c'est le rendez-vous anti-arnaque d'Audrazo et des faux mails d'Arty et Cdiscount ce matin. On va y nos boîtes mails depuis d'ailleurs le début de l'été.
8: Oui, et vous êtes tellement nombreux, vous, les auditeurs, à m'en parler que j'ai décidé d'appeler ça l'arnaque de l'été. Voilà, tout simplement. Ces mails, on va les regarder ensemble. Je vois soit le logo d'Arty, soit le logo Cdiscount. Je vois écrit commande validée, reçu de paiement ou information sur votre panier. Et je vois surtout une liste d'achats assez engagée. angoissante. Hein. Un smartphone, une PlayStation, un chargeur, bilan des courses. Ça dépend des messages, mais ça va de 1500 à 2000 euros. Dans tous les cas, c'est vraiment beaucoup. Je n'ai jamais acheté tout ça. Ça doit être une arnaque. C'est ce que m'écrit Sébastien, un auditeur. Et je confirme, Sébastien, c'est une grosse arnaque. Donc, qu'est-ce qu'on fait? On met le mail à la poubelle. Ne vous inquiétez pas, vous ne serez pas prélevé, c'est un tissu de mensonges.
0: Aude, est-ce que des auditeurs se sont fait piéger ?
8: Oui, malheureusement, et c'est pour ça que je voulais absolument vous en parler. Ces mails, en fait, ils veulent que vous paniquiez. Ils veulent que vous appeliez un prétendu numéro d'assistance. Je le vois, il est écrit là en très gros, en rouge, tout en bas du mail. Au cas où, dit-il, vous n'êtes pas à l'origine de cet achat. Véronique a appelé ce numéro. C'est une autre auditrice. Et elle me dit qu'en discutant avec la personne au bout du fil, elle a compris, elle a réalisé que tout était faux. En fait, cette personne n'est pas du tout là pour aider Véronique. Bien au contraire. Elle cherche à lui soutirer des infos pour siphonner son compte en banque. Ne donnez jamais d'informations confidentielles, carte bleue, identifiant, mot de passe à quelqu'un que vous ne connaissez pas, même s'il est très gentil, qu'il vous jure qu'il est là pour aider. Cette personne est forcément malhonnête.
0: C'est évident, mais il est toujours bien de le rappeler. Merci Aude. 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Vous pouvez retrouver tous les épisodes anti-arnaque d'Aude Razeau. 5h45. Sur quoi pousse la banane? Vous allez avoir la réponse avec Bono Prospero qui vous en dit plus juste après Amir. Complémentaire, bon début de journée sur votre radio ici.
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0: Complémentaire Amir dans la bande son d'ici 5h48. Bonjour Benoît Prospero et nous rentrons dans le monde merveilleux du vivant. Aujourd'hui, trois choses à savoir sur un fruit qui donne le sourire.
1: On pourrait dire qu'il donne la banane. Bonjour à toutes et tous. Pour rappel, avant de commencer, la banane qui est verte avant d'être mûre et devient généralement jaune avec des taches brunâtres à maturité. Et donc au programme, arbres, singes et bonbons. Première chose à savoir, vous pensez savoir ce qu'est un bananier? Eh bien, détrompez-vous, car non, le bananier n'est pas un arbre. Aussi étonnant que cela puisse paraître, cette plante qui peut atteindre jusqu'à 7 mètres de haut n'a rien d'un arbre au sens botanique du terme. On parle souvent de mains de banane qui poussent sur ces grands végétaux, mais en réalité, le bananier est une herbe géante. Il ne possède pas de tronc en bois, mais un faux tronc constitué de feuilles enroulées, ce qui fait de lui tout simplement la plus grande herbe du monde.
0: C'est vrai que c'est pas tout à fait ce qu'on imaginait.
1: Et c'est pas terminé. Autre idée reçue bien installée dans nos têtes, deuxième chose à savoir, est-ce que les singes mangent des bananes? Ah ben voilà, je vous hochais de la tête, eh bien pas vraiment. Même si l'image du singe tenant une banane est profondément ancrée dans notre imaginaire collectif depuis l'enfance, elle est en grande partie trompeuse. On a toutes et tous tendance à y croire parce que oui, ça paraît logique et presque évident. Ben pourtant, dans la nature, les singes ne consomment quasiment pas les bananes telles que nous les connaissons. En fait, ces fruits cultivés et transformés par l'humain sont bien différents de ceux que l'on trouve à l'état sauvage. Et donc, leur régime alimentaire est en réalité beaucoup plus variés, composés de feuilles, d'insectes, de graines ou encore de fruits sauvages.
0: Et pour terminer, Benoît, une petite curiosité qui va parler aux plus gourmands.
1: Alors là, oui. Troisième chose à savoir, les bonbons à la banane ont-ils vraiment le goût de banane? Vous les connaissez, ces petits bonbons? Ben oui. Eh bien, la réponse est oui et non à la fois. Oui, parce que leur arôme est bien inspiré d'une banane, mais non, parce qu'il ne s'agit pas de celle que nous consommons aujourd'hui. Cet arôme est en fait basé sur une ancienne variété de banane, aujourd'hui quasiment disparue, qui dominait le marché il y a plus d'un demi-siècle. Une banane plus parfumée, au goût plus intense, et qui survit désormais surtout dans nos souvenirs sucrés. Appelle-moi escargot et admire ma vitesse fulgurante. Le monde vivant est merveilleux, préservons-le. Et pour toutes ces précieuses informations, merci au biologiste et défenseur du vivant, Marc-André Sellos.
0: Et nous pouvons dire désormais que la banane ne pousse pas dans un arbre. Merci Benoît Prospero.
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0: Cet été, si vous avez eu la chance d'aller à la plage, est-ce que vous les avez trouvés propres? Est-ce que les vacanciers ont bien ramassé leurs déchets? La question de la propreté des plages revient chaque année. À Ajaccio, un habitant a décidé d'agir à son échelle pour contribuer au nettoyage du littoral d'une manière pour le moins originale, Robin Bernot.
3: En Corse, un homme ramasse les déchets sur la plage accompagné d'un âne.
4: Je trouve que c'est une bonne initiative de sa part.
3: Depuis 4 ans maintenant, Sébastien sillonne les plages d'Ajaccio accompagné de ses ânes pour ramasser les déchets abandonnés sur le sable. Et notre journaliste Julia Beaufils l'a suivi lors d'une tournée matinale accompagnée de Sidonie, une ânesse de 24 ans. Et parmi les déchets que Sébastien ramasse le plus souvent...
5: Alors les gens laissent de plus en plus carrément leur reste de pique-nique. Après les mégots, j'en ramasse une partie, mais je peux pas dire que je les ramasse tous. Après, on sent la vie nocturne, quoi. Quand on tombe sur une zone où il y a eu du protoxyde d'azote, à la bouteille, tous les ballons. Des fois, on trouve des dessous féminins. Et puis, dans cette zone, il y a des vieilles décharges, si vous voulez, qu'on ne voit pas, qui sont dans le maquis. Et à l'occasion des orages ou quand un sanglier les exhume, il y a des vieux déchets. Donc, bon, c'est facile à reconnaître. Les vieux modèles de bouteilles de bière, des cassettes audio. Et là, regardez, du papier aluminium, encore du papier toilette. Tout ce qui est morceaux de verre, on essaie de vraiment pas en laisser.
3: Après 2 heures passées sur la plage, 7 kilos de déchets ont ainsi été collectés et plusieurs personnes ont été sensibilisées à la protection de notre environnement. Alors ici, ça marche. Et vous, qu'en pensez-vous?
4: C'est une super initiative. En plus, Ajaccio, c'est un endroit que moi, j'aime trop.
3: Pour Ilona, c'est avant tout à chacun d'être plus attentif.
4: Il faut qu'on fasse plus attention. Donc, c'est bien qu'il y ait quelqu'un qui prenne l'initiative de le faire. Et puis, même avec son âne, forcément. Trop mignon.
3: Alix, elle, évoque simplement une question de bon sens.
4: Déjà, les personnes de base qui vont à la plage devraient nettoyer et pas laisser leurs déchets, c'est une des règles principales.
3: Mais alors, sommes-nous assez vigilants?
4: Moi, je fais toujours gaffe, c'est comme en montagne, de toujours ramener tous mes déchets et pas les laisser. C'est comme sur les sentiers, même s'il y a des poubelles, c'est toujours compliqué de devoir avoir des entretiens, devoir les ramener, alors que là, de tout prendre ses déchets et les ramener chez soi, ça, c'est quand même beaucoup plus facile pour les autres.
3: Et les gens le font?
4: Non, bon, trop peu. J'ai vu beaucoup trop de déchets sur les plages qui traînent, même pour les animaux.
3: Et est-ce que l'actualité de cet été pourrait contribuer à faire émerger, à développer ce type d'initiative ?
6: À titre personnel, les incendies, les canicules, ça m'a marqué. Donc effectivement, je pense que d'autant plus avec tout ce qui se passe actuellement, c'est des initiatives qui devraient être mises en place.
3: Aujourd'hui, les déchets ramassés par Sébastien et Cézanne sont ensuite triés, puis déposés en déchetterie. Une partie est ainsi valorisée, tandis que l'autre se retrouve enfouie.
0: Pour découvrir Sébastien et son ânesse Sidonie, rendez-vous sur notre compte Instagram ici officiel où nous avons partagé le reportage vidéo d'ici RCFM. Merci Robin Bardeau. Est-ce que vous participez à des actions du même genre ? Est-ce que vous avez des habitudes de consommation qui préservent la nature ? Est-ce que vous aimeriez bien que votre commune s'engage dans ce sens ? Et comment ? 0810 055 056. Appelez-nous maintenant pour en discuter après Félix Gray, la Gitane sur votre radio ici. Bon réveil.

0: La Gitane, Félix Gray, sur votre radio ici, 5h57. Et ce matin, nous sommes avec Suzanne. Bonjour Suzanne.
1: Bonjour Suzanne.
2: Bonjour.
0: Suzanne, vous êtes dans les Bouches-du-Rhône, à Carry-le-Rouet.
2: Oui.
0: Bon, bien réveillée ce matin, Suzanne?
2: Oui, très bien. Bon.
0: Et vous vous levez tôt, pourquoi? Dites-nous tout.
2: Parce que je dors un certain nombre d'heures et ensuite, voilà, je me lève et je commence ma journée.
0: Très bien. Et vous commencez votre journée en nous écoutant sur la radio ici?
2: Ah, mais c'est toute la journée, madame.
1: Vous faites très bien, Suzanne.
0: C'est une très bonne chose. Et alors, il y a d'autres choses que vous faites bien. Vous avez plein de petits gestes au quotidien pour prendre soin de l'environnement. Racontez-nous.
2: Eh bien, déjà, j'ai des réserves d'eau de pluie.
0: Vous récupérez l'eau de pluie dans votre jardin, c'est ça, sur votre terrasse?
2: Oui.
0: D'accord.
2: Toutes les gouttières, il y a une réserve.
1: Et vous le réemployez? Vous la réemployez, cette eau?
2: Ah ben bien sûr, au jardin, avec les plantes, les fleurs. Mmh. Voilà.
0: Vous avez d'autres bonnes habitudes comme ça, Suzanne?
2: Oui, alors j'ai un composteur.
0: Oui.
1: C'est parfait. Donc, pour le jardin.
2: Ah oui. Alors au départ, on met tout ce qu'on doit mettre, et ensuite on les a pour le jardin.
1: Est-ce qu'il a donné justement cette année ce jardin bien arrosé et avec
2: alors,
1: du compost au pied?
2: Il a donné très mal parce qu'avec la chaleur, oui. D'habitude on a
1: ça
2: des tomates et là on n'a rien du tout, des billes.
0: Et alors je crois que vous faites comme Valentin, vous vous habillez en seconde main.
2: Oui, absolument.
0: Vous allez dans quoi, des ressourceries?
2: Des ressourceries, oui, il y en a une à Soucier, je crois que c'est. Oui, souci.
0: Bon, vous faites bien attention à préserver votre impact sur l'environnement, Suzanne.
2: Exactement.
0: Bon, eh bien, merci beaucoup de nous avoir appelés. Qu'est-ce que vous allez faire ce matin, Suzanne?
2: Je suis en train de faire un taboulé.
0: Un taboulé?
2: Oui.
0: Ah bah très bien, on arrive avec Valentin, juste après.
1: On a déjà faim.
2: Si vous voulez.
0: Ça marche.
2: Si vous voulez.
0: Bon, et je vous souhaite une très très bonne journée, Suzanne, et puis bah, bon taboulé du coup. Je vous embrasse, bonne journée.
2: Moi aussi, à vous aussi.
0: J'ai été ravie de passer cette semaine avec vous. Lundi, vous retrouvez Louis Raspail et Valentine Letesse. À bientôt, et puis je vous souhaite une belle journée avec l'équipe d'Ici Matin. Bonjour à tous.
3: Bonjour, c'est ici Occitanie, la radio qui vous accompagne, la radio qui vous informe, la radio qui vous fait passer des très très bons moments. Elle est belle la lune ce matin, pas vrai Marek?
4: Elle est très très jolie.
3: Ah, on était en train de regarder et on a failli pas arriver. Hein.
4: Elle a la même couleur que votre polo un peu.
3: T'en fais pas trop. Qui est là? Qui est ici?
4: Théo Cobel.
3: Vous êtes sûr?
5: Je suis un peu caché par la terre.
3: Oui, c'est ça. Bonjour Théo.
5: Bonjour France, bonjour
3: Patrice,
5: à tous.
3: Au centre de cette émission, Véronique qui répond à vos appels. Oh la belle matinée qui commence.
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3: Nous sommes le vendredi 28 août 2026, ça y est, 6h.
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3: L'info d'ici Théo Cobel.
8: La polémique autour du concert de Patrick Bruel ne retombe pas à Toulouse. Le chanteur doit se produire dans la Ville Rose le 4 novembre prochain, mais sa venue ne fait pas l'unanimité. Lui qui est mis en examen dans 4 affaires pour agression sexuelle visées par une trentaine de plaintes. Cette semaine, le maire de Toulouse a indiqué au micro d'ici Occitanie ne pas s'opposer à sa venue au nom de l'état de droit. Une sortie qui a fait bondir les associations féministes de Toulouse. Romain Bitoff.
9: Ce n'est qu'une position politique, dénonce Aurélie Despra de la Fondation des Femmes à Toulouse, et encore une fois, la mise en doute de la parole des victimes.
10: Je pense qu'entre quelqu'un qui est supposé violent et une supposée victime, je pense qu'il faut quand même prendre parti du côté de la victime.
9: Car ne pas demander d'annuler le concert est un manque de respect pour les 31 victimes présumées.
10: Déjà que les traumas sont réveillés lorsque les victimes peuvent être amenées à raconter ce qui s'est passé. Là, le fait que l'auteur des violences soit à proximité, si vous voulez, ça peut réactiver le traumatisme.
9: Voire ancrer d'autres pour Anne-Lise Vinciguerra, directrice de La Petite, une association de défense des droits des femmes dans le milieu artistique et culturel. Elle craint une mise en danger des femmes qui vont travailler avec le chanteur.
11: On sait très bien qu'il y a des risques réels
7: Et au nom du droit du travail, hein, tout simplement, il serait effectivement préférable que cet individu ne soit pas en contact avec des personnes en situation de travail, puisqu'on sait très bien, quand on lit les enquêtes, qu'à plusieurs reprises, il s'est attaqué aux personnes les plus vulnérables de son entourage professionnel.
9: Elle soutiendra toutes les manifestations ou actions menées devant le Zénith début novembre.
8: Alors, Romain Bitouet, face à la polémique hier, Jean-Luc Moudenc a tenu à préciser son propos. S'il ne bouge pas sur le fond, il précise sur les réseaux sociaux qu'il n'ira pas à ce concert et qu'il n'invite personne à y aller. À Poma, un peu plus de 3 jours après le passage de la tornade qui a ravagé une partie de cette commune dans l'Aude, une solution trouvée pour les enfants de l'école. Ils seront accueillis à partir de mardi dans la commune voisine de Confolens. Une école provisoire est en train d'être aménagée en urgence dans les locaux du centre aéré. Dans les rues de la commune, là, les opérations de nettoyage et de sécurisation se poursuivent. Parmi les priorités, finir d'inspecter les 500 maisons du village. Plus de 300 ont été endommagées pour dire si oui ou non les habitants peuvent rentrer chez eux. Emmanuel Plantier, le marchand, est la secrétaire générale de la préfecture de l'Aude.
11: On a d'ores et déjà pu rendre aux habitants 163 maisons. Et il nous reste encore 115 habitations qui doivent être sécurisées, c'est-à-dire qui doivent faire l'objet d'un passage des pompiers pour vérifier si les habitants peuvent réintégrer. Donc, encore un peu de patience, les opérations se poursuivent et j'espère que d'ici la fin du week-end, début de semaine prochaine, on pourra rendre la zone à ses habitants, à ses riverains et puis engager avec l'ensemble des acteurs du territoire la remise en état des bâtiments.
8: Et les opérations de sécurisation doivent se poursuivre jusqu'à la fin de la semaine, voire début de la semaine prochaine. Le maire de Poma a annoncé rechercher des bénévoles pour la reconstruction de son village.
3: C'était la fête hier soir au Mythe de Toulouse. Hein.
8: Ah oui, 42 000 personnes, toutes de rose vêtues pour la première soirée du Rose Festival. L'événement créé par Big Flo et Oli et qui se poursuit jusqu'à samedi soir. Un festival loin d'être le seul dans la région. On pense bien sûr, entre autres, à Pose Guitare ou Montauban en scène qui viennent animer nos étés et qui sont pourtant à des événements en difficulté. 9 festivals sur 10 se considèrent ou considèrent leur situation économique comme sous tension, préoccupante, voire critique. 12% seulement envisagent un équilibre financier à la fin de cet été. Et parmi ces rares cas de figure, il y a par exemple Jazz in Marcia qui réunit chaque année 50 000 personnes dans le Gers. Et pour son directeur, le secret pour Jean-Louis Guillaumont, c'est la force de l'ancienneté.
12: D'abord, l'histoire, hein, ce festival a aujourd'hui 48 ans, nous sommes à 2 ans de la célébration du cinquantenaire de Jazz in Marcia, donc une manifestation qui garde quand même une cote de confiance importante, une programmation de grande qualité avec des exclusivités, des éléments, je veux dire, qui jouent très fortement en notre faveur, un public qui est aujourd'hui largement fidélisé, et puis également des partenaires privés en nombre significatif qui nous permettent quand même dans le registre du partenariat et du mécénat d'exister de façon importante. Donc voilà, tous ces éléments contribuent bien évidemment à la notoriété de Marciac et à son rayonnement.
8: Jean-Louis Guillaumont, directeur de Jazz in Marcia, qui en reparle du modèle économique des festivals avec notre invité. On reçoit à 8h moins le quart le directeur du festival Montauban en scène. Eux ont fait le plein pour leur bal. Les pompiers de la caserne Atlanta à Toulouse, stars des réseaux sociaux. Ils ont fait le buzz cet été avec leur vidéo promotionnelle pour leur fête avec un soldat du feu grimé en Céline Dion. 3 millions de vues et le compteur continue de grimper. C'est tout simplement incroyable. Jeanne-Marie Marco, vous avez rencontrer Benoît, alias Céline, qui lui-même n'en revient toujours pas.
13: Oui, et j'avoue qu'avec sa barbe et son polo de pompier, j'ai eu un petit peu de mal à la reconnaître dans la caserne.
14: C'est vous Céline Dion ?
15: Hello guys.
13: Céline Dion, c'est donc Benoît qui ne pensait pas avoir autant de succès avec sa robe à paillettes et sa perruque.
15: Ça dépassait l'entendement. Là, on pensait pas du tout, en fait, qu'on allait faire 3 millions de vues. Nous, à la base, c'était juste pour assurer une promo pour le bal des pompiers.
13: Et ils ont choisi de parodier la scène culte du film du Marsupilami dans laquelle Lambert Wilson imite Céline Dion. Benoît est donc au balcon de la caserne d'Atlanta. Il se déhanche, descend par la nacelle de la grande échelle. Le tout dans sa magnifique mini-robe dorée, carrément trop petite, raconte Benoît et son collègue Mathieu. I'm alive.
15: Ah non, mais là, on était à deux doigts de la craquer. Effectivement, elle était un petit peu ouverte sur le côté, sinon je ne pouvais pas respirer.
13: Et depuis, Benoît est régulièrement reconnu dans la rue à Toulouse ou lors d'interventions. 2000 personnes ont participé au bal des pompiers de la caserne où il a refait son faux. Et il espère désormais que Céline, la vraie, va lui envoyer un signe.
15: Si jamais vous passez sur Toulouse, va nous faire un petit coucou, c'est avec grand plaisir.
8: Il le fait très bien, la vidéo, pour ceux qui ne l'ont pas encore vue, sur ici.fr, vidéo où le compteur n'arrête pas de monter alors qu'elle a été publiée déjà au mois de juillet. Un départ de plus au Stade Toulousain après Ramos, c'est le troisième ligne. François Cross qui s'en va, il l'a annoncé hier, il s'est engagé pour 3 ans avec Lyon à partir de la saison 2027-2028. Le Stade Toulousain qui bénéficie en revanche, là c'est plutôt une bonne nouvelle, en tout cas une petite bonne nouvelle, puisque l'amende qui s'est vue infligé dans l'affaire du non-respect du salary cap est revu légèrement à la baisse, condamné en première instance à payer 2 088 000 euros d'amende. Il voit ce chiffre réduit à de 150 000 euros en appel, même si la commission confirme la lourde sanction.
3: Soleil du matin au soir à Toulouse et ses départements voisins. Tout juste quelques passages nuageux inoffensifs pour nous rafraîchir. Et Météo France annonce un vent faible. Combien fait-il à Toulouse ? 19 degrés. Bon, regardez l'éclipse. Ouais, il y a éclipse en ce moment. Regardez la lune. Regardez comme c'est beau. Là, ça se joue là en ce moment. C'est en train de se jouer. 26 degrés cet après-midi. Puis demain et dimanche, short, t-shirt, lunettes de soleil. Il brille ce soleil du matin jusqu'au soir dans un ciel pas trop nuageux. 30 degrés dimanche après-midi à Toulouse. Pour aller chez Théo Cobel, il y a barbecue chez Théo.
8: Il y a barbecue, effectivement.
3: On vient tous, on apporte nos saucisses et bim.
8: Dans la cuisine de l'appartement,
3: oui, bien sûr.
8: Ça va être recommandé.
3: On va faire des invitations, là. On les lance, je crois.
8: Vous apportez les brochettes ?
3: Parti. Non, pour les invitations, pour tout le monde va venir.
8: Ah oui ? Oui. Mais si vous apportez les brochettes, il n'y a pas de problème.
3: Ah oui, j'apporte des brochettes, il n'y a aucun souci. Oui, oui, je viendrai avec une bouteille d'eau. Une bouteille d'eau piquante.
8: Très bien.
3: Il y aura des bulles. C'est ce que c'est la fête aussi sur la route. Oui, bah oui, le vendredi, il y a RTT, forcément, hein, beaucoup. Il y a beaucoup de télétravail le vendredi aussi, ou de la RTT. On est bien, on est sur la route avec vous, on est dans les transports en commun où tout se passe bien chez Tisséo. Pas de difficultés connues du côté de votre train Lyon. On vous souhaite une belle matinée, une bonne route avec nous.
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3: C'est ici que ça se passe. C'est ici qu'on a les meilleures tartines de pain grillé.
8: Ah oui, je sais pas, ça c'est sûr. Et le meilleur café.
3: Et le meilleur café. Bonne fête, Augustin. Merci d'avoir choisi ici matin. Il n'y aura que des rimes en un ce matin, d'accord ?
8: D'accord.
3: Vendredi matin, Augustin, tout va bien. et Toulousain.

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1: Larita Mitsuko, Marcia Baila, dans l'autoradio.
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1: Bonjour et très bon début de journée. Voulez-vous aller du côté de Saverdun, en Ariège? Oh oui, s'il vous plaît. Eh bien, nous irons à Saverdun rencontrer Nicolas. Il est auteur, il parle de son parcours dans la dépendance à Sébastien Bretonneau. Encore une belle petite vadrouille à découvrir tout à l'heure à 6h20. Et puis, on veut tous vieillir moins vite. Oui, les petites habitudes qui changent tout et les bons conseils du docteur Kerzak dans même pas une minute. Bon réveil!
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1: 6h15, vous êtes les bienvenus. C'est ici matin et ce matin, docteur Kerzak, vous allez nous dire comment vieillir moins vite. Bonjour Doc.
5: Bonjour à toutes et à tous. Le temps passe pour tout le monde, mais saviez-vous que notre corps n'a pas toujours l'âge de notre carte d'identité? Certaines personnes de 70 ans ont un organisme qui en paraît 65, d'autres c'est l'inverse, ça affiche plutôt 75. Vieillir est inévitable, mais vieillir vite ne l'est pas. De petits ajustements quotidiens peuvent freiner la vitesse à laquelle nos cellules s'usent et nous permettent de garder un corps et un cerveau en forme plus longtemps. Les scientifiques le confirment par des gestes simples quand ils sont associés avec un effet qui est mesurable sur notre âge biologique. Premier réflexe, bouger chaque jour, même un peu, pas besoin de faire un marathon, une simple marche active de 20 à 30 minutes par jour, des escaliers plutôt que l'ascenseur, du jardinage ou du vélo pour les trajets courts, l'activité physique régulière améliore la circulation, préserve la masse musculaire, réduit l'inflammation, et l'inflammation c'est un grand accélérateur du vieillissement. Deuxième habitude, dormir suffisamment et à horaires réguliers. C'est pendant le sommeil qu'on se régénère, le cerveau élimine les toxines et les cellules se réparent. Viser 7 à 8 heures par nuit, coucher et lever à peu près à heure fixe, y compris le week-end, et éviter les écrans lumineux, on l'avait dit. Et ensuite, manger varié, coloré, sans excès de sucre, privilégier les légumes, surtout verts, les fruits rouges, les légumineuses, limiter les aliments ultra transformés, ça, c'est une jeunesse préservée.
1: Du vert, du rouge, très très bien. Mais alors, Doc, on peut gagner combien? Plusieurs années?
5: Les chiffres sont très impressionnants. En moyenne, cumuler une activité physique régulière, même modérée, plus un sommeil de qualité, plus une alimentation saine, ça peut ajouter plusieurs années d'espérance de vie. L'activité physique, c'est gagner jusqu'à 5 ans, selon certaines études. Pour les plus sédentaires, augmenter son activité pourrait même ajouter près de 11 ans. Sur le sommeil de qualité, on peut gagner et aller jusqu'à 5 ans par rapport à une mauvaise hygiène de sommeil. Et le régime méditerranéen, on gagne entre 3 à 5 ans d'espérance de vie et on réduit de 25% la mortalité, toutes causes confondues. Ce qui est fascinant, c'est que ces bénéfices s'additionnent. Autant les facteurs de risque s'additionnent aussi, mais autant là, les habitudes positives, elle se cumule et la science montre que l'impact sur votre horloge biologique est bien réel. Alors j'espère que ces quelques chiffres vous donneront encore plus de motivation pour adopter de bonnes habitudes, même avec de petits gestes au quotidien. Et d'ici là, portez-vous bien.
1: Bah écoutez Doc, on va mettre notre réveil un peu plus tard. Je le mets à 3h33, je vais le mettre à 9h33. Je pense que je vais gagner quelques années. Les conseils du Doc, vous les retrouvez aussi sur notre appli ici. Un petit coucou de Sylvie. Coucou de l'équipe d'ici Occitanie. 21 degrés à Pêche-Bonnieu. Il y a pas mal devant, au nord de Toulouse, il a dû pleuvoir un petit peu cette nuit. Le salon de jardin a mouillé un petit peu et mouillé sur la terrasse. Aujourd'hui, je vais faire quelques courses, nous dit Sylvie. Merci pour votre message. Nicolas est auteur à Saverdun, en Ariège. Il parle de son parcours, parcours dans la dépendance, petite vadrouille. À suivre dans 3 minutes 20. Une belle matinée, un bon réveil et Queen dans l'autoradio à 6h18.

0: Oui, c'est aussi d'écrire et de raconter des histoires. Vous sortez des livres, ça vient d'où?
1: Oula, ça remonte à loin. L'enfance, où je lisais beaucoup, enfant très sensible, très émotif. Je trouvais pas ma place, à part dans les bouquins. Et donc j'avais beaucoup de mal à lier avec les autres, avec mes copains, mes copines. Et du coup, les possibilités infinies de l'imaginaire qui sont dans les livres me réconfortaient, me plaisaient énormément.
0: Alors comment on passe justement de Nicolas de l'hypersensibilité de cet enfant? C'est un groupe de punk, de rock et à l'écriture de livres, parce que vous êtes aussi dans des groupes.
1: Je pense qu'il y a une forme de logique que je retrouve chez beaucoup de mes pairs dans la musique, qui est justement l'envie d'exprimer, l'envie de sortir les émotions qu'on a au fond de soi, la colère, la frustration, la sensibilité. Et souvent, ça passe par du punk rock, du métal. C'est très énergique, ça permet vraiment d'extérioriser. Je me suis naturellement, à l'adolescence, facilement retrouvé là-dedans.
0: Vous tenez aujourd'hui à me parler de dépendance aussi. Ça fait partie de votre vie.
1: Oui, tout à fait. Malheureusement, ça va souvent un petit peu avec l'hypersensibilité. Dès qu'on met un pied dans le monde du rock, y a des choses qui sont accessibles, comme la cocaïne, comme les amphétamines. Donc j'ai commencé à prendre ce genre de choses pour le plaisir. Puis ça a été quelque chose qui a été nécessaire au fil de l'eau pour assurer des concerts de... Je pensais être de meilleure qualité pour et puis pour me lever le matin pour faire des petits boulots à côté entre deux tournées. Donc c'est une forme de dépendance effectivement qui s'est agrippée à moi, qui m'a pas lâché pendant un temps.
0: Comment on s'en sort?
1: Quand j'ai commencé à voir que autour de moi ça tombait comme des mouches, on va dire, des gens qui devenaient vraiment accros, qui devenaient vraiment dépendants, qui ne se ressemblaient plus, qui devenaient un petit peu des espèces de morts vivants, on va dire, et qui ne pouvaient plus faire sans. Moi je me suis dit que c'est pas ce que je voulais devenir à un moment donné. Puis l'aventure avec le groupe qui marchait le plus, c'est un petit peu arrêté. Donc il a fallu que je pousse la porte d'une agence de travail temporaire pour pouvoir reprendre un boulot et reprendre une vie normale. Et donc au fil de l'eau, j'ai pu me débarrasser un petit peu de tout ça. Ouais.
0: Vous écrivez là-dessus? Vous chantez là-dessus?
1: En permanence. Je continue à écrire les textes des groupes dans lesquels je joue. J'écris énormément sur tout ça. Et j'écris des romans, donc désormais, depuis quelques années. Et mes héros sont complètement lié à tout ça, c'est-à-dire la quête de sens, la quête de place dans la société, le fait de se réconcilier avec soi-même, la résilience, tous ces sujets-là qui me sont très chers. Ouais.
2: Le roman de Nicolas Fallet-Maurer s'appelle « D'essence ordinaire », c'est aux éditions Le Lys Bleu, c'est disponible partout, notamment sur le site de l'éditeur, et la petite vadrouille, vous la retrouvez sur ici.

0: importe.
1: C'est exactement le titre que j'attendais. Peu importe. Scorpion, c'est chouette. Votre vie sentimentale est en mouvement, c'est positif. L'horoscope de Catherine Viguier dans à peine une minute. Toute l'actu locale dans 3 minutes.
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1: Nous sommes le vendredi 28 août 2026. Bonne fête, Augustin. Bonjour, Catherine Viguier.
5: Bonjour, Franz.
1: Eh, c'est la pleine lune aujourd'hui.
5: Dans le signe du poisson.
1: Mais oui.
5: Alors, cher poisson, vous serez à fleur de peau.
6: Bélier, s'il y a un conflit, prenez des distances. Cela vous allégera le corps et l'esprit.
7: Taureau, eh bien, la vie est belle. Vous vous dépaysez et vous apprenez du monde, des autres.
8: Gémeaux, avez-vous un défi à relever? En tout cas, certains trouvent le travail de leurs rêves.
9: Cancer, votre priorité, mettre fin à une mésentente et une solution se dessine.
10: Lion, un enjeu lié à votre vie financière vous importe, il y a de l'espoir, soyez confiant.
11: Vierge, ça vous concerne vous, en mettant en évidence vos relations professionnelles et personnelles.
12: Balance, dans l'ombre, vous allez vous refaire une santé, veillez bien sur vous.
13: Scorpion, c'est chouette, votre vie sentimentale est en mouvement, c'est positif.
14: Sagittaire, des événements à prévoir en famille ou au sujet de votre maisonnée.
15: Capricorne, un voyage vous enchante, un voyage d'affaires ou de tourisme aussi.
16: Verseau, vous êtes sur le point de signer, de vous engager, à vous les finances.
17: Poisson, un amour ou un autre lien vous tourmente et prenne de l'importance à vos yeux.
18: Et pour nous tous, entre raison et imagination pour aujourd'hui.
1: D'accord, Vanessa nous a laissé un petit message. Vanessa est ravie de retrouver son horoscope chaque matin, comme vous. Elle nous dit « Coucou l'équipe d'ici Occitanie et bonjour !» Ici à Saint-Gaudens, s'il fait 19 degrés, un ciel un peu couvert, je vous souhaite une excellente journée. Mais comment, elle commence bien cette journée avec Ici Matin.
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1: Bonjour, bonjour et bienvenue l'équipe, bienvenue à Théo Cobel.
20: Bonjour, bonjour.
1: Ce vendredi, bonjour Théo.
20: Vous allez bien?
1: Ah vraiment, alors là, mieux ce serait vraiment...
20: scandaleux.
1: Ah ben ce serait scandaleux. Marek Keta est avec nous.
21: Oui, bonjour.
1: Vous l'avez entendu, bonjour Marek. C'est Patrice qui est au son de cette émission et puis Véronique qui répond à vos appels au 05 34 43 31 31. On est là pour vous informer, pour vous divertir, pour répondre aussi aux questions qu'on se pose. Vous êtes sûrement posé cette question, les garçons. Pourquoi certains avions laissent une trace blanche dans le ciel
20: effectivement.
1: Et d'autres non?
20: Parce que...
21: Ils ont pété? Non, je sais pas.
1: Ils ont quoi?
21: Ça va pas du tout, cette blague.
1: Mais c'est bien, c'est peut-être...
20: Non, la réponse?
1: On demandera à Angèle Ménétrier, j'ai l'impression que c'est un truc beaucoup plus sérieux que ça. D'accord. Rendez-vous dans Toulouse, capitale du ciel, tout à l'heure, à 7h20.
22: Ce qui fait l'actu chez nous, en Occitanie, c'est cette polémique qui enfle à Toulouse sur l'avenue de Patrick Bruel. On entendait hier sur notre antenne Jean-Luc Moudin qui dire qu'il ne s'opposait pas à l'avenue du chanteur visé par 31 plaintes pour viol ou agression sexuelle. Il est programmé le 4 novembre, Patrick Bruel au Zénith. Mais dans un tweet, le maire a finalement écrit « Je n'invite personne à y aller ». Revirement qui fait bondir l'opposition, vous l'entendrez à 7h. Dans l'actu aussi, l'avenir de Poma qui se dessine petit à petit après le passage de la tornade qui a ravagé cette commune de l'Aude lundi soir. La préfecture fait le point. 163 maisons rendues aux habitants. 115 qui doivent encore être sécurisées. Et puis les enfants qui feront leur retour, qui feront leur rentrée mardi dans un centre de loisirs de la commune de Coufoulens, la commune voisine. Dans deux minutes, l'info d'ici. C'est le dernier épisode de notre série d'été Habiter autrement en midi toulousain. Et tout de suite, il est 6h30. L'actu en France et dans le monde, Valentin Bertrand.
23: Des pare-brises transpercés par la grêle dans le Doubs, des toits envolés en Saône-et-Loire et des arbres sur les voies ferrées en région parisienne. Les orages fulgurants de cette nuit ont fait des dégâts matériels, mais pas de blessés graves à signaler. 7 départements de l'Est du Rhône au Bas-Rhin sont maintenus en vigilance orange jusqu'en début de matinée. Les importations de petits colis en provenance de Chine en baisse de 30 à 40%. Effet direct de la nouvelle taxe européenne de 3 euros entrée en vigueur le 1er juillet pour freiner l'essor des géants du e-commerce et de l'ultra-fast fast-fashion. On l'apprend aujourd'hui, un soldat de la Légion étrangère a été enlevé au début du mois en Colombie, dans une zone contrôlée par la guérilla, alors qu'il était en pleine permission dans son pays d'origine. 1 300 000 euros récoltés hier soir pour les sinistrés du méga-feu en Gironde, et notamment les 240 familles dont la maison a été détruite par les flammes. Sur scène à Bordeaux, Pascal Obispo, Zazie, Julien Clerc ou encore Gims ont fait le show devant 10 000 spectateurs. C'est la douloureuse de la rentrée. Les avis de taxes foncières commencent à arriver dans les boîtes aux lettres. L'augmentation nationale est de 0,8% pour tous les propriétaires. Mais dans 4700 communes, une augmentation locale s'ajoute. Pour savoir si vous êtes concerné, vous retrouvez un moteur de recherche en une de notre site ici.fr. Une grande parade de voiliers, un feu d'artifice et une minute de bruit au large de Concarneau. Un hommage sera rendu le 15 septembre au skipper et vainqueur du Vendée Globe 2024-2025, Charlie Dalin, 3 mois après son décès début juin à 42 ans d'un cancer de l'estomac.
22: Merci Valentin Bertrand. Dernier épisode de notre série d'été Habiter autrement en Midi Toulousain. On vous a emmené dans une coloc de seniors, une coloc intergénérationnelle, une résidence conçue par ses 60 résidents. Et ce matin, on vous emmène là où les maisons des habitants ont des pièces en commun avec leurs voisins. Ça s'appelle Mascop. C'est à Beaumont-sur-Lèze, à une demi-heure de Toulouse. Une trentaine de personnes partagent une buanderie, un garage, des chambres d'amis. Fanny Narvart a suivi Elisa, qui vit là depuis 7 ans. Reportage.
0: Bonjour.
2: Bonjour. Bonjour.
0: Donc on organise des apéros tous les 13 du mois. Et l'idée, c'est d'un peu expliquer nous comment on fonctionne pour des gens qui voudraient dupliquer le projet. Je m'appelle Oriane et j'habite à Mascop depuis un peu plus de 5 ans.
4: Et en fait là, donc on est dans la maison commune, c'est ça?
0: C'est la maison commune, oui. Donc personne n'habite dedans à l'année. Par contre, elle sert de chambre d'amis, donc on a 6 chambres d'amis. Et après, au sous-sol, il y a plus d'espace commun.
4: On a une buanderie.
0: À savoir que personne n'a de machine à laver chez soi.
4: Il y a un planning des machines ?
0: Non, il n'y a pas de planning. Si elles sont vraiment toutes prises, on dépose le linge devant et on repasse plus tard ou le suivant, mais la machine. Et là, c'est notre atelier. Tout ce qui est là, en gros, c'est soit en commun, soit on accepte de prêter. Donc là, on a un potager. On a un aire de jeu pour les enfants où ils ont aussi un trampoline. Bonjour ! Et après, on a un poulailler. On a 10 poules.
4: Donc en fait, derrière tout ce projet, il y a quand même une réflexion aussi écologique.
0: Oui, oui, l'histoire de tout mutualiser, c'est aussi écologique par rapport à... Voilà, nous, on a une tondeuse, 11 foyers et 11 tondeuses. Donc niveau impact, on est en dessous. Et pour lutter contre la spéculation immobilière, parce que quand on arrive, on achète des parts sociales. Et quand on repart avec nos parts sociales au même prix. On les vend pas au plus offrant et au plus cher possible.
4: Qu'est-ce que vous aimez, vous, ici ?
0: La vie ensemble, en fait, où on n'est jamais tout seul. Moi, je suis venue de Paris toute seule il y a 5 ans. Je connaissais personne. Et j'étais bien contente d'avoir mes voisins.
5: Je m'appelle Elisa et moi, j'habite à Mascop depuis 2019, donc 7 ans.
4: C'est assez démocratique, en fait, ici.
5: Oui, on est organisé avec des réunions mensuelles. Chaque personne a voix au chapitre. Pour ce qui est de la maison commune, il y a 3 personnes qui gèrent l'entretien de cette maison commune et quelques petites tâches annexes.
4: Donc il y a quand même un investissement quand on vient ici.
5: Oui, c'est sûr. Mais comme un logement classique, en fait, il y a cette même charge, si ce n'est qu'elle est répartie sur tous les adultes qui habitent ici. Moi, j'ai un souvenir quand même de fuite de ballons d'eau chaude la veille de Noël. On s'est retrouvés à 5 à éponger et on s'est marrés. Je t'ai dit, mais jamais chez moi j'aurais eu cette ambiance-là. Enfin, ça aurait été la calamité et j'aurais été toute seule à devoir payer un plombier sur le pouce. Là, on était 5 cerveaux à réfléchir. Ça, c'est vrai que c'est très appréciable de savoir qu'on n'est pas tout seul à gérer les merdes aussi.
22: Notez que pour vivre là, il faut répondre aux critères du logement social. Tous les détails sont sur ici.fr et sinon vous avez une vidéo aussi sur nos réseaux sociaux de cette Mascop. 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
1: On va faire une checklist.
22: Ouais.
1: Short,
22: check.
1: T-shirt,
22: check.
1: Aussi. Lunettes de soleil,
22: check.
1: Très bien, vous allez passer un très bon vendredi, puisque Météo France nous annonce du soleil du matin au soir à Toulouse et ses départements voisins. Alors, 2-3 passages nuageux inoffensifs, pas de pluie. Ça, c'est pour nous rafraîchir, comme le vent faible. 19 degrés à Toulouse actuellement, 26 cet après-midi.
22: Ça va mieux.
1: Très très bien pour l'Euros Festival, formidable.
22: Là, c'est les températures idéales.
1: Exactement.
22: Vous avez oublié la casquette quand même.
1: À la casquette, très important. Et la gourde.
22: La gourde.
1: Et notre week-end, allez-vous me dire, eh bien, je vais vous le dire. Demain et dimanche, pareil, short t-shirt. t-shirt, lunettes de soleil, casquette ou chapeau.
6: Ou chapeau,
1: le chapeau
6: aussi.
1: Vous va
6: le
1: bien,
6: bob
1: Théo.
6: Peut être très bien.
1: Ouais, ouais, ouais. Il brille ce soleil du matin au soir dans un ciel pas trop nuageux. 30 degrés dimanche au plus chaud de la journée à Toulouse. On est avec vous, on vous accompagne. Ça se passe bien hein, sur la route, pas de difficulté ce matin, pas de difficulté chez Tisséo ni dans votre Allio. Vous avez peut-être constaté des choses que je ne vois pas, parce que je vois pas tout. Là par exemple, je vois, là je vois pas. Eh bien vous appelez Véronique 05 34 43 31 31.
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1: Un bon petit déj commence avec Ici Matin. Avec toute l'équipe d'Ici Matin, 6h35.

0: Les chansons françaises que vous connaissez par cœur, qui sont dans votre tête, elles sont sur Ici Occitanie, France Gall.
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0: Vous êtes les bienvenus, vous avez choisi Ici Matin pour vous réveiller. Vous avez choisi de vous informer, de vous divertir avec la radio de proximité que vous écoutez du matin jusqu'au soir, avec nos pompiers qui ont de l'humour dans nos trucs en plus.
3: Oui, on a beaucoup parlé des pompiers de la caserne Atlanta à Toulouse, oui, qui ont fait le buzz sur les réseaux avec leur imitation légendaire, j'ai envie de dire, de Céline Dion. Et bien, la vidéo a donné des idées à toutes les autres casernes de France, puisque depuis c'est un peu la compétition entre les pompiers pour savoir qui aura la vidéo la plus drôle et surtout qui fera le plus de vues.
0: Très très bien, le buzz et même le buzz dans nos trucs en plus. Infos pratiques et insolites à 7h-10, ça nous permet de donner un grand coup de chapeau à ces pompiers qui donnent énormément de leur temps. On pense bien sûr aux professionnels, mais il y a énormément de pompiers bénévoles. Et récemment, tiens, dans l'Aude, les pompiers étaient là et on vous salue, les pompiers, bravo. Mon chat me réveille la nuit. Il y a une méthode pour l'arrêter ou pas? Comment faire?
3: Oui. Je vois, parce qu'on en a tous une
0: dans votre
3: elle est pas très sympa pour le chat.
0: La méthode Cobel. Eh bien non, nous aurons la méthode de notre vétérinaire Pierre Fabin un peu avant 7h-15. Capitale du ciel est le rendez-vous avec l'aéronautique et Angèle Ménétrier d'Aéroscopia. Aujourd'hui, une question que tout le monde se pose autour de cette table et vous qui nous écoutez. Pourquoi certains avions laissent des traces blanches dans le ciel et d'autres pas du tout?
4: Eh bien, ces traces blanches dans le ciel, laissées par le passage des avions, sont des traînées de condensation.
0: Ah.
4: En fait, un avion de ligne vole très haut, souvent autour de 10 000 mètres d'altitude, là où l'air est extrêmement froid, parfois jusqu'à moins 50 degrés. Lorsque les réacteurs des avions de ligne brûlent leur carburant, le kérosène, ils rejettent de la vapeur d'eau, qui est bien sûr chaude. Et quand cette vapeur rencontre l'air glacial qui entoure l'avion, elle se condense immédiatement, puis gèle. Cela forme ces longues traces blanches que l'on voit derrière les avions qui volent haut dans le ciel. C'est exactement le même principe que lorsqu'on voit de la buée sortir de sa bouche en hiver. Par contre, certains avions ne laissent aucune trace, tout simplement parce que les conditions météo, comme la température, l'humidité ou la pression, changent selon l'altitude. Si l'air est plus sec, la traînée disparaît très vite, parfois en quelques secondes. Et si l'air est très humide et froid, elle peut rester visible longtemps et même s'étaler comme un voile nuageux.
0: Mais alors, c'est de la physique, hein, j'ai bien compris. Pourquoi tant de fantasmes et de conspirations, même parfois, autour de ces traces blanches dans le ciel?
4: Eh bien, c'est vrai que ces traînées alimentent beaucoup de fantasmes, surtout sur Internet, avec des théories de produits chimiques répandus dans le ciel. Mais scientifiquement, il n'y a aucun élément sérieux qui prouve cela. Ce phénomène est tout simplement lié à la physique de l'atmosphère. En revanche, il y a un vrai sujet environnemental derrière ces traînées. Quand elles persistent longtemps, elles peuvent participer au réchauffement climatique en retenant une partie de la chaleur dans l'atmosphère, un peu comme une fine couverture nuageuse artificielle. Les chercheurs et les constructeurs travaillent d'ailleurs beaucoup sur le sujet aujourd'hui, car on se rend compte que modifier certaines trajectoires ou certaines altitudes pourraient permettre de limiter ces traînées persistantes et donc leur impact sur la planète. Cette affaire est donc à suivre de très près.
0: 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Ici, votre chat vous réveille la nuit? Oui, eh bien comment faire pour qu'il cesse? Le docteur Pierre Fabin nous dit tout dans même pas une minute.
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0: 7h moins le quart, rendez-vous avec les conseils de notre vétérinaire Pierre Fabin et ce grand supplice, hein, si vous avez un chat qui miaule, qui gratte à la porte, qui court partout à 3h du matin. Docteur Pierre Fabin, comment expliquer ces réveils nocturnes, parfois insupportables à la maison?
3: Si votre chat d'appartement vous réveille au milieu de la nuit, c'est avant tout un énorme problème d'ennui et de mauvais conditionnement. S'il dort toute la journée sur le canapé pendant que vous travaillez, il emmagasine une énergie folle. La nuit, dans le silence, cette énergie doit sortir. Il va donc gratter la porte ou faire tomber un objet. Et là, l'erreur fatale se produit. Excédé par le bruit, vous vous levez pour remplir sa gamelle ou lui crier dessus. Pour votre chat, c'est une victoire totale. Il a compris que gratter à la porte, c'est la télécommande magique pour vous allumer et obtenir de l'interaction.
0: Donc concrètement, quand il hurle derrière la porte de la chambre à 3h du matin, quelle est la seule réaction à avoir pour casser cette mauvaise habitude?
3: Alors la règle d'or, c'est l'ignorance absolue.
0: Ah bon?
3: Et inébranlable. C'est la phase la plus difficile psychologiquement pour les maîtres. Mais c'est la seule méthode qui marche. Si vous vous levez au bout de 30 minutes pour le gronder, vous lui apprenez juste qu'il faut insister 30 minutes pour obtenir de l'attention. Vous devez faire le mort. Ne soupirez pas. Ne vous tournez pas bruyamment. Ne lui parlez surtout pas. Mettez des boules quies. Votre chat va d'abord intensifier ses cris. C'est la phase d'extinction. Il va taper encore plus fort pour vérifier si sa technique marche toujours. Mais s'il se heurte à un mur de silence absolu nuit après nuit, il va finir par abandonner.
0: Mais on peut pas simplement l'ignorer et espérer qu'il dorme par miracle. Mais comment on peut modifier sa routine en journée pour qu'il ait envie justement de dormir la nuit?
3: Il faut vider son réservoir d'énergie avant votre propre coucher. Supprimez la gamelle classique, mettez ses croquettes dans des jouets distributeurs. Il devra réfléchir et chercher pour manger, ce qui le fatigue énormément. Ensuite, instaurez la grande session de jeu obligatoire, 15 minutes intenses avec un plumeau, juste avant de vous mettre au lit. Faites-le sauter et courir jusqu'à ce qu'il s'allonge sur le flanc et ensuite offrez-lui une bonne portion de pâté humide. Il va s'endormir pour digérer lourdement.
0: Et voilà les bons conseils de notre vétérinaire Pierre Fabin. Vous les retrouvez aussi sur notre appli. Ici.
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0: Emmanuel Moir. Et le titre ?
1: Beau malheur.
2: Exactement, beau malheur.
0: Dans nos trucs en plus, ce matin, on parle de nos pompiers et ils ont énormément d'humour.
3: Oui, parce qu'on vous reparle ce matin de la caserne Atlanta à Toulouse qui fait le buzz sur les réseaux sociaux. À 3 millions de vues, s'il vous plaît, pour leur vidéo d'annonce de leur bal avec une imitation légendaire de la Queen Céline Dion avec un pompier qui est grimé perruque blonde. Le buzz, en tout cas, depuis, a donné des envies parce que les pompiers de toutes les casernes de France se battent pour faire mieux et il y a de l'idée.
4: Léopold m'a demandé d'organiser un bal sur les allées François Verdier. De deux là à deux là.
5: Et on a le droit à combien de retard pour tout ça ?
3: Ici, les pompiers de la caserne Lougnan à Toulouse qui reproduisent forcément le film Astérix et Obélix Mission Cléopâtre, mais le phénomène va bien au-delà de notre région. Je vous décris un petit peu ce qui se passe dans la vidéo. C'est les pompiers de Grasse qui reproduisent le fameux porté de Dirty Dancing avec forcément un soldat du feu, perruque blonde sur la tête grimée en Jennifer Grey. Bref, il y en a eu des dizaines et des dizaines de ces vidéos partout en France pour annoncer leur bal cet été. On adore. Et vu aussi l'été qu'on passait nos pompiers, on est bien content qu'entre deux incendies, ils arrivent à décompresser et qu'ils gardent l'humour.
0: C'est l'idée pour passer des vacances peut-être plus originales et un petit peu moins chères, surtout l'échange de maison. Mmh. Vous partez chez quelqu'un en vacances et en échange, forcément, vous lui prêtez les clés de votre maison.
3: Mais c'est le but.
0: Et l'Occitanie est la quatrième région française de la plateforme d'échange de logements Home Exchange, que vous connaissez peut-être, avec une hausse cet été de 34% des échanges entre les particuliers. Ça correspond à 13 000 échanges. Mmh. Toulouse et Albi sont particulièrement recherchés. Il y a un hic quand même. Il faut penser à bien faire le ménage avant d'échanger les clés.
3: Mieux, effectivement.
0: Ouais, rangez vos slips. Bonjour Alban Forlo.
6: Bonjour tout le monde.
0: L'actu du jour, c'est cette polémique qui grossit à Toulouse au sujet de la venue de Patrick Bruel.
7: Oui, et à 9h, dans votre nouvelle émission Ici c'est vous, l'idée c'est d'entendre votre point de vue. Appelez-moi au 05 34 43 31 31. Concrètement, avez-vous acheté vos places pour le concert du mercredi 4 novembre à Toulouse ? Est-ce que vous irez au Zénith ? Est-ce que vous regrettez ? À Toulouse, le maire de Toulouse, Jean-Luc Moudin, a confié à Ici Occitanie qu'il ne se substituera pas à la justice. Il invoque l'état de droit. L'opposant François Picmal a dit qu'il serait plus raisonnable et éthique de demander l'annulation. Moi, j'ai voulu savoir ce que font les autres maires en France ce matin. Alors, le maire d'Orléans précise qu'il n'appartient pas au maire d'annuler un concert. Serge Grouard, donc divers droites, précise, comme le maire de Toulouse d'ailleurs, qu'il ne se rendra pas au concert. La maire de Dijon indique à Ici Bourgogne qu'elle n'a pas le pouvoir d'interdire à un artiste de se produire. Et puis dans les autres villes, comme Montpellier, on désapprouve la venue de Patrick Bruel le 29 octobre. La maire de Vaison-la-Romaine explique à Ici Vaucluse les conséquences budgétaires insurmontables pour la ville s'il cassait l'allocation de la salle prévue par contrat. Et à Chartres, alors ce contrat n'était pas encore signé, donc l'annulation est annoncée et la commune organisera le même soir un événement pour mettre en valeur la parole des victimes de violences sexistes et sexuelles. Donc votre avis vraiment m'intéresse par vocal, WhatsApp, dès maintenant, au 05 34 43 31 31.
0: En économie comme en foot, les derniers seront les premiers, comme dans la chanson de Céline Dion.
7: Et oui.
0: Exactement pareil. Et aussi dans l'humour en tube, juste avant 7h. Une belle matinée, un bon réveil, allez, montez le son en sortant de la douche, Blondie à 7h moins 5.

0: Bourdi et Colmy. On pense que c'est une chanteuse, Bourdi. Pas du tout, c'est un groupe.
1: Oui, c'est un groupe.
0: C'était plusieurs, bien sûr. On va parler de la rentrée scolaire. Oh là là, il y a des dépenses là en septembre. On en parle dans l'humour en tube. Ça arrive dans une minute à peine et votre actu locale dans trois minutes.
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0: La bonne humeur avec l'humour en tube et à quelques jours de la rentrée scolaire, on est nombreux à redouter ce mois de septembre, les dépenses. Alors pour rester zen, nous maintenir un peu la tête hors de l'eau et le fou rire aux lèvres, Fred Ballard, vous avez fait appel à vos comiques de service dans l'humour en tube. Hein.
7: On a mis le seuil de pauvreté à 20 balles. J'ai un billet de 50, un billet, oh le bourgeois hein.
8: Ah ben oui, c'est tout le problème, hein. Quand c'est les riches qui fixent le montant du seuil de pauvreté, il peut y avoir différentes catégories de pauvres, et même des anciens riches qui passent en catégorie pauvre. Hein. Naïm a analysé l'évolution de l'économie française à travers les âges, et faut qu'on fasse attention à la relégation.
7: PIB par habitant, en France, en 90 on était 11e, maintenant on est 25e. J'ai calculé, dans 30 ans, c'est nous les migrants. Ah ouais, faut arrêter le yoga, faut se mettre à la brasse coulée, tonton. Mais un pote qui me dit « Oh, t'es pessimiste !» Non, tu sais pas nager, c'est tout. Faut que tu t'y mettes, là. En une époque, économiquement parlant, la France, c'était le Barça, voire le Real. Et puis, Sarkozy, Hollande, Macron, Guingamp. Alors, on est Guingamp.
8: Oui, alors, attention hein, quand même avec l'en avant Guingamp. Comme dirait le grand philosophe Jean-Jacques Goldman dans La Voix de Céline, les derniers seront les premiers dans l'autre réalité. Et ça, c'est valable en économie comme en foot. Alban Ivanov en est la preuve.
9: Je jouais en division 8 district. Ouais, c'est la plus basse division qui existe dans le football. Et il me fallait 51 ans pour jouer en Ligue des Champions. Ouais. Tu te rends compte ? D8, c'est la dernière. Derrière, il n'y a plus rien. En dessous, c'est du handball. Tu vois, il n'y a plus.
8: Oui, et encore, en dessous, il y avait l'humour qui a permis à Alban Ivanov de devenir l'un des meilleurs dans sa spécialité. Donc, ne baissons pas les bras, remontons-nous les manches et rions un peu en attendant de reprendre du poil de la bête. Enfin, du PIB de la bête.
0: Bien sûr, j'aurais voulu me remonter les manches, mais j'ai des manches courtes. C'est malo.
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0: Ah, vous êtes là, bienvenue, nous sommes le vendredi 28 août 2026, il est 7h.
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0: L'info d'ici, Marek Keta. Bonjour Marek.
11: Bonjour Franz, bonjour tout le monde. La situation s'améliore un peu dans l'Aude, à Poma, frappée par la tornade lundi soir. 163 maisons bâchées, rendues aux habitants. 115 doivent encore être inspectées par les pompiers avant d'envisager tout retour. Et pour les 90 enfants sans école pour la rentrée mardi, pas de dispersion dans les communes voisines. Ils seront finalement accueillis à 10 minutes de là, dans le centre de loisirs de Coufoulens, la Bastide Madame, un domaine de l'agglo de Carcassonne, présidé par Régis Banquet.
12: Bon, j'ai souhaité qu'ils soient réunis sur la même commune, parce que tout simplement, ça permet de faire une rentrée normale, apaisée. Parce que imaginez qu'il y ait une fratrie avec un enfant de 4 ans et un enfant de 8 ans, vous les séparez, etc. Déjà, qu'ils ont vécu un traumatisme avec cette tornade, c'est difficile de les dispatcher un peu partout. J'avais communiqué avec le préfet que j'avais un site qui était tout à fait adéquat et pour accueillir l'école de Poma. On a à la fois les salles, à la fois la place, on a la proximité de la commune et la capacité de mettre en place du transport. C'est en urgence, c'est la meilleure solution que l'on a trouvée et je pense que c'est la plus cohérente pour tout le monde.
11: Et cette école provisoire ouvre dès mardi pour la rentrée donc et sans doute pour tout le premier trimestre parce que des Algeco vont être installés à l'entrée de Poma le temps de remettre en état l'école du Petit Prince.
0: À Toulouse, la polémique Patrick Bruel et le maire qui fait volte-face.
11: La tempête enfle autour du chanteur mis en examen dans des dossiers de violences sexuelles et visé par 31 plaintes, certaines pour viol. Hier, Jean-Luc Moudenc disait sur notre antenne ne pas s'opposer à son concert de novembre au Zénith. Quelques heures plus tard, revirement total sur le réseau X, il n'ira pas au concert, n'invite personne à y aller et rappelle que les 32 femmes qui accusent l'artiste doivent être entendues par la justice. Un changement de pied qui ne fait pas bouger François Piquemal, conseiller municipal LFI et opposant numéro 1.
13: Sa position initiale heurte, blesse, indigne, à juste titre, beaucoup de Toulousaines et de Toulousains. Et il paraît le plus raisonnable, éthique, est responsable de demander cette annulation au vu de la souffrance et des blessures qui peuvent être infligées aux victimes avec le maintien de tels concerts. Et je pense que dans la lutte contre les VSS, il y a bien sûr les moyens humains, les moyens matériels qui sont donnés aux associations et aux services publics, mais il y a aussi des gestes symboliques importants de la part des politiques à avoir, et je déplore que M. Moudenc, sur cette histoire comme sur d'autres, soit encore en dessous de tout et vive dans un siècle passé et qui n'est pas à la hauteur de la situation.
11: Prise de position aussi de la présidente de la région, Carole Delga, au JT de TF1 sur les VSS, les violences sexistes et sexuelles. Elle précise que cette tournée de Patrick Bruel est amorale et n'est pas souhaitable. Fin de citation. En bref, fin de la vigilance orange aux orages pour l'Aveyron et le Lot. On fera un point météo complet à la fin de ce journal. Et sur la route, prévoyez une circulation difficile dès aujourd'hui et jusqu'à lundi. C'est le retour des vacances. Rouge pour Bison Futé, ralentissement possible entre Carcassonne et Toulouse. Flux de retour très soutenu sur la 61 et puis sur la 62 évité entre Montauban et Toulouse de 14h à 18h dans le sens des départs.
0: Ici matin, 7h03 à Toulouse, pendant que le Rose Festival cartonne. Ailleurs, ça rame un peu pour survivre.
11: Les allées du Mythe d'Aussonne sont remplies. 120 000 personnes attendues jusqu'à demain pour la 5e édition du festival de Big Flo et Oli. Mais on parle ce matin donc de ces autres événements qui font la richesse de la région, mais qui galèrent financièrement. Poste Guitare, Albi, Montauban en scène. Selon France Festival, le constat est brutal. 9 festivals sur 10 jugent leur situation économique préoccupante ou critique. Et seuls 12% espèrent finir l'été à l'équilibre. Dans le Lot, c'est le festival de Rocamadour qui s'est clôturé avant-hier et la météo a fait du mal. Déjà qu'un peu moins de 10 000 billets se sont vendus, 2 500 de moins que l'an dernier. Son directeur, Emran Rollin, raconte que la canicule s'est ajoutée aux difficultés. Il a même renoncé à monter la grande scène extérieure.
1: On a quand même enregistré 50,3 degrés au soleil. On a enregistré des températures sur les supports métalliques jusqu'à 106 degrés. Donc en fait, c'était absolument impossible de faire travailler les prestataires, les bénévoles, les salariés. Et ensuite, la difficulté, effectivement, de ces canicules, c'est que l'on soit en extérieur ou en intérieur, quand on est en intérieur, ben, quand il pleut, au moins on est à l'abri. Mais en fait, la réalité, c'est que, comme à Rocamadour, on est sur un festival qui se passe dans des lieux de patrimoine. Ce sont des endroits qui ne sont pas climatisés et où il fait très très chaud, et voire certains jours, une chaleur assez intenable. C'était des hammams, en fait. Hein, c'est-à-dire que quand il y a eu des gros orages, il y a l'humidité qui arrivait, et donc, en fait, on avait des hammams gratuits.
11: La chaleur épée de Damoclès chaque été désormais. On en reparle entre autres avec notre invité dans trois quarts d'heure. Nous serons avec Jérémy Bringuier, le directeur du festival Montauban en scène. Montauban qui en rugby est allé s'imposer à Nevers 25-21 hier en ouverture de la saison de Pro D2. Retour gagnant pour Sapiac après une saison compliquée en top 14, on s'en rappelle. Promu, Narbonne, champion national, n'a pas pesé lourd sur le terrain de Dax, battu 57-19. Et puis départ raté pour Colomiers à Soyaux-Angoulême. Défaite 38-26. Au stade toulousain, la fuite des tauliers coule toujours avec le départ du troisième ligne François Cross à Lyon dans un an. Ça a été annoncé hier, moins d'un mois après celui déjà acté de Thomas Ramos pour le Racing 92. François Cross, un des cadres les plus emblématiques du stade, évoque des décisions qui ne seront pas faciles à prendre.
0: Et ironie du sort, le stade toulousain venait d'apprendre quelques minutes plus tôt sa sanction.
11: Pour des infractions au règlement du salary cap, amende de 2 700 000 euros, c'est 150 000 euros de moins qu'attendu. Il est reproché au quadruple champion de France en titre, on le rappelle, des dépassements du plafond salarial sur plusieurs saisons, ainsi que des manquements à l'obligation générale de transparence et de coopération.
0: Et puis terminons avec cette success story du pompier toulousain qui se déguise en Céline Dion.
11: À 2 semaines du premier concert de la diva canadienne à Paris, les sapeurs-pompiers de la caserne d'Atlanta à Toulouse continuent de cartonner sur les réseaux. Ils avaient tourné pour leur bal de juillet une vidéo où ils imitent la Queen, playback, costume, ventilo, il y a tout. Hein. Résultat, la vidéo a fait le tour du pays. Elle dépasse maintenant les 3 millions de vues. Et c'est le sapeur-pompier Benoît qui se cache sous la perruque. Mais on le reconnaît régulièrement dans la rue.
10: On est toujours surpris parce que quand on est en ville, voilà, il y a des gens qui nous reconnaissent. Donc là, c'est quand même assez fort. Où ils vont nous montrer du doigt, dire mais c'est Céline, voilà. Donc ils vont venir. C'est arrivé au festival Pause Guitare à Albi qu'on puisse me reconnaître alors que j'étais avec une casquette. Donc je n'avais pas du tout la perruque ou la robe. Voilà, lorsqu'on est en intervention, la police nationale ou la police municipale, ou même à l'hôpital, ça peut arriver que le personnel soignant nous reconnaisse. Donc vous imaginez l'impact que ça a pris, quoi.
11: Et puis Jeanne-Marie Marco est allée voir un peu l'ambiance dans la caserne d'Atlanta à Toulouse après la publication de cette vidéo. Spoiler, on bosse, mais on rigole bien. C'est notre long format à 7h30.
0: Bon, on a du soleil aujourd'hui, soleil du matin au soir à Toulouse et ses départements voisins. Juste quelques petits passages nuageux, c'est inoffensif, nous dit Météo France. Pas de pluie, un vent faible, 19 degrés à Toulouse actuellement, 26 dans l'après-midi. Et ce week-end, c'est bien, c'est chouette, c'est génial. Il y aura barbecue chez Marek. Donc venez tous.
11: Allez, tout le monde à la
0: demain
11: maison.
0: Ou dimanche? Dimanche.
11: Oh, dimanche.
0: Dimanche. Allez, midi, comme ça on est tranquille. On est bien. J'apporte des chips.
11: Ok.
0: Donc pour le barbecue de demain et de dimanche, short, t-shirt, casquette, très important.
11: Bonjour.
0: Crème solaire, lunettes de soleil, buvez de l'eau, hydratez-vous. Le soleil sera là du matin jusqu'au soir dans un ciel pas trop nuageux, nous dit Météo France, et même parfois bleu. 30 degrés dimanche à Toulouse. Laissez-nous votre météo, laissez-nous l'ambiance de ce week-end. Qu'est-ce que vous allez faire? Est-ce que vous avez décidé de partir un petit peu, de faire un petit week-end? Est-ce que vous restez ici? Est-ce que vous commencez à ranger et à préparer la rentrée? Dites-nous tout sur la page Facebook ici Occitanie. Ça roule bien ce matin, pas de difficulté. Je suis en train de scruter la caméra que j'ai du côté du Palais pour voir comment est la circulation sur notre périph toulousain. C'est fluide, pas de difficulté. C'est bien aussi du côté de chez Tisséo, bien du côté de notre Alio pour un vendredi. Bravo. Si vous avez des infos trafic, vous n'hésitez pas à les communiquer à Véronique. Il y a des choses qu'on ne voit peut-être pas sur nos écrans. 05 34 43 31 31.
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0: Vous allez rentrer dans les coulisses d'ici matin. Quand on arrive, on se dit bonjour bien sûr, et puis on se demande comment on a dormi, comment était la nuit. Trop peu à chaque fois. On dit souvent, on dit oh bah dis donc, moi j'aurais bien dormi 5 heures de plus, tout ça. Surtout Théo.
14: 5 heures, oui.
0: Et vous, comment était votre nuit? Et toi Laurent Voulzy, elles sont comment tes nuits?

0: Laurent ?
1: Oui ?
0: Il est l'heure de dormir maintenant.
1: Ah, pas sûr, tes lunettes. Laurent.
0: Enlève tes lunettes.
1: Tu ronfles, Laurent. Les nuits sans Kim Wilde et Laurent Voulzy. Et Kim Wilde aussi, vous l'avez entendu.
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1: Bon, je ne suis pas seul, accompagné d'une très bonne équipe comme chaque matin, dès 6h pour vous informer, vous divertir. L'équipe d'ici matin est là. L'équipe d'ici matin est avec vous pour vous parler des grincheux de l'été. Ceux qui en ont assez des touristes chez eux. Moi, j'en ai rencontré un cet été.
4: Un grincheux ?
1: Ah ouais, j'étais en van. Le type ne voulait absolument pas qu'on regarde la mer devant chez lui. D'accord. Il a dit, oui, pourquoi vous installez là ? Bah parce qu'il y a la mer et c'est beau. Oui, bah il y a trop de gens. Bon, ok monsieur, d'accord.
4: Et vous avez fait quoi ?
1: Eh ben, je suis resté. On va en parler de ces grincheux de l'été dans mon œil, l'édito de David Ossillon dans 3 minutes. Et puis on va écrire nos prénoms sur des étiquettes.
4: Oui. Théo. Oui, puisque il y a une. Là, ça va être la rentrée. France, ça serait bête que vous perdiez votre polo, vos affaires scolaires perdues au milieu de toutes les autres affaires scolaires. Alors, une société toulousaine a lancé un système d'étiquettes à mettre autocollantes sur les vêtements. C'est révolutionnaire. Ça fait 15 ans que ça existe et c'est devenu leader sur le marché. On recevra justement sa fondatrice dans quelques instants.
1: Les codes ici à 7h22.
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1: 7h15, c'est mon œil, l'édito de David Ossillon et la fin des grandes vacances, on est triste. Et cet été, certains Français n'ont pas trop aimé les touristes qu'ils ont croisés, David.
9: Ceux-là sont même franchement énervés. Ouais. Je ne sais pas si c'est à cause des canicules à répétition, nous avons vu quelques grincheux cet été. Le dernier exemple est breton, à Saint-Suliac, en Ille-et-Vilaine, 1000 habitants, trois fois plus l'été. Eh bien, cette semaine, des tags sont apparus sur les murs. Bobo, dehors, Saint-Suliac, au Suliacé. C'est pas seulement en Bretagne, sur l'île de Ré, on a vu aussi des messages qui invitaient les Parisiens à rentrer chez eux. Alors, la question, est-ce qu'on va tous finir par devenir des jacky-piques, comme dans Camping ?
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9: Quand la fréquentation devient vraiment importante, c'est vrai que ça se complique. Regardez Marseille. Cet été encore, c'était la destination française la plus recherchée par les voyageurs français sur Booking. Les plages sont bondées, les calanques sous pression et surtout les locations saisonnières. Près de 13 000 meublés touristiques. Dans la presse ce matin, il y a une habitante qui dit qu'elle en a marre de changer de voisin toutes les semaines. Alors, est-ce que les Français sont vraiment devenus anti-touristes ? Non, les grincheux font du bruit, mais ils restent très minoritaires. Une étude d'Atout France, qui est l'agence qui défend l'image de la France chez les touristes, estime qu'il y a seulement 6% de Français qui sont tourismophobes. Et heureusement, la France reste la première destination touristique mondiale. Plus de 100 millions de visiteurs étrangers. L'an dernier, ils ont dépensé chez nous 77 milliards d'euros. Derrière les grincheux, il y a quand même un vrai problème. Si chacun pouvait se loger correctement, ne suffoquait pas chez lui l'été et ne dépensait pas une fortune pour avoir chaud l'hiver, les pousseurs de valises à roulettes dérangeraient probablement beaucoup moins. Nous sommes contents que les touristes viennent en France. On aimerait juste qu'ils ne débarquent pas tous au même endroit et surtout pas devant chez nous.
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1: Ah, camping, ouais, d'accord, camping, David Ossillon. Vous avez envie de retourner en vacances, vous? Retrouvez Mon œil de David Ossillon chaque matin à 7h15. Puis après, je sais, vous avez vos petites habitudes. Vite, vite, on se prépare avant de partir au boulot. Mais avant, on a pour vous, elle est ici. Je n'invente rien, une carte cadeau. de 20 euros. Vous voulez que je la montre mieux à la caméra ?
4: Elle est impressionnante.
1: Elle est impressionnante, je la chiffre un peu. Voilà. Carte cadeau de 20 euros répondant à la question d'actu.
4: Oui, on en a parlé tout ce matin. Pourquoi les pompiers de la caserne Atlanta à Toulouse font le buzz en ce moment sur les réseaux sociaux ? Est-ce que c'est parce qu'ils ont fait la vidéo de sauvetage de chat la plus mignonne de la planète ? Est-ce que c'est pour leur imitation de Céline Dion plus vraie que nature ? Ou est-ce que parce qu'ils sont considérés comme les pompiers les plus sexy de France ?
1: Alors, pourquoi ces pompiers de la caserne Atlanta à Toulouse font le buzz sur les réseaux sociaux ? À cause de leur vidéo de sauvetage de chat la plus mignonne de la planète ? Est-ce que c'est pour leur imitation de Céline Dion, plus vraie que nature, ou bien parce qu'ils sont considérés comme les plus sexy de France, ces pompiers ? Vous avez la bonne réponse, vous êtes déjà en train d'appeler Véronique 05 34 43 31 31. Soyez rapide, soyez bon, on vous accueillera tout à l'heure, juste avant quoi ? Juste avant les infos de 7h30, on vous offrira cette carte cadeau de 20 euros. On rappelle le numéro 05 34 43
4: 31 31.
1: Bien, ils connaissent le 31 31 et vous aussi.

0: Elle qui passe par Toulouse. Hein.
1: Oui, et certains ont acheté leur place depuis bien longtemps pour ce concert toulousain du 4 novembre au Zénith. Et en lisant les réseaux sociaux, je me rends compte que les fans du chanteur se déchirent. Sous l'appel de l'annulation du concert de Toulouse publié cette semaine, on peut lire les messages de Véro qui veut manifester devant le Zénith pour l'accueillir par des femmes et des hommes en colère. Thomas dit que le maire a le pouvoir d'écouter les femmes qui ont porté plainte. Les musiciens, les techniciens et le personnel du Zénith, ils disent quoi, se demande Eric. Carmen ira au concert et considère que Patrick Bruel est la victime. Courage à lui, lance-t-elle. Pour la coiffeuse de Patrick Bruel, les réseaux sociaux ont déjà rendu leur verdict. Notez que depuis son post qu'il a publié le 17 mai, Patrick Bruel garde le silence. Et l'actu ce matin, c'est donc ce dilemme. La justice autorise Patrick Bruel à se produire sur scène. Il est présumé innocent. Mais doit-il pour autant faire sa tournée? Quel est votre avis? 05 34 43 31 31.
0: Il est 7h23.
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0: Et c'est l'écho d'ici, rendez-vous économique de votre région. À 4 jours de la rentrée, parlons d'une entreprise toulousaine devenue incontournable, Théo Cobel.
4: Bonjour Sandrine Julien Rouquier.
5: Bonjour.
4: Vous êtes la fondatrice et directrice générale de Ludilabel, la société toulousaine qui propose des étiquettes personnalisables qui se collent directement sur les habits. En 15 ans, vous êtes devenue incontournable chez les parents. Un chiffre peut-être à 21 millions d'étiquettes vendues chaque année. Je suppose que là, à 4 jours de la rentrée, vous êtes sous l'eau, sous les étiquettes peut-être.
5: C'est ça, on est sous l'eau. On est sous les étiquettes, comme les parents, on prépare la rentrée et on les accompagne. Et effectivement, c'est 21 millions d'étiquettes qui sont fabriquées, expédiées depuis notre atelier toulousain et dans 120 pays du monde.
4: Là, c'est le pic d'activité, donc
5: C'est le pic. On a effectivement 70% de nos commandes qui sont fabriquées là pour préparer la rentrée.
4: La rentrée, justement, on a renforcé les effectifs pour répondre à la demande.
5: Tout à fait, on est 40 personnes qui vont s'activer jour et nuit, puisque ce sont des produits personnalisés, donc on fabrique à la commande, et qui vont porter les étiquettes aux personnages préférés des enfants.
4: Vous êtes 40 personnes en ce moment, mais vous êtes combien habituellement?
5: On est une quinzaine.
4: Ah oui, donc on renforce pas mal.
5: On renforce pas mal, ça va être sur la partie fabrication des étiquettes, la préparation, expédition des commandes et relations clients, parce qu'on va avoir des gens du monde entier qui vont poser des questions, et notamment la fameuse question, est-ce que j'aurai les étiquettes pour la rentrée?
4: Attends, effectivement,
5: oui.
4: Vous avez lancé Ludilabel il y a 15 ans, comment vous expliquez cette success story?
5: Alors la success story, elle est venue d'un besoin personnel, où il m'a fallu marquer les vêtements de ma fille en crèche, et je ne me voyais pas sortir la boîte à couture ou le fard passé, donc j'ai mis au point une étiquette autocollante, qui s'appelle le Ludis, qui se colle en 2 secondes chrono et qui tient évidemment au passage en machine à laver sèche-linge.
4: C'est ça qui fait l'innovation, l'intérêt de votre produit?
5: Et exactement, c'est une innovation d'usage. Et là où on est très fiers, c'est que c'est devenu un terme générique, comme le frigo ou le sopalin. Maintenant, on parle de ludistique pour parler de l'autocollant pour vêtements.
4: Et ça, vous aurez pu y croire quand vous l'avez lancé au tout début, que ça aurait connu un tel succès?
5: On ne se pose pas ces questions-là quand on est entrepreneur, et c'est ce qui fait que ça marche. Et effectivement, donc il y a la partie vêtements, mais là, c'est surtout les fournitures scolaire, parce que sachez qu'il faut marquer chaque crayon, chaque tube de colle, et il y en a beaucoup.
4: Oui, et au moins ça évite après que les parents disent c'est passé où, on l'a perdu, ou j'ai récupéré le polo d'un camarade de classe. Alors malgré ce succès, vous restez une entreprise toulousaine, vous l'avez dit, vous produisez vos étiquettes à Toulouse. C'est important pour vous de garder cette production locale?
5: C'est essentiel pour maîtriser toute la chaîne de valeur. On travaille exclusivement avec des matières européennes, et même si vous l'avez dit, on rayonne à l'international, on aime travailler local, y compris en nouant des partenariats, donc avec, comme je vous parlais, des personnages que vous allez retrouver sur les étiquettes, et on est très fiers de travailler avec les As de la Jungle, que vous connaissez bien, ou la petite souris de Violette Mirgue des éditions Priya.
4: Je crois qu'il y a la Pat Patrouille aussi, qui parle
5: beaucoup
4: aussi,
5: c'est les enfants. Pat Patrouille, Kitty, les Monsieur et Madame. On a une petite préférence pour les acteurs locaux qui aussi rayonnent à l'international.
4: Et c'est très bien. Justement, vous étiez les premiers au départ. Aujourd'hui, la concurrence s'est créée en face. Comment vous essayez de rester compétitif, de vous démarquer?
5: Effectivement, vous avez tout à fait raison. Il y a de plus en plus de concurrents. Mais si vous cherchez des produits de qualité, et nous, c'est ce qu'on a voulu, c'est-à-dire des produits qui durent, il faut passer par Ludilabel. Et effectivement, toutes ces licences que les concurrents n'ont pas, et le bouche à oreille, en fait, l'idée d'étiqueter les vêtements, ça se passe comme un truc et astuce que les parents se passent. Et c'est ce qui fait que le bouche à oreille, malgré tous les réseaux, malgré la communication, c'est ce qui marche le mieux.
4: Et là, on parle beaucoup des enfants, mais je crois que vous marchez aussi bien chez les seniors, notamment dans les maisons de retraite, les EHPAD.
5: Mais oui, Théo, on va vous accompagner tout au long de la vie.
4: Tout au long de la vie.
5: La crèche, la maternelle, effectivement, l'école, les colonies de vacances, et beaucoup plus plus tard dans la vie, les maisons de retraite où il faut aussi marquer le linge.
4: Et vous avez des partenariats avec des maisons de retraite, par exemple?
5: Complètement, avec notamment le leader européen des maisons de retraite.
4: Justement, tout au long de la vie, merci.

0: beaucoup Sandrine. Julien Rouquier, je rappelle que vous êtes donc la fondatrice et directrice générale de Ludi Label. Et j'ai envie de vous dire bonne rentrée.
1: Merci, belle rentrée à tous.
2: Très belle rentrée. On va jouer avec Guy de Balma, à l'est de Toulouse. Ça c'est dans une minute à peine et puis votre actu locale dans 3 minutes.
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2: Et Guy à Balma, à l'est de Toulouse. Bonjour Guy.
6: Bonjour Franck.
2: Oh, vous m'avez fait une peur. Je me suis dit, bon ben voilà, Guy il est parti. Voilà,
6: non,
2: il est parti.
6: Non.
2: Bon, il est parti faire un tour peut-être au marché Saint-Pierre, non?
6: Mais on va y aller, oui, on se prépare.
2: Ah, vous partez là? Faire un tour?
6: Oui, on va faire un tour, ouais. On part pour la journée là.
2: D'accord. Donc Saint-Pierre-la-Mer, on situe un petit peu ou pas?
6: Pardon?
2: On situe un petit peu pour celles et ceux qui sont jamais allés.
6: Alors, Narbonne-Plage,
2: Gruissan. Pas très loin de Gruissan, voilà, vous irez faire peut-être un petit tour au chalet. Voilà. Bon, voilà. Guy, vous êtes bien réveillé. Hein. Là, le coffre est plein, tout le monde est prêt.
6: Voilà.
2: Ouais, il ne manque plus qu'une chose, peut-être une carte cadeau de 20 euros. Mais pour ça, il faut avoir la bonne réponse. Il faut avoir la bonne réponse et répondre bien à la question d'actu. Il y a des gens qui répondent à côté.
0: Guy, pourquoi les pompiers de la caserne Atlanta à Toulouse font le buzz en ce moment sur les réseaux sociaux? Est-ce que c'est parce qu'ils ont fait une vidéo de sauvetage de chat la plus mignonne de la planète? Est-ce que c'est pour leur imitation légendaire de la Queen Céline Dion? Ou est-ce que c'est parce qu'ils sont considérés comme les pompiers les plus sexy de France?
6: Je pense que c'est l'imitation de Céline Dion.
2: Effectivement. Bonne réponse.
0: 3 millions de vues quand même pour cette vidéo.
2: Et on les salue, ces pompiers qu'on adore.
6: Ouais, on les salue.
2: Bravo,
6: on habite
2: Guy.
6: Pas loin. Nous, là, on habite pas loin, alors ça fait que...
2: Et tout près de la caserne.
7: Vous savez, Guy, à chaque fois, vous pouvez réagir à tout ce que vous entendez sur cette antenne au 05 34 43 31 31. Oui, oui. La nouvelle émission à 9h s'appelle Ici, c'est vous. On va pas parler de Céline Dion, on parlera de Patrick Bruel. Vous avez suivi un peu cette polémique. Vous réagissez comment, vous?
6: C'est difficile, mais bon, disons que après tout ce qu'il a fait, soi-disant, bon, c'est vrai que de se produire un spectacle, pour certains, ça doit être dur.
7: C'est compliqué. Bah, vous pourrez donner votre avis tout à l'heure à 9h, Guy, en tout cas, n'hésitez pas.
2: Pour vous, la carte cadeau de 20 euros, on vous souhaite une très belle journée près de la mer, il va faire en plus un temps magnifique. Dites-moi, à Balma, Guy, quelle est votre radio locale?
6: Alors, c'est Ici, Occitanie.
2: Vous le dites bien.
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2: Et Théo, dans l'actu de ce vendredi, une nouvelle école pour les enfants Poma.
0: Et ils seront accueillis à partir de mardi, jour de la rentrée scolaire, dans une école provisoire mise en place à Coufoulin. C'est à une dizaine de minutes en voiture. Le centre de loisirs de cette commune est en train d'être réaménagé en urgence un peu plus de 3 jours après le passage de cette tornade. La polémique Patrick Bruel enfle à Toulouse. Hier, Jean-Luc Moudin qui a annoncé sur Ici Occitanie ne pas s'opposer à la venue de l'artiste en novembre au Zénith. Levé de bouclier du côté des associations qui dénoncent un maire qui préfère se mettre du côté des agresseurs présumés que du côté des victimes présumées. Jean-Luc Moudin qui maintient sa position mais ajoute qu'il n'ira pas à ce concert et n'invite personne à y aller. Et puis un départ du plus au Stade Toulousain. Après Ramos, c'est le troisième ligne François Cross qui s'en va la saison prochaine. Place désormais à l'actu dans le monde et en France avec vous.
8: La dette et les retraites au cœur du premier débat présidentiel organisé hier par le MEDEF. 3 heures de discussion, 7 candidats conviés et parmi les annonces, la promesse de 125 milliards d'euros d'économie chez Marine Le Pen, l'annulation de la dette française défendue par Jean-Luc Mélenchon. Ils ont chanté pour les sinistrés des incendies de Gironde, Pascal Obispo, Gaëtan Roussel, Zazie, Julien Clerc ou encore Gims ont permis de récolter 1 300 000 euros supplémentaires à l'issue d'un concert caritatif à Bordeaux, somme qui s'ajoute s'ajoute aux 5 millions récoltés par la Fondation de France. 7 départements du Rhône au Bas-Rhin restent en vigilance orange aux orages jusqu'en milieu de matinée. À signaler cette nuit, des toitures envolées en Saône-et-Loire et des arbres couchés sur les voies ferrées en région parisienne. Le ministère des Affaires étrangères confirme être sans nouvelles de plusieurs Français au Népal après la coulée de boue survenue dans une vallée de l'Himalaya sans donner de nombre. Le bilan global, lui, s'est encore alourdi. Près de 500 morts et 1400 personnes recherchées. Fin de garde à vue pour le député insoumis de Marseille, Sébastien Delogu, est sorti hier soir avec dans les mains une convocation. Il sera jugé en novembre pour outrage après l'altercation survenue lundi dans son immeuble. Il est accusé d'avoir insulté et bloqué l'accès à des policiers dans le cadre d'une enquête pour vol de montre. Large victoire des Bleus du basket. Victor Wembanyama et ses coéquipiers se sont imposés 92 à 67 contre la Slovénie lors d'un match qualificatif pour la Coupe du Monde dans un an au Qatar. Une nouvelle victoire dimanche contre la Suède vaudrait quasiment ticket pour ce mondial.
0: Merci Valentin Bertrand. Dans l'info d'ici à 15 jours des premiers concerts de Céline Dion à Paris, on est allé prendre des nouvelles de notre Céline à nous. On vous en avait parlé sur ici Occitanie. Les pompiers de la caserne Atlanta à Toulouse qui ont fait un véritable buzz sur les réseaux sociaux. 3 millions de vues pour leur vidéo promotionnelle de leur bal avec un soldat du feu grimé en une Céline plus vraie que nature. Jeanne-Marie Marco, vous êtes allé prendre des nouvelles de Benoît alias Céline.
9: Oui, et j'avoue qu'avec sa barbe et son pot l'autre pompier, j'ai eu un petit peu de mal à la reconnaître dans la caserne.
10: Bonjour, ouais, c'est vous Céline Dion?
11: Oui, c'est moi.
9: Céline Dion, c'est donc Benoît qui ne pensait pas avoir autant de succès avec sa robe à paillettes et sa perruque.
11: Ça dépassait l'entendement. Là, on ne pensait pas du tout en fait qu'on allait faire 3 millions de vues. Nous, à la base, c'était juste pour assurer une promo pour le bal des pompiers.
9: Et l'idée, c'était donc de consoler ceux qui n'auront pas la chance de voir Céline à Paris.
11: Nous, on vous offre notre Céline Dion pour le bal des pompiers de Toulouse.
9: Et ils ont choisi de parodier la scène culte du film du Marsupilami dans laquelle Lambert Wilson imite Céline Dion. Je vous décris, hein, Benoît est donc au balcon de la caserne d'Atlanta, il se déhanche, descend par la nacelle de la grande échelle, le tout dans sa magnifique mini-robe dorée, carrément trop petite, raconte Benoît et son collègue Mathieu.
11: Ah non, mais là, on était à deux doigts de la craquer. Effectivement, elle était un petit peu ouverte sur le côté, sinon je pouvais pas respirer.
9: Et ses talons aussi ?
12: Ouais, les bottes, on les avait à la caserne déjà.
9: Des bottes à talons ?
12: Ouais, des bottes à talons. Ouais.
9: Qu'est-ce que ça fait à la caserne ?
12: Ça peut arriver qu'on fasse des événements autres que le bal, mais plus associatif avec l'amicale. On est amené à se déguiser.
11: Bon, après, c'est du 42, donc moi, je fais du 44. Donc, vous imaginez bien... Il a fallu un petit peu serrer les orteils.
9: Et depuis, Benoît est régulièrement reconnu dans la rue à Toulouse ou lors d'interventions. 2000 personnes ont participé au bal des pompiers de la caserne où il a refait son faux. Et il espère désormais que Céline, la vraie, va lui envoyer un signe.
11: Alors, bon concert pour Paris 2026. Et au plaisir, si jamais vous passez sur Toulouse, à nous faire un petit coucou, c'est avec grand plaisir.
9: Et promis, Céline, si tu viens ici à Toulouse, tu ne seras pas déçu.
10: Donc là, je quitte la caserne. Et qu'est-ce qu'ils mettent les collègues ?
11: Mais vous voyez que même pendant la corvée, cuisine, eh bien on est en train d'écouter du Céline Dion.
10: Ça chante ou pas ?
11: Oui, oui, je pense que ça chante. En fond, on peut entendre chanter.
10: Allez-y.
11: Si tu m'aimes encore, tu m'aimes encore.
2: Tous les talents.
0: Ils vont vous recruter à la caserne d'Atlanta, à France. Je pense que vous pouvez faire le sosie de Céline. En fait, changer d'artiste. Vous voulez faire qui ?
2: Le sosie de Théo Kobel.
0: De Théo Kobel. Non, ouais. Mylène Farmer, ça vous ira très bien, je pense aussi. Ouais. En prochaine étape, en tout cas, c'est inviter peut-être Céline Dion pour leur prochain bal des pompiers l'été prochain. Reportage de Jeanne-Marie Marco. Et bien sûr, on vous a mis la vidéo sur ici.fr.
2: Bien sûr, toujours. On a du soleil. Soleil du matin au soir à Toulouse et ses départements voisins avec un ciel bleu ce vendredi. 2-3 nuages inoffensifs. Ça, c'est dans l'après-midi, le vent est faible, il fait 19 degrés à Toulouse, 26 cet après-midi et ce week-end sera très très beau. Il y aura barbecue ce week-end, demain et dimanche, short, t-shirt, lunettes de soleil et même casquette et chapeau. Et ce soleil brille du matin au soir dans un ciel pas trop nuageux. 30 degrés dimanche à Toulouse, m'informe Météo France. On est sur la route, ça se passe bien comme un vendredi. Hein. Le vendredi, il y a pas mal de jours RTT qui sont posés, il y a pas mal de télétravail aussi. Ça va être un peu plus compliqué du côté des retours, m'informe Bison qui est très futé. Les départs, c'est jaune dans notre région, mais les retours aujourd'hui, ce vendredi, c'est rouge, mais alors, rouge intense. Ce sera un petit peu mieux demain pour les retours ainsi que pour les départs, nous indique Bison Futé. C'est bien aussi du côté de chez Tisséo. On a toujours quand même... C'est marrant parce que Tisséo nous dit qu'il y a un arrêt partiel de la ligne B Dramanville à Saint-Michel-Marchetel-Langer. C'était pas jusqu'au 30 cette histoire. Bah on est le 28, voilà, bah c'est jusqu'au 30 effectivement. Encore deux jours d'arrêt pour cette ligne B uniquement entre ces stations susnommées. C'est bien du côté des trains Lio, pas de difficultés ce matin. C'est un beau vendredi qui commence. Il est magnifique ce vendredi.
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2: Je me demande si j'ai vécu un vendredi aussi beau que ce vendredi.
13: Ah, carrément.
2: Ah, ouais. Ce vendredi est magnifique.
13: Ah ben ouais.
2: Bah déjà parce que c'est vendredi. Mais
13: oui.
2: Eh ben oui. Et l'équipe, on est en week-end là. Après.
13: Oui, on est en week-end. En plus, il fait beau et pas trop chaud.
2: Eh ben ouais, exactement. Voilà. Donc c'est un très très beau vendredi qui commence. On pense à vous. Vous partez au boulot. On vous accompagne. 7h37. Une belle matinée et un bon réveil. Encore.

0: Un matin où il fait 21 degrés à Castanet-Tolosan, où le ciel est bien dégagé au sud de Toulouse. Un matin où on passe un bon vendredi grâce à Ici Occitanie. Ce message laissé par Martine. Merci Martine. 21 degrés à Castanet-Tolosan. On vous souhaite nous aussi une très très belle matinée.
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0: C'est ici matin, effectivement. Et avec notre invité, on va prendre le pouls des festivals du Midi toulousain. Quel est le bilan de l'été? Est-ce que ce secteur est en difficulté? Quelles conséquences peut-être de la chaleur, des intempéries sur les fréquentations de ces festivals? On en parlera avec Jérémy Bringuier. Il est directeur du festival Montauban en Seine, invité d'ici matin à 8h moins le quart. Et puis on va parler d'une révolte. Une révolte en jupon des montagnes ariégeoises. Stéphane Bern voyage dans le temps juste avant les infos de 8h. Tiens! On parlait festival, j'ai l'impression que nos pitchounes sont habillés de rose aujourd'hui.
3: Je suis jamais allée à un concert. Mes parents, ils veulent pas.
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5: Dans la récré des pitchounes, on parle effectivement du Rose Festival. Il est là avec Aya Nakamura, DJ Snake, This Is. Encore deux jours de concert au Mythe d'Aussonne à l'ouest de Toulouse. Cinquième édition, 120 000 spectateurs. On est ce matin avec les CM2 de l'école Georges Yon à Toulouse. Savent-ils vraiment ce que c'est ce festival rose devenu incontournable?
6: Je connais pas.
7: Je croyais que c'était un truc contre le cancer du sein.
8: J'aimerais bien y aller, mais mes parents ils veulent pas. Parce que je suis jamais allée à un concert. Et j'aimerais bien y aller. J'aimerais bien crier. Parce que je crie pas assez.
9: Parce que quand t'es à l'école, on peut pas trop crier, parce que sinon les maîtresses vont nous fâcher. À la maison, ma mère va me fâcher. Et dans la rue, bah, les gens ils vont dire que je suis folle. Donc,
10: donc le concert, c'est...
9: C'est le seul endroit où on peut crier librement.
8: Non, mais j'aimerais bien aller au concert parce que je suis jamais allée comme SP, et surtout que c'est Big Flo et Oli. Et vu que j'aime bien ce chanteur, bah j'aimerais bien y aller. J'ai vraiment entendu parler de lui.
5: Alors les pitchounes, cette année les deux frères ne montent pas sur scène. Par contre on peut voir et crier pour d'autres artistes de chez nous, parce qu'il n'y a pas que Aya Nakamura ou DJ Snake, mais plein de talents made in Occitanie. C'est d'eux qu'on a envie de parler. Quatre groupes du Midi toulousain ont notamment gagné leur ticket pour la grande scène au tremplin du Rose Festival, un concours qui repère les pépites locales. Parmi eux, Odessa, un nom déjà entendu dans une de nos chroniques. Odessa, trois jeunes Toulousains, Owen, Antoine et Axel, qui mélangent jazz, électro, punk et improvisation. Ils ont retourné le bikini, le métronome, et ils débarquent au Rose demain. Et sur la scène visionnaire du festival, la scène Matécito aussi, installée dans la fête foraine, on retrouve des artistes émergents de toute la région. Maeva, l'étoile montante de la pop toulousaine qu'on avait découvert avec Franck Langlois en vidéo dans la ligne B du métro. Paolo, ancien étudiant ingénieur de l'INSA, avec sa chanson Mater, si tu m'entends.
11: Qui va te sauver le son d'un rappeur en carton.
5: 80 000 vues sur YouTube, ode à la planète Terre qui a beaucoup de sens.
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5: Le Rose Festival, c'est devenu ça, un énorme rendez-vous national en 5 ans à peine, mais aussi avec de jeunes qui poussent, qui jouent dans des garages de Saint-Michel, les salles de répète des Minimes ou les studios de Saint-Cyprien, et qui le temps d'un week-end montent sur une scène où passent les plus grands. Et peut-être que dans quelques années, ce sera un pitchoun de l'école Georges Yon qui fera danser tout Toulouse.
0: Ah, oh, ce serait génial.
5: Ce serait trop bien.
0: Et pourquoi pas? Et on l'aura entendu dans la récré des pitchouns que vous pouvez retrouver sur notre appli ici. On va reparler de musique, on va parler du bilan de l'été des festivals de notre Midi toulousain. Est-ce que ce secteur est en difficultés, quelles conséquences? Des canicules à répétition, des intempéries aussi parfois sur la fréquentation de ces festivals. On va parler avec Jérémy Bringuier, il est directeur du festival Montauban en Seine, invité d'ici matin dans 40 secondes.
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0: À 8h moins, car c'est l'invité d'ici matin. Le Rose Festival bat son plein à Toulouse. Nous, on fait le bilan de l'été des autres festivals qui font vivre toute notre région et qui souffrent notamment à cause de la météo. Pour en parler, notre invité est le directeur de Montauban en Seine-Marecq.
5: Bonjour Jérémy Bringuet.
15: Bonjour à vous.
5: Montauban en Seine, c'était le dernier week-end de juin. Louane, Kenji, Stilto, 24 000 spectateurs malgré un orage. Est-ce que c'est une satisfaction ?
15: Alors oui, mais elle est partielle puisque c'est vrai que la météo a joué contre nous et on a de nouveaux phénomènes délicats, notamment le no-show, c'est-à-dire des gens qui forcément payent leur place mais avec une forte canicule ne se rendent pas sur l'événement.
5: Ah oui, ça c'est un des... Je vous propose d'écouter d'ailleurs un de vos... Le directeur du festival de Rocamadour, Emran Rollin, lui aussi il a souffert de la météo.
16: On a quand même enregistré 50,3 degrés au soleil. On a enregistré des températures sur les supports métalliques jusqu'à 106 degrés. Donc en fait, c'était absolument impossible de faire travailler les prestataires, les bénévoles, les salariés.
5: Conséquence, 9 500 billets vendus. L'an dernier, c'était 12 000. La météo, c'est devenu l'ennemi numéro un des festivals ?
15: Tout à fait. Tout à fait, puisque nous on a perdu un peu plus de 7000 personnes cette année. On a dû louer des canons de brumisateurs. On a dû effectivement trouver à peu près une quinzaine de points d'eau gratuits, libre service, surtout au long du festival, des points d'ombre. Enfin, c'est toute une nouvelle réorganisation qu'on doit faire, justement parce que c'est un phénomène très nouveau au sein des festivals, cette canicule, avec des températures qui sont excessivement élevées. Les préfets, nous aussi, nous obligent forcément sur les degrés d'alcool, sur une nouvelle façon de voir le festival. Donc c'est vrai que tout ça, pour nous, est pas évident à gérer, et ça a été une année très difficile.
5: Tous les autres, est-ce que d'autres festivals disent pareil dans la région ?
15: Alors oui, c'est un phénomène qui, à peu près de fin juin jusqu'à quasiment fin juillet, mi-juillet, pour certaines zones de la France, ont été touchés. J'ai pas mal de mes confrères qui ont relevé aussi le défi. Je parle de Hellfest ou le Brie Festival, qui ont investi dans des structures pour que le festival se rende un peu plus à l'ombre ou puisse avoir justement ces fameux canons de brumisateurs qui a été le phénomène un peu nouveau de cet été. Mais après, malgré ça, beaucoup de festivals voisins, je parle du Garo Rock, ont dû prendre des conséquences de dernière minute, de fermeture, et nous-mêmes, justement, le dernier soir, avec un fort orage dû à cette chaleur, toujours pareil, on a dû malheureusement fermer.
5: Ça représente un manque à gagner de combien ?
15: Alors, il est difficile encore aujourd'hui de les évaluer. Déjà, nous, en termes de place, on a perdu à peu près de... Allez, on va dire une moyenne de 7 200 billets. Ce qui est énorme pour nous, parce qu'on a une jauge moyenne entre 30 et 32 000 personnes. Donc, ça représente quand même un volume assez important. À côté de ça, on a ce phénomène de no-show, qui est quelque chose de tout récent. C'est-à-dire que ça existait depuis 10 ans, quand il y avait des fortes pluies ou qu'il pleuvait de manière intense. Les gens, même avec l'achat de leur ticket, ne venaient pas. Bon, ce qui pouvait être logique, mais ça représentait des centaines de tickets, pas des milliers. Et là, on a passé un cap, effectivement, avec cette forte chaleur. Et le problème des no-shows, c'est que même si votre place a été achetée, les gens ils ne viennent pas, donc ils ne consomment pas, donc il n'y a pas forcément de recettes sur le village, il n'y a pas de vie, en fait, de chiffre d'affaires ou quoi que ce soit, ce qui pénalise une deuxième fois aussi le festival. Ouais.
5: Vous êtes labellisé Sud de France, Montauban en Seine, aidé par la ville, le département, la région. Est-ce que ça suffit encore ?
15: Non. On doit, depuis plusieurs années maintenant, avoir une vision entrepreneuriale, en fait, parce qu'il faut qu'on trouve de nouvelles recettes, de nouveaux sponsors, de nouvelles démarches, puisque tout simplement les charges sur un festival comme celui-là, ou plus gros, vous parlez du Rose Festival, c'est des festivals amis, c'est des festivals avec lesquels on discute dans la région, on est une quinzaine par région à peu près. Très honnêtement, on a cette vision où on doit aller chercher de nouvelles recettes, on doit s'adapter, puisque les charges d'artistes artistes, sécurité et autres, hein, ben, se multiplient et s'augmentent année par année.
5: Mais si vous devez mettre aussi des sous dans des brumisateurs, etc., ça a un coût, vous avez le moyen de le faire, ça ?
15: Ben, pas tellement. En fait, nos budgets sont les mêmes. Les recettes, parfois, ça maigrit, ça, justement, avec ces soucis-là. Nous, par exemple, derrière, on est couvert par des assurances. Donc, on se bat, en fait, sur deux tableaux. Le premier, qui est celui de l'immédiat, où on est censé s'adapter, en fait, aux risques, à la météo, pour notre public. Et le deuxième, pour dire, regardez. Donc là, on peut aussi klaxonner auprès des institutions publiques, mais pas que. On est aussi on se défend auprès de nos assurances. Et après, on a aussi des partenaires. Quand je parlais de sponsoring, il y a d'autres cas, il y a du mécénat, il y a des choses où des entreprises, forcément, qui sont investies sur le territoire, sont aussi là pour nous aider. Et je me permets de les remercier, parce que sur tous les festivals qu'on cite, qu'ils soient petits, moyens ou gros, sans eux, aujourd'hui, les festivals ne pourraient pas vivre.
5: Il nous reste encore une poignée de secondes, mais si, vraiment en deux mots, si la météo continue de saboter des éditions de festivals, est-ce qu'il y a un plan B ?
15: Alors, très honnêtement, on s'inspire des festivals maintenant espagnols, portugais, avec des énormes structures qui ramènent plus d'ombre, de fraîcheur. On est obligé, en fait, de s'adapter. On voit bien que notre région toulousaine devient un peu comme les régions du sud de l'Espagne ou de l'Espagne. Voilà, c'est des démarches en fait de logistique et aussi d'horaire, hein, parce qu'on va aussi peut-être avoir des festivals qui vont démarrer plus tard dans la soirée et finir un peu plus tard dans la nuit. C'est les préfectures qui doivent s'adapter à nous. C'est toute une nouvelle organisation, une nouvelle vision qui est pas efficace, qui est pas commode, hein, qui est pas. Mais on est confiant et on va essayer de travailler dans ce sens.
5: Merci beaucoup Jérémy Bringuet, directeur du festival Montauban en Seine, optimiste pour donc la suite et la survie de ces festivals sous la canicule.
0: Message de Dominique. Bonjour l'équipe du petit matin. Bonjour Dominique. À l'ouest de Toulouse, à Pibrac, on se réveille avec vous et on se réveille avec 19 degrés. Le ciel est un petit peu nuageux. Passez donc un bon vendredi, passez un bon week-end. Oh, le week-end commence bien.

0: Non, c'est pas fini. Non, c'est... Là, oui. Là, j'ai l'impression quand même que c'est fini. Coldplay, it feels like I'm falling in love. De l'amour, il y en aura énormément. Va aussi y avoir un petit peu d'histoire. Parce que la révolte en jupon des montagnes ariégeoises, vous ne la connaissez peut-être pas, mais Stéphane Bern, oui, et il voyage dans le temps. Dans 30 secondes, toute l'actu locale arrive dans 3 minutes. Belle matinée!
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0: De l'actu locale, de la musique et de l'histoire, parce qu'on a envie de se coucher un peu moins bête ce soir que quand on s'est levé avec Stéphane Bern. Bonjour Stéphane.
4: Bonjour.
0: Ce matin, voyageons au temps où des paysans se déguisaient en femmes pour mener une guérilla contre l'État français.
5: Des demoiselles surgissent la nuit avec jupons et fusils.
0: Oh.
5: Et une profonde envie d'en découdre.
0: Ah, tiens.
5: On a connu des soirées costumées moins agitées. Direction le Couserans, au sud de l'Ariège. Ici, la forêt fait vivre tout le monde. On y prend le bois pour l'hiver, on y fait paître les troupeaux et on y nourrit les cochons. Mais en 1827, catastrophe. Le nouveau code forestier interdit aux paysans de couper du bois et de faire paître les bêtes librement. Bouh ! Enfin, autant dire qu'on leur retire à peu près leur garde-manger, leur chauffage et leur patience. Dans les villages, c'est une déclaration de guerre. La résistance s'organise et elle choisit une méthode inattendue, le déguisement.
6: Oh là là là là, ça va pas du tout!
5: Parce que quand il ne reste plus beaucoup d'espoir, il reste toujours un dressing. La nuit, des hommes débarquent habillés en femmes. Robes, chemises blanches, visage noirci au charbon, voix forcée en falsetto. Un mélange de carnaval et de commando.
7: Au bal masqué, ohé, ohé.
5: On les appelle les demoiselles. Elle désarme les gardes forestiers, brûle les registres administratifs, démonte les clôtures et distribue quelques coups de bâton. Le plus humiliant pour le pouvoir, impossible de les arrêter. Les villages protègent les insurgés. Les soldats tournent dans les montagnes en vain. Niveau cache-cache, les Ariégeois étaient très forts. L'État finit par envoyer jusqu'à 2000 soldats.
8: Et si nous mettions un terme à cette partie de cache-cache puérile ?
5: Malgré cela, la révolte dure près de 10 ans. Des demoiselles de l'Ariège aux drag queens d'aujourd'hui, le déguisement, c'est aussi une façon de défier l'ordre établi. Et de rappeler qu'un jupon peut parfois faire plus peur qu'un uniforme.
0: Et de nous rappeler aussi que tout le département de l'Ariège nous écoute, tous les matins, dès 6h. Merci Stéphane.
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0: Ah, vous venez d'arriver, nous sommes le vendredi 28 août, et les 8h.
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0: 8h, l'info d'ici Théo Cobel. Bonjour Théo.
9: Bonjour à tous. Doit-il se produire, doit-il annuler à Toulouse ? À la polémique autour du concert de Patrick Bruel ne retombe pas. Le chanteur mis en examen dans 4 affaires pour agression sexuelle et visé par une trentaine de plaintes doit se produire au Zénith le 4 novembre prochain. Cette semaine, le maire de Toulouse a indiqué au micro d'Ici Occitanie ne pas s'opposer à sa venue au nom de l'État de droit, même si Jean-Luc Moudin a depuis précisé qu'il n'ira pas à ce concert et qu'il n'invite personne à y aller. Mais sur le fond, il ne bouge pas et cette sortie, Romain Bitot, fait bondir les associations féministes.
10: Ce n'est qu'une position politique, dénonce Aurélie Desprat de la Fondation des Femmes à Toulouse, et encore une fois, la mise en doute de la parole des victimes.
11: Je pense qu'entre quelqu'un qui est supposé violent et une supposée victime, je pense qu'il faut quand même prendre parti du côté de la victime.
10: Car ne pas demander d'annuler le concert est un manque de respect pour les 31 victimes présumées.
11: Déjà que les traumas sont réveillés lorsque les victimes peuvent être amenées à raconter ce qui s'est passé. Là, le fait que l'auteur des violences soit à proximité, si vous voulez, ça peut réactiver le traumatisme.
10: Voire ancrer d'autres pour Anne-Lise Vinciguerra, directrice de La Petite, une association de défense des droits des femmes dans le milieu artistique et culturel. Elle craint une mise en danger des femmes qui vont travailler avec le chanteur.
12: On sait très bien qu'il y a des risques réels
4: Et au nom du droit du travail, hein, tout simplement, il serait donc effectivement préférable que cet individu ne soit pas en contact avec des personnes en situation de travail, puisqu'on sait très bien, quand on lit les enquêtes, qu'à plusieurs reprises, il s'est attaqué aux personnes les plus vulnérables de son entourage professionnel.
10: Elle soutiendra toutes les manifestations ou actions menées devant le Zénith début novembre.
9: Tollé donc du côté des associations, mais qu'en pensent les Toulousains ? On vous a posé la question.
12: Mais qu'il reste chez lui. Je serais lui, je me mettrais un peu, comment dire, au vert, hein ? Parce qu'il y a quand même eu 30 personnes qui ont porté plainte. Ça fait beaucoup. Ça va faire trop de polémiques, ça.
13: Après, il y a toujours la présomption d'innocence. Il n'a pas été reconnu coupable.
14: Il n'a pas à venir à Toulouse et à continuer comme si rien n'était, quoi. Se mettre en retrait de lui-même.
15: Par décence vis-à-vis des personnes qui l'accusent.
14: Mais bon, il en est incapable.
9: Patrick Bruel qui doit donc se produire le 4 novembre prochain à Toulouse. Il n'y a pas d'annulation d'ici là dans le cadre de sa tournée française. Et cette polémique, on en reparle avec vous, Alban, dans votre émission.
16: Oui, parce que le prochain concert de Patrick Bruel, ça vient vite. Ce sera le jeudi 10 septembre au Zénith de Pau. Il sera aussi le 29 octobre à Montpellier. Donc pour ou contre cette annulation des concerts du chanteur, quand vous en parlez entre vous, quel est votre point de vue ? Venez me le dire à 9h dans votre nouvelle émission. Ici, c'est vous, 05 34 43 31 31.
17: À Poma, les opérations de nettoyage et de sécurisation se poursuivent.
9: Oui, un peu plus de 3 jours après le passage de la tornade, et parmi les priorités, finir d'inspecter les 500 maisons du village. Plus de 300 ont été endommagées. Et il faut dire, Alexandre Vaux, le plus vite, si oui ou non, les habitants peuvent rentrer chez eux.
18: Oui, sur les 500 maisons de la commune, 369 bâtiments ont été expertisés, inspectés. La bonne nouvelle, c'est que 163 maisons ont été déjà rendues aux habitants. Il en reste 115 qui doivent être encore sécurisés. Pour les habitants sans logement, ils sont pris en charge par Carcassonne Agglo, en partenariat notamment avec la plateforme Airbnb, la communauté de communes qui précise par ailleurs que les écoliers de Poma seront finalement accueillis mardi pour la rentrée dans une école provisoire qui est en train de se construire à Coufoulins, à une vingtaine de minutes en voiture. À Poma, 130 sapeurs-pompiers donc sont toujours engagés, accompagnés d'une vingtaine de gendarmes. Les opérations de sécurisation doivent se poursuivre jusqu'à la fin de la semaine, précise la préfecture, voire le début de la semaine prochaine. La mairie de Poma, elle, prépare déjà la suite et annonce chercher des bénévoles pour le nettoyage et la reconstruction du village.
9: Et concernant les 90 enfants de l'école, ils seront finalement accueillis tous ensemble dans un établissement provisoire dans la commune voisine de Confolens. Une école provisoire est en train d'être aménagée en urgence dans les locaux du centre aéré, mais tout devrait être prêt pour mardi, jour de la rentrée. Avant, place au retour des vacances, et il va falloir prendre son mal en patience. C'est rouge ce vendredi pour les retours à Bison Futé, qui recommande même d'éviter la 62 entre Montauban et Toulouse aujourd'hui de 14h à 18h. Ça doit rester compliqué au moins jusqu'à lundi. Un retour de vacances qui a tourné hier à la galère pour des milliers de voyageurs en gare Montparnasse à Paris. C'est la gare qui dessert tout l'ouest de la France, dans Montauban et Toulouse. Le hall bondé, une queue de plus d'une centaine de mètres pour accéder au guichet. Le trafic des trains suspendu une partie de la journée à cause d'un problème électrique, jusqu'à 3 heures de retard quand les trains n'étaient pas tout simplement annulés. Le trafic a pu reprendre normalement ce matin.
17: Théo, et si on habitait dans un habitat participatif ?
9: On a tous été votre radio. Ici Occitanie vous propose une série de reportages pour repenser notre manière d'habiter et de vivre ensemble. Pour ce dernier numéro, on va découvrir le Mascope à Beaumont-sur-Lay. C'est à une demi-heure de Toulouse. Ici, un collectif d'une trentaine de personnes a choisi de vivre en collectivité. Chaque foyer loue une maison avec sa cuisine, son salon, ses chambres, mais partage en revanche une buanderie, un garage, des chambres d'amis, un potager, le tout dans une maison commune. Une manière de vivre plus écologique, explique Elisa, qui habite ici depuis 7 ans.
19: Dans l'idée, c'était de vivre avec juste le strict minimum pour le quotidien. Donc on a des logements assez réduit. Nous, sur une famille de 5 personnes, on est sur un T4 de 85 mètres carrés. Il y a pile poil ce qu'il faut. Tout ce qui peut être mutualisé, donc chambre d'amis, garage, atelier, c'est mutualisé.
20: Pourquoi vous avez voulu venir ici ?
19: J'appréhendais beaucoup d'arriver dans une résidence et personne ne se parle parce que tout le monde est dans son train-train. Moi, personnellement, ce qui m'a séduit, c'est d'arriver dans un lieu où les gens ont choisi ce mode de vie et ont choisi d'avoir des espaces de rencontre. Mais également d'avoir chacun son chez-soi. On se connaît très bien, évidemment, puisqu'on travaille ensemble à prendre soin du lieu. Chacun s'engage à travailler un petit peu. Mais si un événement de la vie fait qu'on a besoin de se mettre en retrait, c'est OK.
9: Et on ira découvrir ce lieu plus en détail dans une demi-heure dans l'info d'ici à 8h30. Et vous pouvez bien sûr réécouter nos précédents numéros sur ici.fr. En rugby, ça commence bien pour Montauban. L'USM s'est imposé hier à Nevers 25 à 21 pour son retour en Pro D2. En revanche, plus compliqué pour Colomiers qui rate son premier match de la saison, battu sévèrement par Soyo Angoulême 38 à 2. Côté top 14, un départ de plus au Stade Toulousain. On savait pour Ramos, c'est désormais le troisième ligne François Cross qui s'en va. Ça a été annoncé hier, le joueur qui s'engage pour 3 ans avec Lyon à partir de la saison 2027-2028.
2: Ça roule bien ce matin, pas de grosses difficultés sur notre périph' toulousain qui est relativement fluide, c'est normal, c'est vendredi et c'est encore un petit peu les vacances.
9: Un petit peu, encore.
2: Mais un petit peu. Vous l'avez dit dans les infos, c'est bien dans le sens des départs aujourd'hui, mais c'est compliqué dans le sens des retours. Et alors, ça concerne notre région, mais ça concerne toute la France. Bison futé, voie rouge, non, c'est plutôt ça, bison futé. Dans le sens des départs et des retours, ce sera vert demain samedi, nous dit le bison qui est vraiment très très futé. On est du côté de chez Tisséo où tout se passe bien et dans vos trains Lyon, ça se passe bien, sauf sur la ligne Albi-Toulouse où il y a un petit retard. Le train qui devait partir à 9h50 ne partira pas avant 10h10, 10h15. Retard estimé de 20 à 30 minutes car la SNCF doit réutiliser un train. Avez-vous des infos trafic? Oui? Ah bah donnez-les-nous. 05 34 43
9: 31 31.
2: Eh bien, c'était un piège. C'est bien.
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2: C'est ici que ça se passe. C'est une journée spéciale aujourd'hui, c'est la journée du nœud papillon, madame.
9: Ah,
2: exactement.
9: Vous savez le faire ?
2: Vous êtes nœud un peu, vous ?
9: Un peu nœud.
2: Ouais, plus
9: moins
2: cravate,
9: papillon.
2: Je crois, Marek. Marek est plus cravate, vous êtes très cravate.
23: Oui.
2: Il est très cravate, Marek.
23: Plus genre.
2: Vous voyez, vous êtes plus nœud, vous.
9: Ça dépend, oui.
2: Ça dépend d'occasion.
9: Voilà.
2: Toujours pareil, c'est vrai.
23: Oui, c'est l'occasion.
2: Là, par exemple, on aurait pu mettre un papillon.
9: Oui, c'est vrai, c'est une grande occasion.
2: On ne l'a pas fait, c'était une grande
23: occasion. C'est une grande occasion. C'est vendredi.
2: C'est vendredi, c'est ici matin. Vous êtes avec nous, on est avec vous. On partage tout ça, 8h08.

0: Le groupe ABBA devait s'appeler Aimé.
1: Non, je pense que
0: oui, d'accord, mais non.
2: Le mec qui a eu,
0: ça aurait été drôle. Aimé, non.
1: Un groupe occitan.
2: Sud-Ouest.
1: On parlera occitan tout à l'heure avec Jérôme Delbès à 9h20. Moi, j'aurais préféré. Aimé, the winner take it all. Ça aurait été marrant.
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1: Vous êtes les bienvenus, vous avez choisi Ici Matin. Non seulement on déconne un peu, on sert de devenir sérieux aussi quand il le faut. C'est un mélange de tout ça finalement.
2: De la bonne humeur.
1: Mais de la joie de vivre et de l'actu locale.
2: Oui, effectivement.
1: Et de la musique aussi, vous avez raison. Nicolas est auteur à Saverdun. Saverdun, vous connaissez le département de l'Ariège, ok, très bien. Il va nous parler de son parcours.
2: Mais c'est même pas répondre.
1: Dans la dépendance. Oh, j'ai vu à votre petit œil qui brillait que vous ne saviez pas. Petite vadrouille, tout à l'heure, 8h20, je sais que vous connaissez l'horaire. Et puis, je sais aussi que de temps en temps, dans votre boîte mail, arrivent des trucs un peu chelous. Non, pas ça. Les autres. Les faux mails, par exemple, Darty, c'est Discount. Ils envahissent nos boîtes mails depuis le début de l'été. C'est un truc qu'il faut absolument, dont on va vous parler tout à l'heure avec Aude Razo. Le rendez-vous anti-arnaque est à 8h15. Mais avant, à 8h13, ici c'est Ruby.
5: Notre chronique rugby ballon ovale tous les matins. Bonjour Romain Biteau.
6: Bonjour Théo, bonjour à tous.
5: Avec le départ de François Cross à Lyon annoncé hier, alors ce sera dans un an ce départ, mais ça intervient cette annonce moins d'un mois après celui déjà acté de Thomas Ramos pour le Racing 92. L'exil des tauliers se poursuit chez le champion de France toulousain. Et on va pas se mentir, ça pue un peu, non ?
6: Eh ben Théo, moi je vais vous dire qu'au contraire, c'est du génie. Une stratégie très bien rodée de Didier Lacroix. Où vont partir tous ces joueurs en octobre 2027 après leur transfert en Australie, pas pour des vacances, mais pour la Coupe du Monde. Ils vont la remporter et revenir cabossés. Et pour le plus grand des plaisirs de nos concurrents, tout penaud de découvrir qu'ils ont recruté des épaves. Bon allez, trêve de plaisanterie, parce que si l'on est réaliste, c'est quand même une page qui se tourne. Et une petite douche froide dans notre euphorie depuis le doublé top 14 de Champions Cup historique. Une partie de la génération dorée s'en va. François Cross, ses 6 titres de champion de France, 2019, 2021, 23, 24, 25, 26, 2 titres de champion d'Europe, et le flanqueur est le seul à pouvoir se vanter d'avoir joué et remporté ses 8 finales en tant que titulaire. Thomas Ramos a les mêmes trophées. Ce sont eux qui ont remis le Stade français là où il doit être, sur le toit du top 14.
5: Et il y a quand même une raison derrière le départ de tous ces joueurs.
6: Ouais, c'est parce que Toulouse a triché, a voulu jouer au plus malin avec le salary cap, un plafond annuel salarial pour les clubs. Plafond bien percé, voire explosé. Le Stade doit payer une amende de plusieurs millions d'euros et donc se serrer la ceinture. Impossible de proposer des contrats en or aux stars de l'équipe. Ramos, Kroos vont donc voir ailleurs. Bon, on va quand même se rassurer comme on peut, hein, Théo. Le top 14, notre maison à nous, les Toulousains, reste le meilleur championnat du monde, parce que même sur la fin de leur carrière, ces deux-là restent dans l'hexagone. On ne peut pas en dire autant de tous ces Blacks, ces All Blacks, pardon, qui pour beaucoup viennent terminer leur vie de rugbyman en France, ou des Anglais dont la première chip se casse la figure. On reste prophète en notre pays, et ça, nos Toulousains l'ont bien compris.
5: Mais Romain, est-ce qu'on doit s'inquiéter de d'autres départs de joueurs ?
6: Eh ben, autre grand cru toulousain, Cyril Bailly, son contrat se termine la saison prochaine. C'est un des piliers au sens propre comme au sens figuré de l'effectif. Le deuxième ligne, Emmanuel Méafou également. Et allez, encore un autre, Anthony Gelon, 2027, fin du bail. Mais Théo, il reste toujours un exemple. Ça fait du monde, il reste un espoir. Son grand copain de vestiaire, vous savez qui c'est ?
5: Antoine Dupont.
6: Ben oui, le ministre de l'Intérieur a un beau mandat jusqu'en 2031. Une bromance qui fera peut-être rester Anthony.
5: Mais est-ce que c'est la fin du Stade toulousain pour autant ?
6: Bon, comme vous y allez, les jeunes arrivent et ça se bouscule au portillon, car c'est la force du Stade toulousain quand il ne triche pas avec le salary cap. Savoir former des pitchounes et donc faire sortir des talents du sol. Exemple, pour remplacer Kroos, on pense à Léo Banos, par exemple, landais de 24 ans, un beau bébé d'1m91 à surveiller. Pour suppléer Ramos, l'international belge Mathias Rodrigue, 23 ans, pourquoi pas. On ne va pas commencer à paniquer, donc restons sereins et rendez-vous au Capitole l'année prochaine en juin pour le quintuplé.
5: Et comme on dit, laissons place aux petits jeunes. Merci beaucoup Romain Biteau.
6: Merci Théo.
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1: C'est pas vrai, chaque matin est le rendez-vous anti-arnaque. Et au Draso, il y a des faux mails Darty et Cdiscount en ce moment qui envahissent nos boîtes mails, hein, depuis le début de l'été d'ailleurs.
8: Oui, et vous êtes tellement nombreux, oh là, vous, oui, les auditeurs, à m'en parler, que j'ai décidé d'appeler ça l'arnaque de l'été. Ah, voilà, tout simplement. D'accord. Ces mails, on va les regarder ensemble. Je vois soit le logo Darty, soit le logo Cdiscount. Je vois écrit commande validée, reçu de paiement ou information sur votre panier. Et je vois surtout une liste d'achats assez angoissante, hein, un smartphone, une PlayStation, un chargeur, bilan des courses. Ça dépend des messages, mais ça va de 1500 à 2000 euros. Dans tous les cas, c'est vraiment beaucoup. Je n'ai jamais acheté tout ça. Ça doit être une arnaque. C'est ce que m'écrit Sébastien, un auditeur. Et je confirme, Sébastien, c'est une grosse arnaque. Donc, qu'est-ce qu'on fait? On met le mail à la poubelle.
1: D'accord.
8: Ne vous inquiétez pas, vous ne serez pas prélevé. C'est un tissu de mensonge.
1: J'ai eu peur. Aude, est-ce que des auditeurs se sont fait piéger ou pas?
8: Oui, malheureusement. Ah, oui. Et c'est pour ça que je voulais absolument vous en parler. Uh-huh. Ces mails, en fait, ils veulent que vous paniquiez. Ils veulent que vous appeliez un prétendu numéro d'assistance. Je le vois, il est écrit là en très gros, en rouge, tout en bas du mail. Au cas où, dit-il, vous n'êtes pas à l'origine de cet achat. Véronique a appelé ce numéro. C'est une autre auditrice. Et elle me dit que, en discutant avec la personne au bout du fil, elle a compris, elle a réalisé que tout était faux. En fait, cette personne n'est pas du tout là pour aider Véronique. Bien au contraire, elle cherche à lui soutirer des infos pour siphonner son compte en banque. Ne donnez jamais d'informations confidentielles, carte bleue, identifiant, mot de passe à quelqu'un que vous ne connaissez pas, même s'il est très gentil, qu'il vous jure qu'il est là pour aider. Mmh. Cette personne est forcément malhonnête.
1: D'accord, très très bien. Les bons conseils d'Aude Razo, c'est pas vrai. Et le rendez-vous anti-arnaque. Là, il n'y a pas d'arnaque. Chaque matin, Sébastien Bretonneau va drouiller.
9: Oui, c'est
1: vous.
9: Moi. Je suis tellement content de vous retrouver. Et puis, c'est vendredi aujourd'hui.
1: C'est vendredi, youpi.
9: Voilà, on est heureux. Alors, ce matin, je vous propose de rencontrer Nicolas au micro de La Petite Vadrouille. À Saverdun, en Ariège, Nicolas est artiste et auteur. Il joue dans des groupes et vient de sortir son dernier roman, Décence ordinaire, aux éditions Le Lys Bleu. Mais surtout, il a vécu des moments plutôt compliqués, même très durs, au travers de la dépendance. Confidence sincère et forte ce matin dans La Petite Vadrouille.
1: Très bien, à suivre dans 4 minutes, mais avant, on joue parce qu'on a pour vous deux repas cassoulet pour le grand banquet de Toulouse au Grand Rond. C'est pas ce week-end, mais c'est le week-end d'après, 5 et 6 septembre. Et dans cette enveloppe, ils sont là, les cassoulets, enfin, les invitations. Mais on a une question d'actu, je crois.
10: Oui, en plus, elle est facile parce qu'on en a parlé il y a moins de 5 minutes. Après, Thomas Ramos, un autre joueur du Stade Toulousain, annonce son départ, mais il s'agit de qui? Est-ce que c'est Romain Tamac? Est-ce que c'est François Cross? Ou est-ce que c'est Julien Marchand?
1: Très bien, après Thomas Ramos, quel autre joueur du Stade Toulousain annonce maintenant son départ? Romain Tamac, François Cross ou Julien Marchand? Vous avez la bonne réponse, vous irez au cassoulet. Le deux repas cassoulet pour le grand banquet de Toulouse, les 5 et 6 septembre.
10: En quel jour?
1: Le 5 et 6 septembre. 5 et 6 septembre. C'est 5 et 15 francs. 05 34 43
10: 31.
1: Ouais. Dès qu'il y a un terreau écrit, ils sont là. 28. Non, 31. Vous appelez maintenant. Véronique répond à vos appels. On sera ravis de vous accueillir. 05
9: 34 43 31 31. Écoutez, on va pas faire votre travail à chaque fois. Non, mais.

0: vol de nuit, c'est extraordinaire. Vraiment formidable.
1: Magnifique, hein. Hommage à Saint-Ex.
0: Saint-Ex, entre autres.
1: Superbe.
0: Exactement. Calogero dans l'autoradio.
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0: Et ce matin, dans la petite vadrouille, on va rencontrer Nicolas.
1: Oui, ce matin, je vous propose de faire la connaissance de Nicolas de Saverdun en Ariège. Nicolas est artiste, il écrit des romans, il joue dans des groupes de musique. Vous allez l'entendre, cet Ariégeois très attachant a dû trouver des solutions pour interférer avec les autres durant son enfance. Hypersensibilité, dépendance, Nicolas s'est frayé un chemin pour sortir d'une période difficile. Il est dans la petite vadrouille ce matin.
4: Whoever said I'm sorry, it's just another story. Qu'est-ce que vous en pensez, Sébastien ?
1: Ben, je trouve que c'est pas mal du tout, Nicolas. Alors, vous chantez, vous allez nous en parler. Votre métier aujourd'hui, c'est aussi d'écrire et de raconter des histoires. Vous sortez des livres, ça vient d'où ?
4: Oula, ça remonte à loin. L'enfance, où je lisais beaucoup, enfant très sensible, très émotif. Je trouvais pas ma place, à part dans les bouquins. Et donc, j'avais beaucoup de mal à lier avec les autres, avec mes copains, mes copines. Et du coup, les possibilités infinies de l'imaginaire qui sont dans les livres me réconfortait, me plaisait énormément.
1: Alors comment on passe justement de Nicolas de l'hypersensibilité de cette enfance à un groupe de punk, de rock et à l'écriture de livres, parce que vous êtes aussi dans des groupes.
4: Je pense qu'il y a une forme de logique que je retrouve chez beaucoup de mes pairs dans la musique, qui est justement l'envie d'exprimer, l'envie de sortir les émotions qu'on a au fond de soi, la colère, la frustration, la sensibilité. Et souvent ça passe par du punk rock, du métal. C'est très énergique, ça permet vraiment d'extérioriser. Je me suis naturellement, à l'adolescence, facilement retrouvé là-dedans.
1: Vous tenez aujourd'hui à me parler de dépendance aussi. Ça fait partie de votre vie.
4: Oui, tout à fait. Malheureusement, ça va souvent un petit peu avec l'hypersensibilité. Dès qu'on met un pied dans le monde du rock, y a des choses qui sont accessibles, comme la cocaïne, comme les amphétamines. Donc j'ai commencé à prendre ce genre de choses pour le plaisir. Puis ça a été quelque chose qui a été nécessaire au fil de l'eau pour assurer des concerts de... Je pensais être de meilleure qualité pour et puis pour me lever le matin pour faire des petits boulots à côté entre deux tournées. Donc c'est une forme de dépendance effectivement qui s'est agrippée à moi, qui m'a pas lâché pendant un temps.
1: Comment on s'en sort ?
4: Quand j'ai commencé à voir que autour de moi ça tombait comme des mouches, on va dire, des gens qui devenaient vraiment accros, qui devenaient vraiment dépendants, qui ne se ressemblaient plus, qui devenaient un petit peu des espèces de morts vivants, on va dire, et qui ne pouvaient plus faire sans. Moi je me suis dit que c'est pas ce que je voulais devenir à un moment donné. Puis l'aventure avec le groupe qui marchait le plus, c'est un petit peu arrêté. Donc il a fallu que je pousse la porte d'une agence de travail temporaire pour pouvoir reprendre un boulot et reprendre une vie normale. Et donc au fil de l'eau, j'ai pu me débarrasser un petit peu de tout ça, ouais.
1: Vous écrivez là-dessus, vous chantez là-dessus ?
4: En permanence. Je continue à écrire les textes des groupes dans lesquels je joue. J'écris énormément sur tout ça. Et j'écris des romans, donc désormais, depuis quelques années. Et mes héros sont complètement liés à tout ça, c'est-à-dire la quête de sens, la quête de place dans la société, le fait de se réconcilier avec soi-même, la résilience, tous ces sujets-là qui me sont très chers. Ouais.
1: Le roman, le dernier de Nicolas Fallet-Maurer, D'essence ordinaire aux éditions Le Lys Bleu, disponible partout et notamment sur le site de l'éditeur. Vous trouvez tout sur ici.fr.
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1: Elle est sympa, cette appli.
0: Avec Frédéric Veilatz dans le département du Lot dans une minute à peine et votre actu local dans moins de 3 minutes.
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3: Direction le Lot, Veilatz. Pas très très loin de Cahors, on est au sud-est de Cahors avec Frédéric. Bonjour Frédéric.
4: Bonjour.
3: Et bienvenue. Bonjour. Comment enfant Frédéric, on vous entend loin, dis donc Frédéric, on vous entend super loin. Vous êtes là ?
4: Je suis là, c'est ça.
3: Ah,
4: c'est là.
3: Vous étiez en... Bah oui, c'est beaucoup mieux. Vous étiez encore dans votre lit ou quoi ?
4: Pas du tout.
3: Bon, je sais que vous avez repris le boulot.
4: C'est ça.
3: Et que vous formez des jeunes en BTS. Vous les formez à quoi ?
4: En fait, sur le management. Donc, comment organiser un rayon, comment évaluer, vous voyez, comment préparer un entretien annuel, comment préparer un entretien d'embauche.
3: On est dans la force de vente et dans le commerce, dans le business, quoi, finalement.
4: Exactement. Ouais.
3: D'accord. On a peut-être pour vous, alors ça c'est un bon business, un grand banquet à Toulouse, au Grand Rond, 5 et 6 septembre. Vous choisirez votre journée, vous viendrez passer une bonne journée à Toulouse, deux repas cassoulet, en répondant à la question d'actu. Qu'est-ce qui se passe, Sébastien ?
5: Bah écoutez, j'ai amené mon petit cochon.
3: Oh, le petit cochon.
5: Ah, ça vous a évoqué quoi ? Écoutez,
3: écoutez le petit cochon, faites écouter. Oh, il est mignon le petit cochon.
5: Oh, bah dis donc, Théo.
6: Est-ce que Théo, vous allez
3: réussir à rappeler la question d'actu?
6: Oui, on va s'en sortir. Écoutez bien, Frédéric, un autre joueur du Stade Toulousain a annoncé son départ hier pour la saison prochaine. Mais il s'agit de qui? Est-ce que c'est Romain Tamac? Est-ce que c'est François Cross? Ou est-ce que c'est Julien Marchand?
4: Alors, c'est François Cross.
6: Ah oui, bravo. Allez,
3: oui,
6: bravo.
3: La bonne réponse. Oh la belle réponse, oh la belle action de Frédéric. Oh là là là là là là.
4: C'est bien dommage pour Toulouse d'ailleurs.
3: Ah bon? Ah ouais, c'est une grosse perte, vous trouvez?
4: Une grosse perte, je sais pas. Ouais.
3: Bon, vous êtes très sport, j'ai l'impression aussi, hein?
4: Exactement. Ah, j'ai joué au rugby.
3: Ah ouais, vous avez joué au rugby et maintenant vous le regardez, vous l'écoutez.
4: Tout à fait, ouais. J'adore.
3: Génial. Frédéric, on est ravis de vous inviter. Comment dirait le petit cochon? Croin, croin. Il dirait croin, croin. Deux repas cassoulet.
5: Et après le repas.
3: Pour ce grand banquet de Toulouse. Au Grand Rond, 5 et 6 septembre. C'est génial. C'est un bon moment à passer. Dites-moi, à Veilatz, dans le Lot. Frédéric, quelle est votre radio locale? Il est parti.
4: Occitanie.
3: Ah oui, c'est Occitanie. Ah,
2: oui. 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
3: Ce qui fait l'actu chez nous en Occitanie, Marek, c'était cette polémique qui enfle à Toulouse sur l'avenue de Patrick Bruel.
7: On entendait hier sur notre antenne Jean-Luc Moudin dire qu'il ne s'opposait pas à l'avenue du chanteur visé par 31 plaintes pour viol ou agression sexuelle. Il est programmé le 4 novembre au Zénith, Patrick Bruel, mais dans un tweet, le maire a finalement écrit « Je n'invite personne à aller au Zénith ». Toute l'histoire est à lire sur ici.fr. Dans l'actu, l'avenir de Poma qui se dessine petit à petit. La préfecture fait le point pour cette commune ravagée par la tornade. Lundi soir, 163 maisons rendues aux habitants, 115 qui doivent encore être sécurisées. Dans deux minutes, l'info d'ici avec le dernier épisode de notre série d'été, Habiter autrement en midi toulousain. On y revient en reportage long format. Tout de suite, 8h30, l'actu en France et dans le monde. Valentin Bertrand, les artistes mobilisés pour les méga-feux.
8: 1 300 000 euros récoltés pour les sinistrés du méga-feu de Gironde et notamment les 240 familles dont la maison a été détruite. Sur scène hier soir, Pascal Obispo, Zazie, Julien Clerc ou encore Gims, ils ont réuni 10 000 spectateurs dans l'Arkéa Arena de Bordeaux. Des pare-brises transpercés par la grêle dans le Doubs, des toits envolés en Saône-et-Loire et des arbres couchés sur les voies ferrées en région parisienne. Les orages fulgurants de cette nuit ont fait des dégâts matériels mais pas de blessés graves à signaler. 7 départements de l'Est, du Rhône au Bas-Rhin, sont maintenus en vigilance orange jusqu'en début de matinée. Ambiance studieuse à Roland-Garros hier pour le tout premier débat présidentiel. Les 7 principaux candidats conviés devant 6000 patrons et deux thèmes centraux, les retraites et la dette. Les importations de petits colis en provenance de Chine en baisse de 30 à 40%. Effet direct de la nouvelle taxe européenne de 3 euros entrée en vigueur le 1er juillet pour freiner l'essor des géants du e-commerce et de l'ultra fast fashion. Les routes chargées dès le milieu de matinée, bison futé, hisse le drapeau rouge sur toute la France dans le sens des retours. Les principales difficultés attendues remontant du sud-est et le long de la côte atlantique dans l'autre sens. Les départs, c'est orange sur la moitié ouest. Une grande parade de voiliers, un feu d'artifice et une minute de bruit au large de Concarneau. Un hommage sera rendu le 15 septembre au skipper et vainqueur du Vendée Globe 2024-2025, Charlie Dalin, 3 mois après son décès début juin à 42 ans d'un cancer de l'estomac.
7: Merci Valentin Bertrand. Chez nous, dernier épisode de notre série d'été Habité autrement en Midi Toulousain. On vous a emmené dans une coloc de seniors, une coloc intergénérationnelle aussi, une résidence conçue par ses 60 habitants. Et ce matin, on va là où les maisons des habitants ont des pièces en commun avec celles de leurs voisins. Ça s'appelle Mascope. C'est à Beaumont-sur-Lèze, à une demi-heure de Toulouse. Une trentaine de personnes partagent une buanderie, un garage, des chambres d'amis. Fanny Narvart a suivi Elisa, qui vit là depuis 7 ans, reportage.
9: Bonjour.
10: Bonjour. Bonjour.
9: Donc on organise des apéros tous les 13 du mois et l'idée c'est d'un peu expliquer nous comment on fonctionne pour des gens qui voudraient dupliquer le projet.
11: Je m'appelle Oriane et j'habite à Mascope depuis un peu plus de 5 ans.
12: Et en fait là, donc on est dans la maison commune, c'est ça ?
11: C'est la maison commune, oui. Donc personne n'habite dedans à l'année. Par contre, elle sert de chambre d'amis, donc on a 6 chambres d'amis. Et après, au sous-sol, il y a plus d'espace commun.
13: On a une buanderie, à savoir que personne n'a de machine à laver chez soi.
12: Il y a un planning des machines ?
13: Non, il n'y a pas de planning. Si elles sont vraiment toutes prises, on dépose le linge devant et on repasse plus tard ou le suivant, mais la machine.
14: Et là, c'est notre atelier.
13: Tout ce qui est là, en gros, c'est soit en commun, soit on accepte de prêter.
14: Donc là, on a un potager. On a un aire de jeu pour les enfants, où ils ont aussi un trampoline.
15: Bonjour.
14: Et après, on a un poulailler. On a 10 poules.
12: Donc en fait, derrière tout ce projet, il y a quand même une réflexion aussi écologique.
14: Oui, l'histoire de tout mutualiser, c'est aussi écologique par rapport à... Voilà, nous, on a une tondeuse, 11 foyers et 11 tondeuses. Donc niveau impact, on est en dessous. Et pour lutter contre la spéculation immobilière, parce que quand on arrive, on achète des parts sociales. Et quand on repart avec nos parts sociales au même prix. On les vend pas au plus offrant et au plus cher possible.
12: Qu'est-ce que vous aimez, vous, ici ?
14: La vie ensemble, en fait, où on n'est jamais tout seul. Moi, je suis venue de Paris toute seule il y a 5 ans. Je connaissais personne. Et j'étais bien contente d'avoir mes voisins.
16: Je m'appelle Elisa et moi, j'habite à Mascope depuis 2019, donc 7 ans.
12: C'est assez démocratique, en fait, ici.
16: Oui, on est organisé avec des réunions mensuelles. Chaque personne a voix au chapitre. Pour ce qui est de la maison commune, il y a 3 personnes qui gèrent l'entretien de cette maison commune et quelques petites tâches annexes.
12: Donc il y a quand même un investissement quand on vient ici.
16: Oui, c'est sûr. Mais comme un logement classique, en fait, il y a cette même charge, si ce n'est qu'elle est répartie sur tous les adultes qui habitent ici. Moi, j'ai un souvenir quand même de fuite de ballons d'eau chaude la veille de Noël. On s'est retrouvés à 5 à éponger et on s'est marrés. Je t'ai dit, mais jamais chez moi j'aurais eu cette ambiance-là. Enfin, ça aurait été la calamité et j'aurais été toute seule à devoir payer un plombier sur le pouce. Là, on était 5 cerveaux à réfléchir. Ça, c'est vrai que c'est très appréciable de savoir qu'on n'est pas tout seul à gérer les merdes aussi.
7: Le reportage de Fanny Narvart à Mascope. Notez que pour vivre là, il faut répondre aux critères du logement social. Tous les détails sont à retrouver dans notre article sur ici.fr. Vous avez aussi une vidéo sur nos réseaux sociaux pour découvrir cet habitat. Oui. 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
3: Si on veut uniquement, on ne vous force pas, bien sûr.
7: Et c'est quand même sympa.
3: C'est la journée mondiale du nœud papillon, alors on va mettre un nœud papillon, mais juste ça aujourd'hui.
7: Oui.
3: mettez quand même un petit short, oui, quand même, pourquoi pas.
7: Quand même.
3: Un slip, parce qu'il va faire beau et chaud, nous dit Météo France. Retour du soleil du matin jusqu'au soir et du ciel bleu pour Toulouse et ses départements voisins. On aura quand même ce vendredi quelques passages nuageux inoffensifs et un vent faible. Il fait 19 degrés à Toulouse, 26 cet après-midi, 26 degrés Celsius. Et ce week-end, alors, eh bien, demain et dimanche, pareil, du soleil qui brille du matin au soir dans un ciel pas trop nuageux. 30 degrés Celsius dimanche à Toulouse, nous dit Météo France. On est sur la route, on accompagne vos déplacements. C'est dense à l'ouest de Toulouse. Je ne vous cache pas que la Nationale 124, c'est pas foufou, c'est pas l'endroit où il faut être. C'est bien un peu embouteillé, même à l'ouest de Toulouse. C'est bien ailleurs, c'est bien sur notre périph' toulousain qui est fluide. On dirait une pâte à crêpes, tellement il est fluide. Ce périph' toulousain, il est incroyable. Bison futé, qui est très futé, voit orange dans le sens des départs aujourd'hui, vendredi. Mais il y a souvent un mais dans les mails de bison futé. Bison me dit, attention, dans le sens des retours, c'est rouge sur toute la France, mon gars. Il m'a écrit ça. Ce sera mieux demain, donc si vous le pouvez, partez ou revenez demain, parce que je sais que vous êtes nombreux à nous écouter un peu partout en France grâce à l'appli. Ici, c'est bien chez Tisséo, un petit délai, oui, sur votre train Lio qui devait partir d'Albi à 9h50, qui ne partira qu'à 10h15 et qui arrivera donc avec un retard de 20 à 30 minutes, car la SNCF doit réutiliser un train. Pour le reste, ça roule, ma poule.
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3: Et si on faisait une radio, effectivement, avec de l'actu locale?
7: Oui.
3: Vous l'avez entendu, on parle d'habitat partagé, on parle de choses de chez vous. Vous l'avez entendu aussi dans la petite vadrouille avec celles et ceux qui sont peut-être vos voisins. Et si on faisait une radio avec de la bonne humeur? Ah oui, pourquoi pas? Et si on faisait une radio avec la musique que vous aimez? Eh bien, cette radio, elle s'appellerait Ici Occitanie. 8h30.

0: La voix de Julien Clerc.
1: Si on chantait. Ah oui, très bonne idée. Chantons, chantons.
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1: Tiens, vous cherchez une idée pour ce week-end. J'ai l'idée. Si vous êtes au nord de Toulouse, pas très très loin de Toulouse, c'est à Launaguet que ça se passe. C'est ce dimanche. C'est le rassemblement de voitures anciennes. Donc c'est magnifique parce que c'est dans le parc de Launaguet, de la mairie de Launaguet. Christian Saez est président du club Jacques 31. Jacques pour jolie, anglaise de Garonne, jeu de mots. Christian Saez, notre invité pour nous parler de ce rassemblement de voitures anciennes tout à l'heure à 9h-10. Chaque matin, on parle occitan. Oui, bien sûr, on parle occitan avec Jérôme Delbès. Il paraît qu'il y a aussi un événement ce soir, ce vendredi soir. Adieu, Jérôme.
4: Adieu, Mélodie. Au Dilla Neuil des Dibendres à 17, il y aura une ébénimène magique. Dans la nuit de vendredi à samedi, va se dérouler un événement majeur. Qu'est-ce? Vous avez une petite idée?
1: C'est votre anniversaire.
4: Mais non pas, pauvre Piotr. C'est la nuit internationale de la ratopenade. Ce sera donc la nuit internationale de la ratopenade. Alors, tout le monde n'aime pas les ratopenades et pourtant, elles sont bien utiles. La ratopenade est le nom en occitan d'aquel mammifère qui pouvait apercevoir la nuit.
1: Je crois qu'on en a parlé hier. C'est un mammifère qu'on peut apercevoir la nuit.
4: Et qu'on est calabru. Calabru, c'est le crépuscule. C'est à ce moment là que les ratopenades sortent par centaines. Vous pouvez aussi les observer à Punto d'Albo, à l'aube. Reberton des mirgos, des mirguetos, ressemblent à des souris, et en occitan des mirguetos, sauf qu'elles volent. Ah. L'été, en laissant les fenêtres ouvertes durant la nuit, elles peuvent même rentrer dans votre logement.
1: Oui.
4: La ratopenade te chapon force muisal, force muskils. Et oui, elles peuvent manger à bistot de nas jusqu'à 3000 moustiques chaque nuit. À la Facebook, que ça coûte une ratopenade, vous avez trouvé,
1: Francis. Bien sûr, c'est une chauve-souris, c'est Batman. Oui.
4: Exactement, Batman, si vous voulez. Et donc, en occitan, une ratopenade ou ratocaudo, comme se dit en gascun ou toulousain, en tout cas, elle mérite bien qu'on s'intéresse à elle. C'est passeran des béniments un peu partout en nuit. Il y aura des événements un peu partout ce soir à l'occasion de la nuit internationale de la chauve-souris. Mais comme par exemple à Toulouse, ce vendredi à 20h au Muséum d'Histoire Naturelle de Toulouse, avec une conférence suivie d'une balade nocturne dans le jardin des plantes à la découverte du monde très sonore des chauves-souris.
1: On aime ces chauves-souris, on aime effectivement ce rassemblement au Muséum de Toulouse. En plus, on peut y aller avec les enfants à partir de 7 ans, ils vont adorer, parce que les chauves-souris, elles nous font un petit peu peur, ça va, faut dire ce qu'il y a. Et en plus, c'est gratuit, ça, c'est formidable. Un rassemblement de voitures anciennes à Launaguet, c'est ce dimanche, on va en parler avec notre invité Christian Saez. Il est président du club Jacques 31, Jacques, jolie anglaise de Garonne. Ça se passe ici, à 9h-10.
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1: Elle commence bien cette journée de vendredi. Dans un quart d'heure, vous avez la parole sur Ici Occitanie, une nouvelle émission où vous intervenez. Vous connaissez le numéro, je vous le rappelle quand même, 05 34 43 31 31. Ici, c'est vous et Alban Fort.
0: Oui, et l'actu, c'est l'affaire Patrick Bruel. Alors, on rappelle qu'une trentaine de femmes l'accusent de violences sexuelles ou de viol. La justice suit son cours. Il a été mis en examen dans plusieurs dossiers. Pour autant, il reste présumé innocent. Il a le droit de se produire sur scène. Aujourd'hui, ce qui alimente la polémique, c'est le positionnement des maires. La plupart affirment par voie de presse que Patrick Bruel n'est pas le bienvenu dans leur commune. De son côté, Jean-Luc Moudin, qui a choisi ici Occitanie pour rappeler qu'il n'était pas procureur, qu'il n'ira pas au concert. Mais le maire de Toulouse ne prend pas la place de la justice. Et ça fait réagir Laurence à Saint-Sulpice-la-Pointe, dans le Tarn.
10: J'adore l'artiste, il m'accompagne depuis l'adolescence, autant dire plusieurs décennies. Ses chansons sont très belles. Aujourd'hui, les frais qui sont reprochés à l'homme me dérangent. Je vais passer mon tour. Je pense que le public peut aussi prendre sa part de responsabilité en faisant ses choix.
0: Gersant de Sagent a également un avis.
11: Moi, je trouve que même si on a tous l'impression de son innocence, là, ça fait quand même beaucoup de monde, beaucoup de femmes qui disent qu'elles ont été un peu salies par cet homme qui était un grand artiste, hein, mais qui est pas un grand homme. Voilà, je trouve que on touche pas aux femmes, sans leur accord en tout cas. Et je suis un peu triste que le maire de Toulouse dise « Ok, allons-y, on peut l'accueillir ».
0: À vous de réagir, en tout cas en direct, à partir de 9h, France.
1: Ouais, exactement, 05 34 43 31 31. Ici, c'est vous et Alban Forlou. Oh là là, plein de messages ce matin pour dire ça fait du bien ce vendredi. Tiens, par exemple, on est à Saint-Julia, le Lauragais. Roxane nous dit que le ciel est bleu, magnifique. La pluie n'est toujours pas au rendez-vous, ça ne devrait pas nous empêcher de passer un bon vendredi et un bon week-end. On écoute ici matin, faites comme Vanessa, Roxane, pardon, que vous soyez en Lauragais ou ailleurs, que vous appelez Roxane ou Vanessa d'ailleurs. Oui, on peut s'appeler comme on veut, on écoute ici matin. Tiens, Vianney, on aime cette nouveauté d'or et d'étain à 8h40.

0: et du temps.
1: Vianney.
0: Ah, je sais, on organise le week-end et on ne sait pas quoi faire. Heureusement, c'est ce week-end que va se passer le rassemblement de voitures anciennes à Launaguet. C'est ce dimanche que ça se passe. C'est la 26e édition. Pour nous en parler, Christian Saez. Bonjour Christian.
2: Bonjour.
0: Vous êtes l'heureux et jeune président de cette association qui s'appelle Club Jag 31. Jag, à la base, c'était parce que vous aviez beaucoup de jaguars?
2: Oui, c'était principalement pour rassembler un maximum de jaguars. Ou équivalent, voilà. Mais en fait, c'est un jeu de mots, le club Jag 31. Ouais. J-A-G, ça veut dire réellement jolie anglaise de Garonne. Donc notre but, c'est de rassembler un maximum de voitures anglaises de toutes marques.
0: Bon. Et à la base, c'était quoi? Des copains qui avaient envie de se réunir, d'aller faire des balades, de découvrir notre région, de découvrir notre terroir, de découvrir la gastronomie de la région?
2: Voilà, tout à fait, vous avez employé exactement les bons termes. Le but, c'est d'utiliser nos voitures. Nous, c'est pas pour les mettre en expo. Bon, là, c'est une expo, le rassemblement de Launaguet. Mais sinon, nous, c'est de faire des super balades d'un jour, de deux jours, de trois jours, des fois. Voilà, en ralliant, bien sûr, visiter le patrimoine français qui est fantastique, ou légèrement étranger aussi, on va en Espagne, etc. Ah, ouais. Nous avons fait l'Angleterre aussi une année. Voilà, et le but, on a un petit gastronomique en même temps, etc.
0: Sûr. Vous êtes combien dans l'assaut?
2: Ça dépend des années, 80 à 90.
0: D'accord.
2: Famille,
0: bien sûr. Voilà. Les modèles, les marques, c'est principalement des anglaises, sont toutes des voitures de collection.
2: Plus de 30 ans. Collection, ou maintenant on va de plus en plus vers les young timers, on d'accord. appelle ça, les voitures qui ont moins de 30 ans, mais qui sont déjà, qui vont aller directement vers la collection, quoi, plus tard. Mais qui sont beaucoup plus roulantes en même temps. Oui. Et comme notre but, nous, c'est de rouler avec nos voitures. Donc voilà. Bon, moi, je fais partie des gens qui sont dans les vraiment anciennes. Voilà, des années 50-60, parce que là aussi, elles sont déjà bien roulantes. C'était ce qui est important pour nous. Et donc maintenant, on va vers une tendance beaucoup plus récente, moderne, on va dire.
0: Alors là aussi, on parlait de notre patrimoine gastronomique, culturel, historique, mais les voitures font partie du patrimoine.
2: Oui, bien sûr, oui.
0: C'est un acte de comment on pourrait qualifier ça d'ailleurs, celles et ceux qui ont une voiture ancienne. Il faut la réparer, il faut l'entretenir, il faut
2: c'est sûr, oui. Ben le but, oui, de la faire rouler, ça, au contraire, ça la maintient beaucoup plus en vie, parce que de la faire stagner, il y a beaucoup de pièces mécaniques, etc., qui s'abîment beaucoup plus à ne pas rouler qu'à rouler. Donc, nous, notre but, c'est celui-là, c'est de les faire rouler de toute manière. Alors, évidemment, ça demande un budget, hein, en fonction du véhicule. Mais bon, c'est une passion en même temps, et les passions, ça n'a pas de prix, par contre.
0: Le club des jolies anglaises, le Jag 31, qui organise ce 26e rassemblement, le lieu est magnifique.
2: Oui.
0: C'est le château de Launaguet. Le château de Launaguet, qui est aussi la mairie de Launaguet.
2: Voilà, exactement.
0: Ouais. Donc vous êtes devant, toutes les voitures vont être devant. J'ai l'affiche, là.
2: Oui. Ben voilà, mais tous les ans, ça se passe comme ça. D'accord. Le parc est suffisamment grand pour recevoir une quantité très correcte de voitures.
0: Combien de voitures?
2: Ça dépend des années, évidemment, bon, mais 60, 80, ça dépend.
0: Ah oui, d'accord. Voilà. D'accord. Bon, donc on a dit pas que des voitures qui valent très très cher.
2: Non, c'est pas non, c'est la passion automobile. Voilà. C'est pas, ça n'a rien
0: c'est
2: à voir avec
0: le cours de voitures.
2: Non, pas du tout.
0: Il y a des
2: pas
0: très belles voitures dans le lot.
2: Bien sûr.
0: Ouais, des voitures magnifiques. La voiture la plus rare peut-être ou la plus prisée, ce serait quoi? De tous ces adhérents.
2: Nous, dans notre adhérent, on a quelqu'un qui a une Jaguar SS100 de course.
0: Ah oui.
2: Voilà, par exemple, ça fait partie, mais après, bon, des Jaguareux, des Jaguar XK 120, 140, 150.
0: Il y en a.
2: Oui.
0: Donc, l'avantage, c'est que les jeunes comme les moins jeunes vont pouvoir venir voir tout ça. C'est gratuit?
2: Bien sûr, c'est gratuit pour les exposants, pour les visiteurs. On est organisé donc tout un pique-nique, puisqu'on y passe toute la journée.
0: Oui, à partir de 10h.
2: Donc chacun amène son pique-nique et on pique-nique tous ensemble.
0: Une tombola,
2: bien sûr, est organisée également.
0: Fin du rassemblement, en fin de journée, à partir de vers
2: 18h. Voilà, vers 18h.
0: Pour voir ces belles voitures, eh bien, c'est ce dimanche 30 août, château de Launaguet, et vous rencontrerez bien sûr aussi notre invité, Christian Saez. Merci Christian.
2: Merci à vous.
0: Très bon week-end à vous.
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0: Conseil du docteur Kierzek avant les infos. Et ce matin, Doc, vous allez nous dire comment vieillir moins vite. Bonjour. Bonjour Doc.
1: Bonjour à toutes et à tous. Bonjour. Le temps passe pour tout le monde, mais saviez-vous que notre corps n'a pas toujours l'âge de notre carte d'identité ? Certaines personnes de 70 ans ont un organisme qui en paraît 65, d'autres c'est l'inverse, ça affiche plutôt 75. Vieillir est inévitable, mais vieillir vite ne l'est pas. De petits ajustements quotidiens peuvent freiner la vitesse à laquelle nos cellules s'usent et nous permettent de garder un corps et un cerveau en forme plus longtemps. Les scientifiques le confirment par des gestes simples quand ils sont associés avec un effet qui est mesurable sur notre âge biologique. Premier réflexe, bouger chaque jour, même un peu. Pas besoin de faire un marathon, une simple marche active de 20 à 30 minutes par jour. Des escaliers plutôt que l'ascenseur, du jardinage ou du vélo pour les trajets courts. L'activité physique régulière améliore la circulation, préserve la masse musculaire, réduit l'inflammation. Et l'inflammation, c'est un grand accélérateur du vieillissement. Deuxième habitude, dormir suffisamment et à horaires réguliers. C'est pendant le sommeil qu'on se régénère. Le cerveau élimine les toxines et les cellules se réparent. Viser 7 à 8 heures par nuit, coucher et lever à peu près à heure fixe, y compris le week-end, et éviter les écrans lumineux, on l'avait dit. Et ensuite, manger varié, coloré, sans excès de sucre, privilégier les légumes, surtout verts, les fruits rouges, les légumineuses, limiter les aliments ultra transformés, ça, c'est une jeunesse préservée.
0: Bon, on a les bons conseils. Docteur Kerzek, dites-moi, on peut gagner combien en faisant ça? Plusieurs années? Plusieurs dizaines d'années?
1: Les chiffres sont très impressionnants. Moyenne, cumuler une activité physique régulière, même modérée, plus un sommeil de qualité, plus une alimentation saine, ça peut ajouter plusieurs années d'espérance de vie. L'activité physique, c'est gagner jusqu'à 5 ans, selon certaines études. Pour les plus sédentaires, augmenter son activité pourrait même ajouter près de 11 ans. Sur le sommeil de qualité, on peut gagner et aller jusqu'à 5 ans par rapport à une mauvaise hygiène de sommeil. Et les régimes méditerranéens, on gagne entre 3 à 5 ans d'espérance de vie et on réduit de 25% la mortalité, toutes causes confondues. Ce qui est fascinant, c'est que ces bénéfices s'additionnent. Autant les facteurs de risque s'additionnent aussi, mais autant là, les habitudes positives, elle se cumule et la science montre que l'impact sur votre horloge biologique est bien réel. Alors j'espère que ces quelques chiffres vous donneront encore plus de motivation pour adopter de bonnes habitudes, même avec de petits gestes au quotidien. Et d'ici là, portez-vous bien.
0: On est super motivé, Doc. Motivé aussi de vous retrouver sur l'appli ici.
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0: Et ce nouveau rendez-vous depuis le début de la semaine, ici c'est vous et Alban Forlou. Bonjour Alban.
7: Bonjour France, bonjour tout le monde.
0: Jusqu'à 10h.
7: Oui, alors certains ont prévu de se casser la voix devant le Zénith de Toulouse le 4 novembre pour protester contre la venue de Patrick Bruel. On a entendu l'avis des maires, on a entendu l'avis des féministes. Certains fans ont également pris position, mais quel est votre point de vue? Vous allez me dire, c'est délicat comme sujet, mais je te le dis quand même. 05 34 43 31 31. J'attends vraiment tous vos avis. Patrick Bruel doit-il annuler sa tournée, selon vous? Le positionnement aussi de la mairie de Toulouse, n'hésitez pas à réagir. 05 34 43 31 31.
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7: De Toulouse à Albi, de Foix à Montauban, il est 9h. L'actu d'ici, Marie Quetta, bonjour.
8: Bonjour Alban, bonjour tout le monde. À Toulouse, pendant que le Rose Festival cartonne, d'autres festivals de la région galèrent financièrement, notamment à cause de la chaleur et des orages, comme à Montauban en Seine, par exemple en juin, donc 24 000 festivaliers, mais 7 000 de moins que l'an dernier. Avec un phénomène du no-show, on ne vient pas, même si on a payé son billet à cause de la chaleur. Si la météo continue de saboter les éditions, existe-t-il un plan B? Réponse de Jérémy Bringuier, directeur du festival. C'est était notre invité à 7h45.
6: Très honnêtement, on s'inspire des festivals maintenant espagnols, portugais, avec des énormes structures qui ramènent plus d'ombre, de fraîcheur. On est obligé en fait de s'adapter. On voit bien que notre région toulousaine devient un peu comme les régions du sud de l'Espagne ou de l'Espagne. Voilà, c'est des démarches en fait de logistique et aussi d'horaire, parce qu'on va aussi peut-être avoir des festivals qui vont démarrer plus tard dans la soirée et finir un peu plus tard dans la nuit. C'est les préfectures qui doivent s'adapter à nous. C'est toute une nouvelle organisation, une nouvelle vision qui est pas commode, mais on est confiant et on va essayer de travailler dans ce sens.
8: 9 festivals sur 10 sont en difficulté selon une étude. L'interview de Jérémy Bringuier, le directeur de Montauban en Seine, est à réécouter sur ici.fr. À Toulouse, la polémique Patrick Bruel et le maire qui fait volte-face. Le chanteur mis en examen pour violence sexuelle est visé par 31 plaintes, certaines pour viol. Hier, Jean-Luc Moudenc disait sur notre antenne ne pas s'opposer à son concert de novembre au Zénith. Quelques heures plus tard, revirement total sur le réseau X. Il n'ira pas au concert, n'invite personne à y aller et rappelle que les 32 femmes qui accusent l'artiste doivent être entendus par la justice.
1: La situation s'améliore un peu dans l'Aude.
8: À Poma, frappé par la tornade lundi soir, 163 maisons bâchées désormais et rendues aux habitants. 115 doivent encore être inspectées par les pompiers avant d'envisager tout retour. Et pour les 90 enfants sans école pour la rentrée mardi, pas de dispersion dans les communes voisines. Finalement, ils seront accueillis à 10 minutes de là dans le centre de loisirs de Coufoulens, un domaine de l'agglo de Carcassonne présidé par Régis Banquet.
9: Bon, j'ai souhaité qu'ils soient réunis sur la même commune, parce que tout simplement, ça permet de faire une rentrée normale, apaisée. Parce que imaginez qu'il y ait une fratrie avec un enfant de 4 ans et un enfant de 8 ans, vous les séparez, etc. Déjà, qu'ils ont vécu un traumatisme avec cette tornade, c'est difficile de les dispatcher un peu partout. J'avais communiqué avec le préfet que j'avais un site qui était tout à fait adéquat pour accueillir l'école de Poma. On a à la fois les salles, à la fois la place, on a la proximité de la commune et la capacité de mettre en place du transport. C'est en urgence, c'est la meilleure solution que l'on a trouvée et je pense que c'est la plus cohérente pour tout le monde.
8: Et cet établissement provisoire ouvre dès mardi pour la rentrée et sans doute pour tout le premier trimestre. Ensuite, des Algeco seront installés à l'entrée de Poma, le temps de remettre en état l'école du Petit Prince. À Saint-Gaudens, l'espoir demeure pour les salariés de Fibre Excellence, mais en Provence, la fabrique de pâte à papier de Tarascon dans les Bouches-du-Rhône donc ferme officiellement aujourd'hui. Le tribunal de commerce de Toulouse a prononcé la liquidation judiciaire du site il y a un mois et concernant la Haute-Garonne, donc l'offre de reprise a déposé lundi par un groupe d'entreprises piloté par la région Occitanie doit être examiné le 8 septembre. Au stade toulousain, la fuite des tauliers coule toujours avec le départ du 3e ligne François Cross à Lyon dans un an. Ça a été annoncé hier, moins d'un mois après celui déjà acté de Thomas Ramos pour le Racing 92. François Cross, un des cadres les plus emblématiques, évoque des décisions qui ne sont pas faciles à prendre.
1: Et ironie du sort, le stade toulousain venait d'apprendre quelques minutes plus tôt sa sanction.
8: Oui, pour les infractions au règlement du salarié cap, amende de 2 700 000 euros, 150 000 euros de moins qu'attendu. Il est reproché au quadruple champion de France en titre, on le rappelle, des déplacements du plafond salarial sur plusieurs saisons, ainsi que des manquements à l'obligation générale de transparence et de coopération. Des bonnes nouvelles en rugby quand même. Montauban est allé s'imposer à Nevers, 25-21 hier. C'était l'ouverture de la saison de Pro D2. Retour gagnant pour Sapiac après une saison compliquée en top 14, on s'en rappelle. Promu Narbonne, champion national, n'a pas pesé lourd sur le terrain de Dax, battu 57-19. Et puis départ raté pour Colomiers, en revanche, à Soyou-Angoulême, défaite 38-26. En foot, quatrième journée de Ligue 2. Aujourd'hui, Rodez-Aveyron Football, troisième qui démarre bien contre le Pau FC, 13e. C'est ce soir à domicile à Paul Lignon. Un dernier mot pour vous dire que le dernier épisode de notre série de reportages Habiter Autrement en Midi Toulousain est disponible en vidéo sur les réseaux sociaux d'ici Occitanie. 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Là, c'est à Beaumont-sur-Lèze, un collectif d'une trentaine de personnes qui a choisi de mutualiser certains espaces comme un garage ou des chambres d'amis. Tous les épisodes sont à retrouver sur notre site ici.fr et l'appli ici.
1: Spectacle pyrotechnique hier soir. Alors oui, on avait le feu d'artifice du Rose Festival à Haussonne, mais on avait surtout des éclairs de chaleur à Toulouse. Et parfois, c'est bien tombé en termes d'orage sur le Tarn-et-Garonne, le Lot ou l'Aveyron. Écoutez, aujourd'hui, on a une vigilance orange sur l'est de la France, mais pas chez nous. Hein. C'est plein soleil aujourd'hui. Température maxi cet après-midi, 23 degrés à Rodez, un peu plus frais. Hein. À Saint-Jean-du-Falga, 24. À Mazamet, 25. À Limoux, 26. On attend à Cahors, Montèche, l'Île-Jourdain, Revel et Place Bachelier à Toulouse,
7: 27 degrés à l'ombre et peut-être 28 dans le Muretin. Barbecue et bronzette en terrasse ce week-end parce que c'est du grand soleil samedi et dimanche chez nous. À la SNCF, on a eu un peu de retard sur la ligne Potarbe-Muret-Toulouse en raison de la panne d'une installation en gare. Mais là, c'est reparti, ça roule. Hein.
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7: On s'était donné rendez-vous dans 10 ans, et bien certains ont rendez-vous le 4 novembre. Mais le concert de Patrick Bruel au Zénith de Toulouse jette un froid, un malaise. On rappelle la polémique, Marie-Quetta.
8: Jean-Luc Boudinque, maire de la ville, annonçait sur Ici Occitanie ne pas s'opposer à l'avenue de l'artiste en novembre, donc au Zénith. Le chanteur est pourtant mis en examen dans 4 dossiers de violence sexuelle, également visés par 31 plaintes pour viol ou agression sexuelle. Dans l'après-midi, le maire a finalement écrit sur X « Je n'invite personne à aller au Zénith ». Un revirement critiqué par François Picmal, opposant numéro 1. Il déplore dans tous les cas cette sortie du maire. Il n'a pas un mot pour les victimes, dit-il. Dit le conseiller municipal LFI, Carole Delga, présidente de la région Occitanie, a quant à elle déclaré sur TF1, quand on est maire de la troisième ville de France, il faudrait avoir au moins une parole pour toutes les plaignantes, en ajoutant que cette tournée est amorale et n'est pas souhaitable. Notez que l'artiste a déjà été déclaré indésirable à Strasbourg, Dijon, Chartres, Tours ou encore la ville de Caen.
7: Qui a le droit d'annuler ou non la tournée de Patrick Bruel? Moi, ce matin, j'aimerais bien avoir votre point de vue sur toute cette histoire. 05 34 43 31 31. Vos souvenirs de la Bruelmania, et maintenant, est-ce que vous iriez dans un concert de Bruel? Est-ce que vous comprenez que certains envisagent déjà de manifester devant le Zénith? L'antenne est ouverte. 05 34 43 31 31.
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7: Et je suis ravi de vous accompagner du lundi au vendredi, de 9h à 10h. C'est un moment qu'on partage ensemble, c'est une nouvelle émission. Et il y a la musique que vous aimez. Je vous prépare une nouveauté. Estelle, il y aura un peu de disco. D'abord, c'est Daniel Balavoine. Voici Mon Fils, Ma Bataille. Votre radio locale, c'est ici.

0: Daniel Balavoine sur Ici Occitanie. 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
0: On a tous eu un avis à la machine à café, même à table, en famille, on a une opinion. Et quand on aborde le thème de Patrick Bruel, il y a vraiment un clivage qui s'installe. Au 05 34 43 31 31, j'ai déjà reçu un message vocal sur WhatsApp qui pose bien les enjeux.
3: C'est Francine des Isards, du quartier des Isards. Voilà, je voulais rebondir sur le problème des concerts de Patrick Bruel. À qui appartient la décision? Certains maires ont annulé sa venue pendant que d'autres souhaiteraient que Patrick Bruel décide d'annuler lui-même ses concerts. C'est un problème car ça divise tout le monde. Comment faire lorsqu'il y a aussi de l'argent en jeu, aussi bien pour les fans que pour la ville? Difficile de trancher sur un tel dilemme.
0: Merci Francine, au nord de Toulouse. Il y a effectivement l'aspect financier. D'ailleurs, par exemple, le maire de Vaison-la-Romaine explique à nos confrères d'ici Vaucluse que les conséquences budgétaires insurmontables pour la ville seraient incroyables hein, s'ils cassaient la location de la salle prévue par contrat. À Chartres, il n'y avait pas de contrat. Donc, pour le coup, ils ont annulé le concert et la commune organisera le même soir un événement pour mettre en valeur la parole des victimes de violences sexistes et sexuelles. On entendra le maire de Toulouse et son principal opposant dans un instant. Pour info, Patrick Bruel fait face à une menace financière, justement estimée à environ 20 millions d'euros s'il décidait d'annuler sa tournée d'automne. Et puis comment se faire rembourser sa place si on a déjà acheté sa place, si on renonce à aller au concert? Mais au-delà de l'argent, il y a vraiment une réflexion plus morale. On écoute ce message de Gersand.
4: Bonjour tout le monde. Moi c'est un peu mitigé. Je me souviens que quand j'étais jeune, j'étais fan, complètement fan de Patrick Bruel. Je faisais Patrick! Voilà. Et maintenant, je suis un peu. Je trouve que c'est un peu un secret de polichinelle quand même que il est déjà un peu agressé des femmes. Donc, je trouve ça un peu sidérant. Et je suis un peu triste que le maire de Toulouse dise OK, allons-y, on peut l'accueillir. Moi, je trouve que même si on a tous l'impression de son innocence, là, ça fait quand même beaucoup de monde, beaucoup de femmes qui disent qu'elles ont été un peu salies par cet homme qui est un grand artiste, hein, mais qui est pas un grand homme. Voilà, je trouve que on touche pas aux femmes. C'est un raccord en tout cas.
0: D'ailleurs, on écoutera aussi les associations féministes dans un instant. Merci Gersand. Au 05 34 43 31 31, on a Marie-Laure qui vient de nous donner son point de vue.
5: Pour ma part, j'aurais juste une chose à dire. Moi, je voudrais laisser faire la justice. Voilà. Moi, je me rappelle de Patrick Bruel, que j'adore hein, en tant qu'artiste. C'est toute notre jeunesse. Et en fait, je me souviens des filles qui criaient Patrick sur scène, qui jetait leur petite culotte. Je pense qu'il a été beaucoup courtisé. Moi, j'aimais toujours quelques réserves, tant que j'ai pas toutes les preuves qui sont réunies. Mais ça, c'est juste mon opinion, et ça m'appartient, ça ne regarde que moi. Je tiens à souligner quand même que je serai la première à défendre des victimes bec et ongles, puisque moi je protège les femmes, mais par contre je suis quelqu'un qui aime la justice et qui défend la justice. Je reste réservée tant que un verdict n'a pas été prononcé, qu'un jugement n'a pas été rendu. Je vous souhaite une excellente journée à tous ainsi que à vos auditeurs. On vous adore. Ici Occitanie.
0: Merci Marie-Laure. Alors, qu'est-ce que ça vous inspire, vos réactions en direct hein, maintenant, à 9h15, au 05 34 43 31 31. On vous écoute juste après cette nouveauté. Ici Occitanie, Estelle te rencontre.

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2: Estelle est une auteure, compositrice et interprète belge qui s'est d'ailleurs fait connaître dans l'émission The Voice en Belgique. Elle a repris notamment Voyage, Voyage au piano, c'était très intimiste. Vous écoutez ici Occitanie, prochain concert de Patrick Bruel. Ça vient vite, hein, ce sera le jeudi 10 septembre au Zénith de Pau. Il sera près de chez nous le 29 octobre à Montpellier, puis donc le mercredi 4 novembre à 20h au Zénith de Toulouse. C'est pas complet chez nous d'ailleurs. Et cette venue divise la classe politique toulousaine. Parole de politique aux accents de polémique juste après ceci.
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2: Il est 9h20, Patrick Bruel en tournée. Dans quelques jours, faut-il annuler ses concerts? La question se pose. On en parle ensemble. Bonjour Vincent.
19: Bonjour Alban.
2: Vincent à Toulouse-Rangueil. Une expression, une réflexion ce matin sur ce sujet, ça vous inspire quoi vous?
19: Ben, moi je trouve très lâche, entre guillemets, tous ceux qui disent que c'est aux politiques de prendre les décisions, qu'il faut annuler, qu'il faut pas annuler et compagnie, alors que quand même la responsabilité principale ce sont les spectateurs et les spectatrices. S'il y a des spectateurs et des spectatrices qui veulent aller voir un type qui a 30 plaintes sur le dos, c'est quand même important comme réflexion. Mmh.
2: Et d'ailleurs, ça a fait bondir les Toulousains et les Toulousaines que nous avons rencontrés. Extrait de ce que vous avez pu entendre dans Ici Matin.
20: Je pense qu'entre quelqu'un qui est supposé violent et une supposée victime, je pense qu'il faut quand même prendre parti du côté de la victime.
21: Au nom des droits du travail, hein, tout simplement, il serait effectivement préférable que cet individu ne soit pas en contact avec des personnes en situation de travail, puisqu'on sait très bien, quand on lit les enquêtes, qu'à plusieurs reprises, il s'est attaqué aux personnes les plus vulnérables de son entourage professionnel.
22: Mais qu'il reste chez lui. Je serais lui, je me mettrais un peu remonté au vert, hein, parce qu'il y a quand même eu 30 personnes qui ont porté plainte. Ça fait beaucoup. Ça va faire trop de polémiques, ça.
23: Après, il y a toujours la présomption d'innocence. Il n'a pas été reconnu coupable.
22: capable.
6: Il n'a pas à venir à Toulouse et à continuer comme si rien n'était, quoi. Se mettre en retrait de lui-même.
7: Par décence vis-à-vis des personnes qui l'accusent.
2: Alors êtes-vous de cet avis ? Merci en tout cas Vincent pour le coup de fil. Ici, c'est vous, donc exprimez-vous librement. En tout cas, c'est sur notre antenne qu'une polémique est née parce que le maire de Toulouse, Jean-Luc Moudin, qui a choisi le micro d'ici Occitanie pour dire ceci.
18: Mais je n'ai pas la légitimité démocratique, ou alors ça veut dire que je me substitue à la justice. Et si je me substitue à la justice pour ça, ben je peux me substituer à la justice pour tout, et à ce moment-là, on aura foutu en l'air l'état de droit. C'est une sorte de coup d'état. Moi,

0: Voilà, heurte, blesse, indigne, à juste titre, beaucoup de Toulousaines et de Toulousains, et il paraît le plus raisonnable, éthique et responsable de demander cette annulation au vu de la souffrance et des blessures qui peuvent être infligées aux victimes avec le maintien de tels concerts. Et je pense que dans la lutte contre les VSS, il y a bien sûr les moyens humains, les moyens matériels qui sont donnés aux associations et aux services publics, mais il y a aussi des gestes symboliques importants de la part des politiques à avoir. Et je déplore que Monsieur Mouninck, sur cette histoire comme sur d'autres, soit encore en dessous de tout et vive dans un siècle passé et qui n'est pas à la hauteur de la situation.
1: D'accord, pas d'accord. Donnez-moi vos arguments au 05 34 43 31 31. 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

0: Queen and Fire, Let's Groove sur votre radio locale ici Occitanie. 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
0: Depuis le 17 mai, où il s'est exprimé sur ses réseaux sociaux,

0: Patrick Bruel n'a pas pris la parole. À votre avis, doit-il maintenir sa tournée? Alors, au 05 34 43 31 31, on a un avis dans le Tarn, du côté de Saint-Sulpice-la-Pointe.
1: Bonjour Alban, c'est Laurence. J'avoue que c'est un sujet hyper touchy. J'adore l'artiste, il m'accompagne depuis l'adolescence, autant dire plusieurs décennies. Ses chansons sont très belles. Aujourd'hui, les frais qui sont reprochés à l'homme me dérangent. Moi, en tant que public de Patrick Bruel, je vais passer mon tour ce coup-ci en attendant que la justice est tranchée. Je pense que c'est ma posture. Je ne sais pas si il faut laisser cette décision aux mains des maires ou des directeurs de sites qui accueillent les concerts. Je pense que le public peut aussi prendre sa part de responsabilité en faisant ses choix. Voilà ce que je voulais dire.
0: Merci Laurence aux portes du Tarn. Voilà, à retrouver Ici c'est vous et tous vos témoignages chaque jour en replay sur ici.fr. L'infotrafic, c'est fluide hein, ce matin dans l'agglo toulousaine, mais alors sacrée galère sur la route hier hein, pour accéder au parc des expos toulousains. L'accès au Rose Festival a été très compliqué, donc prenez de l'avance hein, si vous allez au Mythe de Haussonne aujourd'hui. Je rappelle que Tisséo a renforcé la fréquence de ses trams et les horaires aussi.
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0: 9h30, comment échapper à la facture salée de la rentrée? C'est la question que je vous pose à présent pour la deuxième partie de cette émission. J'imagine que vous serez nombreux à aller dans les supermarchés de Gramont, Roque, Portet ou Blagnac par exemple pour faire les courses de rentrée. D'ailleurs, je vous donne le chiffre, il est hallucinant. Le chiffre du jour, c'est 1 500 euros. Pour une famille avec deux enfants, la rentrée revient à 1 500 euros de dépenses. Et c'est un cauchemar financier pour 68% des Français. Alors, quelles sont vos astuces pour ne pas vous ruiner? 05 34 43 31 31. J'attends vos bons plans en Occitanie. D'abord, on accueille Flavien Groyer de la rédaction numérique d'ici. Flavien, si on regarde le panier de la rentrée scolaire, le premier conseil, c'est peut-être d'acheter les produits des marques distributeurs.
4: Oui, on parle là des marques propres aux grandes surfaces. Elles sont toujours une bonne alternative pour faire des économies. Les prix de leurs fournitures sont quasiment moitié moins chers par rapport aux produits de marques spécialisées. C'est une vraie stratégie pour les enseignes alimentaires. Elles doivent être compétitives pour attirer les familles. Il faut quand même noter des baisses de prix chez les marques spécialisées. Elles ont moins misé sur les licences Disney ou Marvel, ce qui peut faire diminuer les prix des produits. Un exemple, l'agenda, il est cette année 24 centimes moins cher. Notre panier de la rentrée, composé de 29 produits, coûte 134,17€, soit 1,85€ de moins par rapport à l'an dernier. Le cartable s'affiche à 1€ de moins, les feutres coûtent 46 centimes moins cher. Les produits papier, les feuilles simples par exemple, sont aussi en diminution. Ce sont des prix faciles à faire baisser pour attirer les clients, en rognant notamment sur le visuel et le marketing. Malgré quelques hausses, 42 centimes pour la calculatrice et 31 centimes pour le stylo plume, les prix des fournitures scolaires restent plutôt stables par rapport à l'an dernier.
0: Merci Flavien. Je diffuserai un sketch d'ailleurs sur la fameuse calculatrice du collège, ça va nous faire sourire. En tout cas, à suivre le vécu d'une maman toulousaine et puis des solutions concrètes pour vous aider à moins dépenser lors de ce week-end où la carte bleue va chauffer.
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0: Avant Roxette, Gérard Lenormand et puis des Corses, la musique d'Ici Occitanie, c'est Zaz sur la rocade toulousaine.

0: Zaz sur la rocade arc-en-ciel et visiblement sur l'A20 aussi prochainement. Elle sera en concert au Meule Bleue de Cahors le vendredi 11 septembre.
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0: Oui, et faites-vous participer vos enfants aux choix et aux économies. Savent-ils que tout a un prix? On a le sentiment que la rentrée coûte de plus en plus cher. Alors, quelles astuces avez-vous pour économiser? Je voudrais qu'on aille au nord de la Haute-Garonne, à Villemathier. Nous sommes chez Camille Rougérard. Bonjour Camille.
3: Bonjour Alban.
0: Sophrologue à quelques kilomètres de Villemur-sur-Tarn, on est dans le Frontenay. Alors, vous êtes maman de trois ados. Quelles sont les stratégies que vous avez mises en place là pour réduire les dépenses à la rentrée?
3: Alors, trois ados, effectivement, ça a un coût. Donc, du coup, ce qui est important, c'est déjà de faire un peu l'inventaire parce que, en fait, on accumule toute l'année des choses. Et donc, au mois d'août, il faut faire un peu l'inventaire et voir ce qu'il y a déjà et ce qui fonctionne encore. Parce que, souvent, les trousses sont pleines de stylos, les cahiers n'ont pas été utilisés et ça, on peut tout réutiliser pour la rentrée. Donc, ça, c'est ma première astuce.
0: Ouais. Une autre, peut-être, spontanément.
3: Une autre astuce, faire en sorte que on n'anticipe pas ce que les marques sur la liste. En général, la liste elle est générique et finalement on se retrouve avec des besoins différents. Donc la première semaine de rentrée, voilà, ils ont les choses de base et puis les spécificités on voit au fur et à mesure. Donc ça évite d'aller se précipiter dans les magasins fin août et quand c'est tout dévalisé et plutôt début septembre c'est plus simple en fait.
0: Alors voilà. Sur le Bon Coin, il y a 29% des parents qui déclarent acheter leur fourniture scolaire sur des plateformes de seconde main. C'est 11 points de plus que en un an. Et d'ailleurs, selon un sondage pour Cofidis, 41% des Français envisagent soit l'occasion, soit la seconde main. Est-ce que c'est votre cas ?
3: Alors la seconde main, moi j'utilise beaucoup pour les cartables et les sacs à dos.
0: D'accord.
3: Voilà, les sacs à dos parce que en fait ils veulent changer à chaque saison, c'est fonction de la mode. Donc c'est plus simple de passer en seconde main, ça coûte moins cher effectivement, ouais.
0: Et attention d'ailleurs au prix parce que parfois en magasin, c'est moins cher que sur internet, sur les sacs à dos notamment, on a constaté 10 euros d'écart pour le même sac à dos, donc ça comparer les prix aussi, hein, c'est dingue. Oui. Au-delà de l'aspect financier, il y a ce stress de la rentrée. En tant que sophrologue, vous nous conseillez quoi pour gérer cette charge mentale soudaine ?
3: Alors la charge mentale, en fait, c'est une pression qu'on se met à soi-même. On voudrait que tout soit parfait, mais en réalité, la rentrée, ça se prépare et c'est pas obligé que tout soit parfait. Donc moi, ce que je conseille surtout, c'est de prioriser, de mettre des priorités en faisant des listes, éventuellement, de se dire voilà, on va préparer les sacs, on va peut-être préparer le jour de la rentrée tranquillement en mettant une chemise avec des feuilles dans le cartable. Mais pas essayer de faire que tout soit parfait et surtout respirer. Pensez à respirer parce qu'en fait on oublie et on se met en apnée et c'est ça qui fait que la charge mentale monte. Donc la respiration c'est vraiment un truc hyper important.
0: Je sais aussi que vous agissez sur le sommeil. Alors ça aussi, c'est un sacré défi de reprogrammer le sommeil de nos enfants là, qui ont passé deux mois en vacances. Quels sont vos petits trucs de maman ?
3: Alors moi en général je commence à faire à reprendre un espèce de rythme 15 jours avant. Donc c'est-à-dire que à partir 15 jours avant, j'essaye de faire en sorte que il dépasse plus 22h30. Bon moi c'est des ados donc forcément 22h30 ça, c'est plus compliqué de leur faire de les faire se coucher, mais 22h30 c'est la limite et puis petit à petit on arrive à retrouver un rythme plus cool. Souvent on est souple, c'est après le film du soir qu'ils vont se coucher, mais et on essaye de limiter les écrans le soir, même si on regarde un film en famille, les téléphones portables et les doubles écrans chez les ados, c'est affreux les doubles écrans. Donc il faut essayer au maximum de réduire les écrans, surtout le soir.
0: Camille Rouge, Gérard, sophrologue à Villemathier en Haute-Garonne. Ils rentrent quand les vôtres, mardi, mercredi, sont en quelle classe là?
3: Moi, ils rentrent mercredi parce qu'ils sont en première et en quatrième. Et puis, j'ai ma grande à la fac, donc elle rentre le 14.
0: Bon, bonne rentrée à vous, en tout cas. Pour vous qui nous écoutez, faut-il acheter du neuf pour la rentrée ou faire de la récup? Êtes-vous du genre à tout prévoir, tout budgéter? Donnez-moi vos secrets au 05 34 43 31 31. Naïm et Lucas s'amusent de notre pouvoir d'achat dans une seconde. Merci de nous écouter sur l'appli ici.

0: suis ravi de voir vos sourires de l'autre côté du poste avec ce beau soleil. C'est la balade des gens heureux de Gérard Lenormand qui vous fait fredonner, je vois, à la maison, en voiture ou au bureau. Bienvenue sur Ici Occitanie. À Toulouse, on a 112 maternelles publiques, 101 écoles élémentaires. En Haute-Garonne, on compte 124 collèges. En Occitanie, l'Occitanie compte 355 lycées, gérés et entretenus par la région, pour environ 230 000 lycéens. Tout ce petit monde fait sa rentrée la semaine prochaine. Rentrée scolaire 2026 en Occitanie, qui est d'ailleurs la moins chère de France, grâce aux nombreuses aides régionales mises en place. 1 000 euros d'économie en moyenne par lycéen. On fait les courses avec vous, juste après ça.
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0: Il est 10h moins le quart. Qu'est-ce qui vous coûte le plus? La rentrée scolaire, c'est le gouffre financier. Mais enfin, c'est surtout une sacrée négociation avec les petits Toulousains dans les rayons. On vous écoute, ici, c'est vous.
5: Il faut que ce soit un plaisir pour eux. Donc il faut qu'ils se retrouvent aussi dans leur matériel scolaire. Après, honnêtement, on vient d'un autre magasin où on a vu les prix, où on a déjà dépensé 100 euros. Donc c'est vrai que... on en a trois, donc on leur dit si on peut se limiter un petit peu, c'est pas mal. Mais je pense que ouais, c'est important le sang que ça les représente dans les goûts, et on se dit que ça motive un petit peu à la scolarité. Bon, après, j'ai la chance qu'ils aiment l'école, donc ça va. Mais du coup, c'est leur plaisir perso, quoi.
6: On achète des classeurs par-ci, des crayons par-là, des cahiers, ça va très vite. Hein. Des bâtons de colle, on nous en demande je ne sais combien dans l'année, ça coûte hyper cher. Il faut des Velleda, il faut des trucs. Mais en fait, finalement, ouais, ça coûte, ça va vite. Hein. Forcément, après, il faut acheter tout ce qui est vêtements, cartables. Par exemple, on va acheter une paire de chaussures, payer par exemple à l'abonnement du bus, etc. Ça va très vite.
0: Ouais, en moyenne, la rentrée de septembre revient à 734 euros pour un élève. Je ferai le distinguo en fonction des âges d'ailleurs dans une seconde. Mais d'abord un sourire. Écoutez Lucas, l'humoriste, qui imite la mère de famille qu'on pourrait croiser à la Bêche 2.
7: Alors Gabriel, il est où? Gabriel, non, tu commences pas à te t'éparpiller dans les rayons, viens là.
8: Il te faut une calculatrice fixe Casio.
7: Qu'est-ce que c'est que ça?
8: Ça peut pas 10 balles?
7: Non mais c'est une blague, un bout de plastique avec deux piles dedans. Et pourquoi elle va pas là, la calculatrice à 5 balles? Bah je suis désolé, que ce soit sur une calculatrice à 90 ou à 5 balles, 2 plus 2 ça fera toujours 4. Hein.
0: C'est vrai que les calculs sont pas bons, comme dirait l'autre. Alors, c'est une piste parfois oubliée, mais certaines écoles ou associations de parents proposent des kits fournitures ou achats groupés. Et d'ailleurs, le ministère de l'Éducation recommande aux établissements de favoriser ces achats groupés et l'échelonnement aussi des achats pour limiter la facture des familles. Écoutez cette réflexion de l'humoriste Naïm.
9: PIB par habitant en France, en 90, on était 11e, maintenant on est 25e. J'ai calculé, dans 30 ans, c'est nous les migrants. Ah ouais, faut arrêter le yoga, faut se mettre à la brasse coulée, tonton. Mais un pote qui me dit, oh, t'es pessimiste. Non, tu sais pas nager, c'est tout. Faut que tu t'y mettes, là. À une époque, économiquement parlant, la France, c'était le Barça, voire le Real. Et puis, Sarkozy, Hollande, Macron, Guingamp. Alors, on est Guingamp.
0: Et parfois, mieux vaut en rire. Vos réactions au 05 34 43 31 31. Parlez-moi de votre rentrée. En tout cas, vivement que la paye arrive. On a l'impression d'être noyé sous les dépenses hein, cette fin de vacances. Mais dans un instant, vous verrez que dans les années 70 aussi, on a eu des difficultés liées à la crise pétrolière. À l'époque, on disait on a pas de pétrole, mais on a des idées. C'était même une campagne de pub de l'État. On va la réécouter. Archive à écouter ensemble sur Ici Occitanie. Voici Rock 7 pour la musique.

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1: 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C'est Roxette qui dit ça, donc dédicace aux médecins avec leur stéthoscope, du coup, pom-pom. Pom-pom. Alors, il y a ceux qui font le jogging aussi en nous écoutant, le palpitant est un peu plus intense, mais c'est pareil. Écoute ton cœur.
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1: Alors, on en parle depuis 9h30. Pas simple, hein, la situation financière de cette rentrée. Je vous donne les coûts moyens. Donc, 520 euros pour un élève de primaire, 685 euros pour un élève de collège et 980 euros pour un élève de lycée. Alors, on n'oublie pas les étudiants qui n'hésitent pas d'ailleurs à se rendre chez Emmaüs hein, dans la région. Pareil, pour retrouver des choses à mettre en place dans leurs apparts. C'est le 15 septembre, là, la rentrée universitaire à Toulouse. Alors, qu'est-ce qui nous plombe le budget? Clairement, on a l'essence là qui s'envole en ce moment. Du coup, je vous propose de vous replonger dans une France en pleine crise pétrolière. En 1973, on avait l'Agence gouvernementale des économies d'énergie qui lançait cette campagne de pub.
4: En France, on a toutes sortes de choses. On a la meilleure cuisine du monde, une industrie puissante, la pétanque. Pourtant, une chose nous manque, le pétrole. Le pétrole, nous sommes obligés de l'acheter à d'autres. Cher, trop cher. Alors, que peut-on faire? Eh bien d'abord, mieux utiliser l'énergie. Et ça justement, nous pouvons le faire sans changer notre façon de vivre. En France, on n'a pas de pétrole, mais on a des idées.
1: C'est vrai que ça avait marqué hein, ce slogan, on n'a pas de pétrole, mais on a des idées. Alors justement, à la rentrée, on partage nos idées pour faire baisser la facture avec Vincent Cornu, directeur des services à la distribution chez notre partenaire Nielsen IQ. Deux, trois bons plans.
5: Alors la première chose, c'est si on a réussi à garder le cartable ou le sac à dos de l'année précédente. Le cartable et la calculatrice, c'est un peu plus de 30% du prix total du panier. Donc si j'ai réussi à garder ma calculatrice et mon cartable, bah déjà j'ai un panier qui va être autour de 80-90 euros. Donc déjà, je fais des énormes économies en réutilisant. Et puis la deuxième, s'il me reste un petit fond de tiroir, peut-être je peux essayer de faire la rentrée avec ces produits qui me restent. Et j'attends un petit peu les promotions qui vont arriver. Là, je vais avoir des bonnes affaires à faire. Et en plus, si je vais faire les courses avec mes enfants, j'aurai probablement moins de produits de marque qui sont déjà partis avant. Donc double économie, moins de produits de marque avec des licences et puis des promotions qui vont arriver à une grosse semaine après la rentrée, une à deux semaines après la rentrée.
1: Merci Vincent Cornu. On dit bon courage aux caissières puis aux patrons de supermarché aussi qui attendent un grand rush hein, ce week-end. Je pense qu'il va y avoir pas mal de monde. Vous savez, la semaine prochaine, on fera plein d'émissions autour de la rentrée évidemment. N'hésitez pas dès maintenant ou pendant ce week-end quand ça vous inspire à me laisser un petit message vocal au 05 34 43 31 31, notamment vos souvenirs de rentrée. Est-ce qu'il y avait du stress? Est-ce que au contraire, vous attendiez la rentrée avec impatience ou vos enfants, comment ça se passe? Dès maintenant, laissez vos messages au 05 34 43 31 31 puis retrouvez toutes nos astuces pour le budget sur ici.fr. Dans 4 minutes, l'actu locale à 10h avec la rentrée qui se prépare dans l'Aude avec une nouvelle école pour les enfants de Poma. Ici Occitanie sera sur place à leur côté mardi matin. Mais d'abord, voici des Corses, Jennifer et le groupe Voce Ventu. Ti vecul la mio bandera. Écoutez, c'est le titre, je ne pourrais pas mieux le dire. Écoutez, ici Occitanie.

0: Ce soir, le concert Corzu Mezzu Mezzu de Marseille, dont ICI est partenaire, est diffusé sur France 3. Il a été enregistré au Vélodrome en mai dernier. 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Bah écoutez, c'est le moment de voir le côté positif de la vie avec ICI Ça Marche. Hein, c'est un peu la promesse tous les jours. Bonjour Sébastien Emmanuel.
1: Bonjour Alban, bonjour tout le monde. En effet, la question qu'on se pose tous les jours au bureau le matin, c'est tu manges où?
0: Ah oui.
1: On mange où? Qu'est-ce qu'on fait?
0: On fait livrer des trucs, on va chercher à manger.
1: Ouais. Ouais, bah là, moi, j'ai la solution.
0: Ah, qu'est-ce
1: qu'on
0: fait?
1: On ne va plus bouger, on va rester au bureau, mais c'est le resto qui va venir jusqu'à nous.
0: Pas mal, ça.
1: Oui, alors ça. Attention, c'est pas une livraison comme ça, avec un petit scooter. Hein,
0: c'est des gens qu'il faut à manger dans le studio.
1: Vous allez voir, je vous dis tout avec mon invité dans un instant. Vous restez avec nous, c'est ICI, Ça Marche, et Alban, on vous retrouve lundi, bien évidemment.
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1: Très belle matinée à Toulouse, à Carcassonne, il est 10h. Et toute l'actualité, c'est avec Théo Cobel. Bonjour Théo.
3: Bonjour, bonjour à tous. Un peu plus de 3 jours après le passage de la tornade qui a dévasté une partie du bourg de Paumont, on apprend que les enfants de l'école de la commune seront tous reçus à partir de mardi dans un établissement voisin dans la commune de Confolens. Une école provisoire est en train d'être installée dans le centre aéré. Elle pourra accueillir les 90 enfants. La polémique autour de la venue de Patrick Bruel à Toulouse enfle hier. Jean-Luc Moudenc, le maire de la ville, annonçait sur ICI Occitanie ne pas s'opposer à la venue de l'artiste en novembre au Zénith. Levé de bouclier du côté des associations qui dénoncent un maire qui préfère se mettre du côté des agresseurs présumés que du côté des victimes présumées. Jean-Luc Moudenc qui maintient sa position mais ajoute qu'il n'ira pas à ce concert et qu'il n'invite personne à y aller. Alors que l'avenir de l'usine de pâte à papier de Saint-Gaudens, c'est toujours en suspens, celle de Tarascon dans les Bouches-du-Rhône ferme officiellement ce vendredi. Le tribunal de commerce de Toulouse avait prononcé sa liquidation judiciaire fin juillet face à l'absence d'offres de reprise. Une seule avait été déposée et ne reprenait que l'usine du Comminges. Offre qui doit encore être examinée. Ça sera le 8 septembre prochain. Pendant que le Rose Festival cartonne, c'est en ce moment au Mythe à Toulouse. D'autres festivals de la région galèrent financièrement. On sait que l'équilibre économique de ces événements est déjà compliqué. Les conditions météo de l'été n'ont pas aidé. Entre fortes chaleurs et orage, Montauban en Seine par exemple en juin à 24 000 festivaliers, c'est 7 000 de moins que l'an dernier. On est obligé de s'adapter, on regarde ce qu'il se fait en Espagne, notamment face aux fortes chaleurs, c'est ce que nous disait ce matin son directeur sur ICI Occitanie. En rugby, ça commence bien pour Montauban. L'USM s'est imposé hier à Nevers 25 à 21 pour son retour en Pro D2. En revanche, c'était plus compliqué là pour Colomiers qui rate son premier match d'entrée, battu par Soyo Angoulême, battu sévèrement à 38 à 2. Et puis un départ de plus au Stade Toulousain après Ramos, c'est le troisième ligne François Cross qui s'en va. Il s'est engagé pour 3 ans avec Lyon à partir de la saison 2027-2028. Côté ciel, du beau temps et des chaleurs raisonnables aujourd'hui.
1: Bah oui, ça fait du bien après cette soirée électrique en midi toulousain hier soir. Eh bien, c'est le soleil qui brille toute la journée partout. Il y a peut-être par endroits quelques nuages, mais ça c'est pour de la décoration. Vous voyez, il n'y a rien de méchant. Encore un petit peu de vent quand même dans le Lauragais, 40 km/h. Et pour les températures, Rodez 19 degrés ce matin, à Foix, Saint-Gaudens 21 degrés, 21 degrés également au Jardin Japonais à Toulouse, Montauban, Cahors et Carmaux 22 degrés, 22 degrés aussi à Carcassonne. Il fera jusqu'à 28 degrés cet après-midi et aucune difficulté à vous signaler sur les routes de la région ni du côté du réseau ferré.
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1: Nous sommes déjà vendredi, la semaine est passée trop vite et juste avant d'attaquer le dernier week-end avant la rentrée, on passe un moment ensemble avec Mams Cook qui va nous rejoindre. On va tenter de déchiffrer, vous savez ce qu'il y a écrit sur les œufs, il y a tout plein d'indications hyper importantes, on vous dira tout avant 11h. Et puis cet été forcément on s'est posé la question avant de partir au bord de la mer, est-ce que la plage sur laquelle je vais aller, est-ce qu'elle est propre? Eh bien certaines le sont grâce à une idée très originale que nous vous ferons découvrir avec Robin Bernot qui va nous rejoindre.
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1: Et juste avant le week-end, on est ensemble sur votre radio locale et on part dans le Loir-et-Cher.

0: Et ce détour par le Loir-et-Cher est retour en Occitanie avec Michel Delpech sur votre radio locale.
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0: Ici, ça marche de se restaurer au travail, bien évidemment, sans aller avec les collègues au restaurant. Nous sommes avec Kossi Abaké. Bonjour.
3: Bonjour.
0: Pas dans votre prénom, dans votre nom.
3: Il n'y a aucun problème.
0: Bon, tout va bien. Merci d'être avec nous. Vous êtes le fondateur de Pépita. Pépita, c'est quoi?
3: Pépita, en fait, c'est
0: bien près du micro.
3: Pépita, en fait, c'est une marque, en fait, qui commercialise, en fait, on met en place des frigos connectés dans les entreprises, entre 80 et après plus de 200-300 personnes. Et du coup, ça permet, en fait, d'apporter la restauration directement sur place, en fait, pour les collaborateurs.
0: Alors, ce sont des frigos qui sont connectés, installés dans les entreprises. Concrètement, comment ça marche?
3: Concrètement, ça marche très simplement. Nous, en fait, on a un laboratoire, on a aussi des traiteurs avec lesquels on travaille. On prend les produits et ensuite on les met dans les frigos. Mmh. Et pour l'usager, en fait, une carte bleue, il se présente.
0: D'accord.
3: Il le met devant le lecteur carte bleue, le frigo s'ouvre, il choisit ce qui lui fait plaisir, il referme.
0: Alors, et on dit que le frigo est connecté. Il est connecté à quoi, à qui?
3: Il est connecté notamment à moi, ouais. Déjà, parce que j'ai toute la data en temps réel.
0: D'accord.
3: Je peux savoir ce qui sort du frigo. Je peux, par exemple, lancer des promos si je vois qu'il y a un produit qui ne part pas aussi bien qu'on l'avait imaginé. Voilà, j'ai toutes les infos qui arrivent en temps réel. Et si un client, par exemple, qui a eu une mésaventure avec le frigo, du coup, on peut totalement savoir ce qui s'est passé et voilà, traiter.
0: Expliquez-moi comment ça marche, parce que en fait je prends un plat, mais comment le frigo sait quel plat j'ai pris, bon à quel moment peut-être, mais
3: ah, ça, c'est...
0: comment marche ce frigo?
3: Alors comment marche ce frigo? Alors il y a deux types de frigos, et nous on a les deux types de frigos. On a démarré avec les frigos avec les puces RFID. Du coup chaque produit qui sont à l'intérieur du frigo sont identifiés par les puces RFID, donc en fait ce n'est pas le produit que le frigo identifie, mais c'est la puce qu'il identifie comme étant sorti du frigo. Puis ensuite, on a basculé sur la technologie au poids, que nous avons jugé beaucoup mieux pour l'environnement, parce que les puces, c'est quand même de la technologie déjà. Et c'est quand même un produit qu'on ne récupère pas. Donc on est passé au poids. Et donc, lorsque le client prend sur une étagère en fait un produit, avec un poids et une dénomination, la machine sait. En calculant que le poids est retiré. Et donc, du coup, c'est comme ça qu'il est décompté.
0: Qu'est-ce qu'on trouve à l'intérieur? Qui fait les plats? Comment on imagine ces plats?
3: Alors, qu'est-ce qu'on trouve dans les frigos? On trouve de tout ce qu'il faut pour se restaurer, c'est-à-dire aussi bien tout ce qui est de pâtisserie, dessert américain, les plats de nos régions, les plats d'ici ou d'ailleurs, des boissons. Vraiment, il y a tout pour pouvoir se restaurer.
0: Très bien, de l'entrée au dessert, vous restez au travail avec les collègues et donc vous allez au restaurant qui est là juste à côté de votre bureau, ça c'est chouette.
3: Exactement.
0: Vous travaillez avec des produits locaux, des produits de saison, avec quel producteur, avec quel partenaire travaillez-vous?
3: Alors on travaille essentiellement avec des restaurateurs en fait du coup locaux, ça leur permet en fait de, entre guillemets, ils sont localisés à un endroit, nous on leur ouvre en fait le champ des possibles en leur permettant en fait de commercialiser leurs produits chez nous via leur frigo. On a aussi l'année dernière monté un labo qui nous permet aussi de répondre à des demandes comme les régimes particuliers, type vegan, bio, etc.
0: Vous proposez directement à la carte ou alors il faut que l'entreprise
3: Alors on en propose, mais ça permet justement de, comment dire en anglais, fine-tuner, c'est-à-dire le client peut ainsi nous dire voilà, moi j'ai un régime particulier, est-ce que vous pouvez, voilà, nous, ça nous permet vraiment d'être pointu par rapport à la clientèle.
0: Très bien, nous sommes avec Kossi qui a imaginé les frigos connectés pour que vous puissiez vous restaurer au travail. Vous restez avec nous, on continue à en parler bien évidemment et on continue de découvrir ce très beau projet. L'un des tubes de l'été découvert ici sur

0: d'abord travaillé dans l'ombre des stars comme Céline Dion ou Amir en écrivant des chansons. Et voilà qu'elle se lance toute seule. Manon Lisa, le petit pêcheur sur Ici Occitanie. Aujourd'hui, on parle des frigos connectés que l'on trouve dans certaines entreprises du midi toulousain qui nous permettent de nous restaurer à tout moment. On revient dans une poignée de secondes avec mon invité, Kossia Baquet.
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0: Avec Kossia Baquet de la société Pepita qui est avec nous. Ce sont des frigos connectés que vous installez dans vos entreprises pour pouvoir vous restaurer avec les collègues. Vous arrivez, hop, vous sortez la carte bleue, vous prenez le menu ou le plat en tout cas qui est proposé. Comme ça, ça vous évite peut-être de sortir. Kossia, Pepita Food, les frigos connectés dans les entreprises. Est-ce que vous pouvez m'expliquer comment vient l'idée de départ?
4: Alors l'idée de départ en fait, c'est que moi j'ai déjà eu ici en centre-ville en fait un restaurant sur le thème des bars à pâtes. Et puis par ailleurs, j'ai ensuite eu un autre métier qui est celui de commercial, où j'ai développé un réseau. Et en fait, de ces deux compétences professionnelles, en fait, a germé l'idée de pouvoir mettre en place en fait ce type de projet en entreprise, de telle sorte en fait à monter un réseau. Parce que ce que j'ai rencontré, par exemple, en centre-ville ici quand j'ai ouvert, c'est qu'en fait, une fois qu'on est installé à un endroit, si on a eu du flair, c'est super, mais si ça se passe pas bien, on est coincé. Et donc le fait de mettre en place des frigos connectés à différents points, ça permet en fait d'avoir un réseau résilient qui fait que même si un jour il y a un frigo qui marche moins bien, ça sera compensé par l'eau, etc. Et à force de grossir, voilà. C'est comme ça qu'est née cette idée-là, entre l'amour de la restauration et de bien faire manger les gens. Puisque pour la petite histoire, Pepita, on enlève le thé d'appétit. Et ça donne Pepita.
0: Très bien, Pepita, bonne idée. Pourquoi le frigo connecté, vous auriez pu rester tout simplement sur une simple livraison, par exemple?
4: Oui, l'idée, en fait, c'était de pouvoir proposer aux personnes, en fait, directement sur site, qui viennent chercher, de voir. Parce qu'aussi, le principe, c'est de se dire, en fait, que le fait d'avoir le frigo sur place, et ça nous permet de rentrer dans les entreprises et de donner un certain nombre d'habitudes aux gens de consommer sur place. Et ma foi, ça marche plutôt bien, puisque d'année en année, on se développe. Et on constate aussi que d'année en année, sur chaque site aussi, on se développe. Et je pense que c'est contrairement à la livraison, il y a beaucoup de concurrence, quand même. Le frigo connecté, une fois qu'il est sur site, en fait, quelque part, on captive la clientèle. Ils viendront d'abord venir voir ce qu'il y a dans le frigo, et ensuite, éventuellement, ils seront demandés de la livraison.
0: Comment vous avez trouvé ce frigo connecté? Est-ce que c'est une invention ici, française, peut-être toulousaine?
4: Non, c'est pas une invention française. Comment j'ai trouvé, en fait, tout au départ de l'aventure, je dois dire que celle qui m'a inspiré, en fait, c'est Betty.
0: Betty,
4: c'est entre guillemets notre fameuse fromagère à Toulouse,
0: oui,
4: qui est plutôt connue là-bas. Et en fait, j'ai observé une fois, j'étais parti dans un spa en fait du côté de Saint-Géniez, et j'ai vu qu'elle avait une petite vitrine à fromage en fait. Mmh. Et je me dis que c'était malin parce que ça lui permettait de se développer sans avoir les coûts de structure que cela fait de trouver un local, d'embaucher une personne, etc., etc. Et c'est cette idée avec le mariage, en fait. Moi, j'aime beaucoup la technologie. Et aussi Décathlon. J'ai été observer ce qui se passait à Décathlon. C'est-à-dire qu'on va chez Décathlon, en fait, et on pose dans les paniers, en fait, nos affaires qu'on vient d'acheter. Et on sait combien on doit payer. C'est de là qu'est née l'idée. Et en fait, ce qui s'est passé, c'est que je n'ai pas réussi à trouver la technologie, pour pouvoir le faire. La technologie RFID pour pouvoir le faire. Et donc, du coup, au fur et à mesure aussi du business plan, en fait, c'est comme ça qu'a germé la connaissance des frigos connectés.
0: Et puis, il faut convaincre les entreprises aussi.
4: Ah ouais, ça, c'est la partie commerciale. Ça, c'était aussi un de mes métiers. Donc, la partie commerciale, au début, on a démarré sans mettre de loyer, ce qui a été plus simple. On a commencé avec Castorama. C'était important de commencer avec un groupe assez connu. Et du coup, après, on démarche les entreprises. On leur propose notre service. On essaie de les convaincre. On a fait un salon au mois de mars passé. 2026. Et ça nous a permis d'avoir beaucoup de prospects et du coup, voilà, de les relancer et tout. Mais ça se passe plutôt bien pour nous, ma foi.
0: Alors, ce qu'il faut dire avec ces frigos connectés, c'est qu'on n'est pas obligé d'attendre midi pour manger. En fait, ils sont connectés 24 heures sur 24 et 7 jours sur 7. 7.
4: Exactement. Et ça, c'est quelque chose qui est plébiscité aussi, par exemple, par les centres logistiques qui sont en 3-8, par exemple. Donc, ils sont certains, quelle que soit l'heure, de pouvoir trouver quelque chose, un produit à manger. Et du coup, nous, on s'adapte aussi beaucoup par rapport au site où on est. On observe comment ça fonctionne. Donc, on achalande en fonction de ça aussi. Donc, les gens sont plutôt très satisfaits d'avoir ce service qui leur permet... Voilà. Par exemple, nous, on a été chez Coca-Cola, par exemple, au début. Et c'est vrai qu'on voit que les habitudes changent parce qu'ils avaient beaucoup leur gamelle, puisqu'ils sont assez excentrés. Et au fur et à mesure, ils adoptent bien cette solution. Ils sont bien contents de l'avoir.
0: Okay. Qu'est-ce qu'il y a dans les frigos? On va manger des plats froids, des plats chaud, il y a des pâtes.
4: Alors, c'est des plats qui sont conçus en laboratoire chez le traiteur, ils sont froids. Et après, les personnes choisissent, prennent ce qui leur fait plaisir et le réchauffent au micro-ondes.
0: Je suppose que là, ce sont les salades qui ont cartonné cet été.
4: Ce sont les salades qui ont cartonné. Tout ce qui est à base de burrata, etc., fraîcheur, melon, tout ça, ouais, ça a été assez plébiscité.
0: Vous vous souvenez de la première fois où vous avez branché ce frigo dans une entreprise?
4: Oui. Oui, il y a à la fois la satisfaction et à la fois quand même l'appréhension. Hein, de voir le premier client qui va servir, est-ce que ça va bien se passer, même si on a testé avant? Oui, je m'en souviens, ouais.
0: C'est une belle aventure, en tout cas, vous restez avec nous. On parle ce matin avec aussi Abaké de ce restaurant qui tient dans un frigo.
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0: Et en plus de ça, c'est un moment chaleureux que vous passez avec les collègues. Et c'est ça le plus important.
4: Oui, exactement.
0: On revient vite avec un petit creux. L'ambiance musicale. C'est ici Occitanie qui s'en occupe. Super Trempe sur votre radio de proximité.

0: C'est rigolo là, parce que les enfants qui chantent, ils chantent une petite comptine anglaise. C'était Super Tramp à l'instant sur Ici Occitanie.
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0: Ici, ça marche, la restauration au bureau avec des frigos connectés. Nous sommes avec Cossy Pepita, donc qui installe ces frigos connectés. Comment on fait si on a envie d'installer un frigo chez soi? Alors, il faut que l'entreprise, il y ait au moins 80 salariés.
3: Oui, c'est ça. Et comme je dis, on va développer des solutions, en fait, pour pouvoir mettre en extérieur des frigos pour permettre à un conglomérat d'entreprises de pouvoir venir se servir. Comment on nous contacte? On a le site Pepita Food. Pepita Food to go, vous tapez sur internet, vous nous trouvez, vous appelez sur contact, ou alors sur mon numéro de téléphone, voilà.
0: Que vous trouverez sur
3: le site aussi, tout y est. Vous allez sur le site, ça fera du trafic.
0: Très bien, j'ai une question, combien coûte un repas?
3: Un repas, nous, on est en moyenne entre 8,50 et 9,50 euros, ça dépend de la recette.
0: Ce qui est correct.
3: Ce qui est très correct.
0: Bah oui, merci.
3: C'est important pour nous, la tarification par les temps qui courent.
0: Merci beaucoup, Cossy, d'être venu jusqu'ici. Pepita, donc, vous retrouverez bien évidemment, peut-être prochainement, juste à côté
3: on
0: de
3: l'espère.
0: Votre bureau. Là.
3: On vous attend, appelez-nous.
0: Bon, là au travail, à la maison, on stoppe tout, en voiture, on reste concentré. C'est Kassav, sur Ici Occitanie.

0: Normandie, la Guadeloupe, la Martinique, la Save, sur ici Occitanie.
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0: Du petit train aux grosses cylindrées, ce week-end ça roule sur ici Occitanie. Ce dimanche, direction l'Espinasse pour embarquer à bord du petit train garonnais. Petits et grands pourront profiter de ce véritable petit réseau ferroviaire imaginé et entretenu par des passionnés du train version réduit. Locomotive à vapeur et électrique, on se laissera transporter dans le parc ombragé et surtout on passera du temps dans la petite gare pour échanger avec les conducteurs, avec le chef de gare et se restaurer aussi. La balade ou alors les balades sont gratuites. C'est ouvert dimanche de 14h à 18h à l'Espinasse. C'est pour beaucoup plus de chevaux sous le capot, direction Calmont ce samedi 29 et dimanche 30 août, la Côte de Garry accueille la 6e manche du championnat de France de drift, meilleur pilote des voitures en glisse, des qualifications, des battles sur un tracé spectaculaire entre falaises et ravins. Du petit train garonnais dimanche à l'Espinasse et le championnat de France de drift tout le week-end à Calmont, c'est deux idées sorties avec ici Occitanie.
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0: Savez-vous ce qu'il y a écrit sur les œufs? Vous savez, il y a tout plein de chiffres et de lettres. C'est pas écrit par hasard, mais voilà à quoi ça sert. Qu'est-ce que ça veut dire? On fait le point avec Mams Cook, qui nous rejoint. Et puis, on va faire un détour par les plages avec Robin Bernot. Il y a des plages sur la côte vraiment très très sales, mais certaines, on peut y marcher dessus avec des patins. Vous voyez, parce qu'elles sont très très propres. Pourquoi? Eh bien, parce qu'il y a de belles initiatives qui marchent très très bien par endroits et on en parle très vite.
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0: La plage, il connaît bien, il connaît même très bien, lui, originaire de Bordeaux, le Cap Ferret, le bassin d'Arcachon, qu'il défend. On pense à tous ceux qui ont perdu leur maison après les incendies de l'été. On a quoi, 2 heures? C'est là, ce sont nos voisins. On écoute Pascal Obispo sur Ici Occitanie.
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1: Cet été, si vous avez eu la chance d'aller à la plage, vous les avez trouvées propres, oui ou non? Les vacanciers ont-ils bien ramassé leurs déchets? La question de la propreté des plages revient chaque année. À Ajaccio, un habitant a décidé d'agir à son échelle pour contribuer au nettoyage du littoral d'une manière pour le moins originale, Robin Barnot.
4: En Corse, un homme ramasse les déchets sur la plage accompagné d'un âne.
5: Bah, je trouve que c'est une bonne initiative de sa part.
4: Depuis 4 ans maintenant, Sébastien sillonne les plages d'Ajaccio accompagné de ses ânes pour ramasser les déchets abandonnés sur le sable. Et notre journaliste Julia Beaufils l'a suivi lors d'une tournée matinale accompagnée de Sidonie, une ânesse de 24 ans. Et parmi les déchets que Sébastien ramasse le plus souvent...
6: Alors les gens laissent de plus en plus carrément leur reste de pique-nique. Après les mégots, j'en ramasse une partie, mais je peux pas dire que je les ramasse tous. Après, on sent la vie nocturne, quoi. Quand on tombe sur une zone où il y a eu du protoxyde d'azote, à la bouteille, tous les ballons, des fois on trouve des dessous féminins. Et puis dans cette zone, il y a des vieilles décharges, si vous voulez, qu'on ne voit pas, qui sont dans le maquis. Et à l'occasion des orages ou quand un sanglier les exhume, il y a des vieux déchets, donc bon, c'est facile à reconnaître, les vieux modèles de bouteilles de bière, des cassettes audio. Et là, regardez, du papier aluminium, encore du papier toilette. Tout ce qui est morceaux de verre, on essaie de vraiment pas en laisser.
4: Après 2 heures passées sur la plage, 7 kilos de déchets ont ainsi été collectés et plusieurs personnes ont été sensibilisées à la protection de notre environnement. Alors ici, ça marche. Et vous, qu'en pensez-vous?
5: Bah, c'est une super initiative. En plus, Ajaccio, c'est un endroit que moi, j'aime trop.
4: Pour Ilona, c'est avant tout à chacun d'être plus attentif.
5: Il faut qu'on fasse plus attention. Donc, c'est bien qu'il y ait quelqu'un qui prenne l'initiative de le faire. Et puis, même avec son âne, c'est trop mignon.
4: Alix, elle, évoque simplement une question de bon sens.
7: Déjà, les personnes de base qui vont à la plage devraient nettoyer et pas laisser leurs déchets. C'est une des règles principales.
4: Mais alors, sommes-nous assez vigilants?
7: Bah, moi, je fais toujours gaffe. C'est comme en montagne, de toujours ramener tous mes déchets et pas les laisser. C'est comme sur les sentiers, même s'il y a des poubelles, c'est toujours compliqué de devoir avoir des entretiens, devoir les ramener. Alors que là, de tout prendre ses déchets et les ramener chez soi, ça, c'est quand même beaucoup plus facile pour les autres.
4: Et les gens le font?
7: Non. Bon, trop peu. J'ai vu beaucoup trop de déchets sur les plages qui traînent, même pour les animaux.
4: Et est-ce que l'actualité de cet été pourrait contribuer à faire émerger, à développer ce type d'initiative?
5: À titre personnel, les incendies, les canicules, ça m'a marqué. Donc effectivement, je pense que d'autant plus avec tout ce qui se passe actuellement, c'est des initiatives qui devraient être mises en place.
4: Aujourd'hui, les déchets ramassés par Sébastien et ses ânes sont ensuite triés, puis déposés en déchetterie. Une partie est ainsi valorisée, tandis que l'autre se retrouve enfouie.
1: Pour découvrir Sébastien et son ânesse à Sidonie, rendez-vous sur le compte Instagram ici officiel où nous vous avons partagé le reportage en vidéo. Dans un instant, l'écho d'ici. Mardi, c'est la rentrée chaque année. C'est toujours le même rituel. On marque les fournitures et les vêtements au nom de l'enfant pour ne pas les perdre. Théo Cobel, vous serez avec la fondatrice de l'entreprise toulousaine leader mondial, Ludie Labelle, qui vous propose des étiquettes personnalisées. On écoute Michel Berger sur Ici Occitanie.

0: Michel Berger, les princes des villes, sur ici Occitanie.
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0: Pour ne plus les perdre, étiquetons. C'est l'écho d'ici, Théo Comel.
3: Bonjour Sandrine Julien Rouquier.
4: Bonjour.
3: Vous êtes la fondatrice et directrice générale de Ludilabel, la société toulousaine qui propose des étiquettes personnalisables qui se collent directement sur les habits. En 15 ans, vous êtes devenue incontournable chez les parents. Un chiffre peut-être à 21 millions d'étiquettes vendues chaque année. Je suppose que là, à 4 jours de la rentrée, vous êtes sous l'eau, sous les étiquettes peut-être.
4: C'est ça. On est sous l'eau, on est sous les étiquettes. Comme les parents, on prépare la rentrée et on les accompagne. Et effectivement, c'est 21 millions d'étiquettes qui sont fabriquées, expédiées depuis notre atelier de toulousain et dans 120 pays du monde.
3: Là, c'est le pic d'activité, donc...
4: C'est le pic. On a effectivement 70% de nos commandes qui sont fabriquées là pour préparer la rentrée.
3: La rentrée, justement, on a renforcé les effectifs pour répondre à la demande.
4: Tout à fait, on est 40 personnes qui vont s'activer jour et nuit, puisque ce sont des produits personnalisés, donc on fabrique à la commande, et qui vont porter les étiquettes aux personnages préférés des enfants.
3: Là, vous êtes 40 personnes en ce moment, mais vous êtes combien habituellement?
4: On est une quinzaine.
3: Ah oui, donc on renforce pas mal.
4: On renforce pas mal, ça va être sur la partie fabrication des étiquettes, la préparation, expédition des commandes et relations clients, parce qu'on va avoir des gens du monde entier qui vont poser des questions, et notamment la fameuse question, est-ce que j'aurai les étiquettes pour la rentrée?
3: Attends, effectivement, oui. Vous avez lancé Ludilabel il y a 15 ans, comment vous expliquez cette success story?
4: Alors la success story, elle est venue d'un besoin personnel, où il m'a fallu marquer les vêtements de ma fille en crèche, et je ne me voyais pas sortir la boîte à couture ou le fard à repasser, donc j'ai mis au point une étiquette autocollante, qui s'appelle le Ludilabel, qui se colle en 2 secondes chrono et qui tient évidemment au passage en machine à laver sèche-linge.
3: C'est ça qui fait l'innovation, l'intérêt de votre produit.
4: Et exactement, c'est une innovation d'usage. Et là où on est très fiers, c'est que c'est devenu un terme générique, comme le frigo ou le sopalin. Maintenant, on parle de ludistique pour parler de l'autocollant pour vêtements.
3: Et ça, vous aurez pu y croire quand vous l'avez lancé au tout début, que ça aurait connu un tel succès.
4: On ne se pose pas ces questions-là quand on est entrepreneur, et c'est ce qui fait que ça marche. Et effectivement, donc il y a la partie vêtements, mais là, c'est surtout les fournitures scolaire, parce que sachez qu'il faut marquer chaque crayon, chaque tube de colle, et il y en a beaucoup.
3: Oui, et au moins ça évite après que les parents disent c'est passé où, on l'a perdu, ou j'ai récupéré le polo d'un camarade de classe. Alors malgré ce succès, vous restez une entreprise toulousaine, vous l'avez dit, vous produisez vos étiquettes à Toulouse. C'est important pour vous de garder cette production locale?
4: C'est essentiel pour maîtriser toute la chaîne de valeur. On travaille exclusivement avec des matières européennes, et même si vous l'avez dit, on rayonne à l'international, on aime travailler local, y compris en nouant des partenariats, donc avec, comme je vous parlais, des personnages que vous allez retrouver sur les étiquettes, et on est très fiers de travailler avec les As de la Jungle, que vous connaissez bien, ou la petite souris de Violette Mirgue des éditions Priva.
3: Je crois qu'il y a la Pète Patrouille aussi, pour qui parle
4: beaucoup
3: aussi,
4: c'est les enfants. Pète Patrouille, Hello Kitty, les Monsieur et Madame. On a une petite préférence pour les acteurs locaux qui aussi rayonnent à l'international.
3: Et c'est très bien. Justement, vous étiez les premiers au départ. Aujourd'hui, la concurrence s'est créée en face. Comment vous essayez de rester compétitif, de vous démarquer?
4: Effectivement, vous avez tout à fait raison. Il y a de plus en plus de concurrents. Mais si vous cherchez des produits de qualité, et nous, c'est ce qu'on a voulu, c'est-à-dire des produits qui durent, il faut passer par Ludilabel et effectivement toutes ces licences que les concurrents n'ont pas, et le bouche à oreille. En fait, ça, l'idée d'étiqueter les vêtements, ça se passe comme un truc et astuce que les parents se passent, et c'est ce qui fait que le bouche à oreille, malgré tous les réseaux, malgré la communication, c'est ce qui marche le mieux.
3: Et là, on parle beaucoup des enfants, mais je crois que vous marchez aussi bien chez les seniors, notamment dans les maisons de retraite, les EHPAD.
4: Mais oui, Théo, on va vous accompagner tout au long de la vie.
3: Tout au long de la vie.
4: La crèche, la maternelle, effectivement l'école, les colonies de vacances et beaucoup plus tard dans la vie, les maisons de retraite où il faut aussi marquer le linge.
3: Et vous avez des partenariats avec des maisons de retraite, par exemple?
4: Complètement, avec notamment le leader européen des maisons de retraite.
3: Justement, tout au long de la vie. Merci beaucoup, Sandrine Julien Rouquier. Je rappelle que vous êtes donc la fondatrice et directrice générale de Ludilabel. Et j'ai envie de vous dire bonne rentrée.
5: Et j'ai déjà fait ma commande avec la Pâte Patrouille. J'adore Ruben. J'adore ce personnage. Vous restez avec nous, on va jouer dans un...

0: Damiano David sur ICI Occitanie. Vous restez avec nous. Mams Cook nous rejoint juste après ça.
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0: On est avec Mam Cooks qui nous a rejoint ici sa cuisine et surtout on tente de comprendre ce qu'il y a écrit sur les œufs.
6: Oh, alors les œufs, quel casse-tête quand on regarde les boîtes et les œufs. Mais en Europe, il faut te rassurer parce que les œufs sont soumis à une norme stricte de classification et d'étiquetage. Le but, c'est d'assurer une traçabilité complète. Et alors, on trouve des informations sur l'emballage et sur l'œuf lui-même.
0: Dites-moi, sur les boîtes, on va retrouver quoi ?
6: Déjà, on retrouve les catégories. La lettre A, la lettre B ou œuf lavé. Œuf lavé, c'est interdit en France, donc on ne trouvera pas. Catégorie B, c'est destiné à l'industrie alimentaire, donc vous ne trouverez pas. Il n'y a que la lettre A qui désigne des œufs frais pendant 28 jours après la date de ponte. Mais ils ne peuvent être vendus au-delà de 21 jours. Ensuite, on trouve le calibre. Le calibre des œufs est soit écrit en toutes lettres, gros, moyen, etc. Soit on a œuf XL, L, M, S. Alors sachez que pour vos gâteaux, vos pâtisseries, dans toutes les recettes, les œufs, c'est toujours les œufs moyens qui sont utilisés, c'est-à-dire un œuf qui pèse environ entre 53 et 63 grammes. Ensuite, on a la DCR, c'est-à-dire la date de consommation recommandé. Et puis, on a une indication sur l'élevage. On trouve le pays d'élevage, le code producteur, le mode d'élevage, soit sous forme de lettres, soit sous forme de chiffres ou d'expressions. Œuf bio, issu de l'agriculture biologique, œuf de poule élevé en plein air, œuf de poule élevé au sol. Alors, par contre, les mentions œuf frais, œuf daté du jour de ponte, œuf coq, œuf du jour, œuf de ferme, n'ont aucune valeur légal et ne sont en aucun cas un gage de qualité, contrairement à ce qu'on nous fait croire. Hein.
0: Et sur l'œuf, je trouve quoi du coup comme information ?
6: Eh ben, on a une série de chiffres et de lettres, et ça, c'est la traçabilité de chaque œuf individuellement. Le premier chiffre donne le type d'élevage que l'on a sur la boîte. 0 pour une poule élevée en plein air et en bio, 1 pour une poule élevée en plein air non bio. 2 pour une poule élevée en intérieur, 3 pour une poule élevée en batterie. Attention, c'est plus de 80% de ceux qui sont vendus en France quand même. Donc soyez attentifs, surtout si vous voulez faire des œufs coques, hein, on prend des œufs zéro. Hein. Ensuite, il y a des lettres qui déterminent le pays de ponte. Le reste des chiffres, c'est un code qui identifie l'élevage de provenance. Donc ça, c'est très compliqué de le savoir, mais déjà, ça vous permet de savoir quel type d'œuf. Et ça, c'est important sur suivant la façon dont on va le cuisiner quand même.
0: Voilà, et comme ça, vous savez tout. Maintenant, vous savez ce qu'il y a écrit sur les œufs ICI sa cuisine à retrouver sur l'application ICI Occitanie. À 11h, le retour de l'info. Et c'est Louane qu'on écoute sur ICI Occitanie.

Cannes, jour 1 sur votre radio locale et c'est le jour parfait pour jouer à cette année-là. Et surtout, c'est surtout le dernier jour avant la rentrée. Lundi, on aura un nouveau jeu à partir de 11h. En attendant, je vous offre vos entrées pour le labyrinthe de Merville. Pour jouer avec nous, 05 34 43 31 31, 05 34 43 31 31 pour jouer à cette année-là sur Ici Occitanie.

0: Alphaville, Big in Japan sur ICI Occitanie.
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0: Très très belle journée en Midi Toulousain, il est 11h. Et l'info, c'est avec Pascal Daniel, bonjour.
2: Bonjour à tous. La tornade qui s'est abattue sur Poma lundi vient d'être classifiée EF3 par l'Observatoire français des orages et des tornades. Keraunos, après enquête, est en mesure de dire que la tornade qui a ravagé le petit village des Corbières s'est déplacée à une vitesse estimée entre 220 et 240 km/h et qu'elle a parcouru 6 km. La dernière tornade de cette intensité recensée en France date d'octobre 2022 et c'était dans le Pas-de-Calais. Une usine qui ferme dans les Bouches-du-Rhône et qui trouve un écho chez nous. L'emblématique usine de pâte à papier Fibre Excellence de Tarascon ferme officiellement aujourd'hui. Ses 270 salariés sont licenciés. Une partie d'entre eux était venue manifester à Toulouse au printemps dernier aux côtés des autres salariés de Fibre Excellence du site de Saint-Gaudens. Pour l'usine au Garonnaise, tout est encore possible. Une offre de reprise sera étudiée par le tribunal de commerce de Toulouse le 8 septembre. Les festivals de la région Occitanie réfléchissent à prendre exemple sur leurs voisins espagnols. Avec les canicules de cet été, plusieurs festivals de la région ont galéré. Montauban en scène, 7000 festivaliers de moins que l'année précédente. Le festival de musique sacrée de Rocamadour, moins 2500 festivaliers. Selon la Fédération France Festival, près de 9 événements sur 10 considèrent leur situation économique comme sous tension préoccupante ou critique. On en reparle dans le journal de midi, édition dans laquelle on retrouvera aussi les pompiers toulousains qui font le buzz depuis leur vidéo parodiant Céline Dion. La star planétaire est d'ailleurs en concert à Paris à partir du 12 septembre et les fans ne parlent que de ça. Céline Dion atterrit aujourd'hui à Paris. Les rugbymen du Stade Toulousain, eux, partent respirer l'air de l'océan Atlantique. Ils disputent un match amical face à l'Aviron Bayonnais. Rencontre ce soir 19h30 au Stade Jean Daugé. Hier, en Pro D2, Montauban s'est imposé à Nevers 25-21, mais Colomiers a raté son début de saison en perdant à Soyons-Angoulême 38-26. Et puis, ça ne se voit pas à l'œil nu. Et si vous êtes en bonne santé, vous ne vous en rendez pas forcément compte, mais l'indice de la qualité de l'air est moyen, voire dégradé sur la région Occitanie aujourd'hui. En raison des concentrations en ozone, nous dit Atmo. Un enchaînement complet, du coup, avec la météo, avec
0: bah
2: vous,
0: oui, parce qu'il fait beau,
2: Manuel.
0: Il fait beau, c'est chouette, là, ce dernier week-end, juste avant la rentrée, du soleil partout, de la plaine en relief. On note que le vent souffle encore, hein, quand même, dans le Lauragais, 40 km/h. Regardons les températures de l'après-midi, de maintenant, excusez-moi, parce qu'on n'est pas encore en après-midi. 24 degrés à Rodez, 27 à Auch, tout comme à Montauban et à Jeun, la Maxi, 28 à Toulouse et Castelnaudary. En voiture, pas de soucis. Tout va bien, ça roule. Dans les trains,
2: calme
0: tout va
2: la tempête,
0: ça
2: en
0: roule.
2: Fait, hein.
0: Exactement.
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0: On y est, c'est presque le week-end, déjà vendredi. Là, tout va bien ensemble, partout en Midi Toulousain. On va jouer ensemble dans cette nouvelle heure. Lui, il profite d'un repos, mais alors bien mérité, après une énorme tournée, 120 dates. Les concerts, les festivals, il se repose dans les Cévennes. Il prépare également la rentrée du petit. C'est Julien Doré sur ICI Occitanie.

0: Julien Doré, nous sur ICI Occitanie.
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0: 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Et en plus, on repart avec des cadeaux, là je vous offre deux entrées pour le labyrinthe de Merville. 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
0: Tiens, par exemple, ici on est dans l'année 1992, c'est déjà leur 7e album et c'est cette chanson qui a soudé le groupe parce qu'ils étaient à deux doigts de se séparer. U2 sur ICI Occitanie.

0: YouTube One sur votre radio locale.
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0: On se balade le matin avec ici Occitanie, direction la Hollande, où on retrouve Marie. Bonjour Marie.
2: Bonjour.
0: Alors Marie, vous êtes en Hollande, mais vous êtes originaire de Toulouse et vous habitez à Ivry-sur-Seine.
2: Absolument, et je reviens souvent à Toulouse parce que ma fille a fait le chemin inverse du mien.
0: D'accord, vous êtes partie à Paris.
2: Elle est née à Ivry, voilà, et puis elle est partie, elle a fait le choix d'aller vivre à l'Espinasse.
0: Donc là, vous êtes en vacances en Hollande, c'est ça ?
2: Tout à fait, avec le mari.
0: Ouais,
2: amoureux.
0: Qu'est-ce qu'il y a de prévu là aujourd'hui en Hollande ?
2: Ben écoutez, on est venu faire de la rando tandem. Mmh. Et c'est vraiment le paradis pour les gens qui aiment le vélo. Les vélos sont prioritaires partout. On n'a pas besoin d'acheter un bouquin sur les pistes cyclables. Toutes les rues, même les plus petites, ont leurs pistes.
0: Vous nous donnez envie, hein, Marie. Marie.
2: Tout ça avec des forêts, des ruisseaux.
0: Oh, arrêtez! Ouais. Arrêtez, c'est pas bien.
2: Non, au contraire, je vous communique, ça se partage.
0: Bien, on va jouer pour deux entrées pour le labyrinthe de Merville, Marie. On va jouer avec l'année 1990, c'est le 5 novembre 1990, vers 19h dans le ciel du midi toulousain, on observe des choses bizarres, des formes géométriques lumineuses. Est-ce une invasion des extraterrestres? Est-ce que vous y croyez, vous, extraterrestres?
2: Non, pas du tout.
0: Non, bah en fait, c'était rien de tout ça. C'était simplement des débris d'une fusée russe. Ouf. Bon, l'année 1990, on écoute des extraits de chansons. Je vous donne cette année 1990. Vous me dites s'ils sont sortis avant ou après 1990. Premier extrait.

0: Midnight Oil. Est-ce que le titre Beds Are Burning est sorti avant ou après 1990?
1: Je pense un petit peu avant.
0: Un petit peu avant, vous me dites? Bah oui, 1988, première bonne réponse. On va écouter le deuxième extrait. Si vous trouvez la bonne réponse, hop, Labyrinthe, Merville, Château. Deuxième extrait.

0: The Connells, 74-75. Est-ce que ce titre est sorti avant ou après l'année 1990?
1: Eh bien, je dirais après. Pas beaucoup, mais après.
0: Après, vous pensez quelle année, vous?
1: Ben, j'aurais dit 93, 94.
0: On n'est pas loin, 95, bonne réponse. Bravo! Vous êtes incollable, Marie. Vous revenez en France quand?
1: Lundi qui arrive, là.
0: D'accord. Ah, bon, alors vous profitez du vélo en tandem avec le mari. Ok. Et puis, et quand vous revenez en région toulousaine, vous venez nous faire un petit bisou, d'accord?
1: Avec plaisir.
0: À très vite, et je vous offre bien sûr vos entrées pour le labyrinthe de Merville. Hein. Quelle est la radio qui vous accompagne?
1: Les envoyer.
0: On va tout vous dire en antenne, vous inquiétez pas. Quelle est la radio qui vous accompagne, mais alors partout dans le monde?
1: C'est ici en général et Occitanie pour ce qui m'intéresse.
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0: Je vous attends avant midi sur ICI Occitanie. Venez jouer avec nous cette année-là. Je vous offre deux entrées pour le jardin de Martel à Giroussens dans le Tarn. Ça sent bon, les fleurs, les plantes. Oh là là, j'adore ça. On joue très vite. Inscription, appelez-nous à ce numéro.
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0: C'est une très belle nouveauté qu'on vous fait découvrir cet été sur ICI Occitanie. Premier single pour Auréa qu'on écoute maintenant sur votre radio locale, c'est Soirée Mondaine.

0: On est totalement sous son charme avec l'équipe ici Occitanie. Une très belle nouveauté. Oria, à l'instant, j'ai envie de lui offrir des fleurs. Non, c'est d'abord à vous que je vais les offrir, les fleurs, les plantes du monde entier. En tout cas, vous allez découvrir le jardin de Martel dans le Tarn. Je vous offre deux entrées. Pour ça, eh bien, on joue à cette année-là. Appelez-nous 05 34 41 3 31 31 05 34 43 31 31. Et à suivre, ces blagues sur ici Occitanie.
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0: C'était Black sur votre radio locale.
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0: Et nous partons dans la vallée de la Save, retrouver Maïté. Bonjour Maïté.
2: Bonjour.
0: Vous habitez où exactement ?
2: À Brest.
0: Bon, très bien. Alors, vous êtes actuellement à la retraite, Maïté. Et alors, demain, vous allez voir un lieu absolument unique. Je crois que vous partez à Cahors voir l'exposition Nino Ferrer.
2: Oui, exactement.
0: Parce que ce qu'on sait peut-être moins, c'est que, magnifique chanteur, bien évidemment, on connaît tous son tube immense, Le Sud, pas que d'ailleurs, mais c'était aussi un très beau peintre.
2: Voilà, et effectivement, je ne connais absolument pas son œuvre en tant que peintre, donc je vais prendre plaisir, je pense, à aller découvrir ça.
0: Il a
2: fait d'organiser cette exposition, je pense.
0: Vous allez vous régaler. Il a beaucoup dessiné d'ailleurs, peint les paysages du Lot. Maïté, on va jouer ensemble. Là, nous allons jouer justement pour deux places pour les jardins des Martels. C'est à Giraud-Sens. Il me faut deux bonnes réponses. On va écouter une chanson. On va écouter des chansons. Enfin, on va écouter des extraits. Et puis, on va prendre une année de référence. L'année de référence, c'est l'année 1986. Et cette année-là, eh bien, on mange la plus grande fondue organisée en Aveyron sur le Larzac. Vous aimez bien la fondue, vous ?
2: Et je trouve que c'est bon, mais j'ai du mal à la digérer.
0: Ah mince, c'est dommage. Bon, bah écoutez, en tout cas là, ils l'ont bien digéré. Il y avait des centaines et des centaines de personnes. C'était la meilleure du monde à ce moment-là, c'est sûr.
2: Et je suppose.
0: Alors on joue. Il me faut deux bonnes réponses. Premier extrait, on joue avec l'année 1986.

0: Diane Tell, vous savez que Diane Tell, elle a une passion dévorante pour l'aviation. C'est d'ailleurs une pilote chevronnée et de concert en concert, elle y allait toute seule en avion. Diane Tell, si j'étais un homme, est-ce que c'est sorti avant ou après 1986? Bah ouais.
1: Je dirais avant.
0: Vous me dites avant. Bonne réponse, premier point. On a ça, à ça d'aller au jardin des Martel. Exactement. Deuxième extrait.

0: On ne peut pas se tromper sur Gold, un peu plus près des étoiles. Est-ce que ce titre de Gold est sorti avant ou après 1986?
1: Je pense après.
0: Vous me dites?
1: Après.
0: Mais non, c'était avant 1985. Ah, bon, vous savez quoi? Parce que c'est bien vous,
1: Maïté. Je ne
0: connais pas le strike. Ah, non, peut-être un spare. On écoute, troisième extrait.

0: Ah, Eros Ramazzotti, bien évidemment, vous êtes fan, Maïté, j'en suis sûr. Sebastian una canzone. Est-ce que c'est sorti avant ou après 1986?
1: Je vais dire après.
0: Vous me dites après? Oui. Yeah. 1990, deux bonnes réponses.
1: Okay, voilà.
0: Bravo Maïté. Ah, je suis content. Vous allez voir, mais alors des fleurs, des plantes du monde entier. Vous allez vous régaler au jardin des Martels ici dans le Tarn à Giroussens. Deux entrées pour vous. Vous allez y aller avec qui?
1: Eh bien, je vais aller avec une amie. Je vais lui proposer et puis je vais faire des belles photos aussi. Ça va être chouette.
0: Ah, mais c'est sûr. Comment s'appelle votre amie?
1: Claudie.
0: Très bien, Claudie, quelle est la radio locale Maïté qui vous accompagne toute la journée?
1: Eh bien, je peux le chanter?
0: Allez-y.
1: Le monde a bien fait de te faire Radio Occitanie.
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0: Ils sont formidables, Maïté. Bravo. C'est la dernière ligne droite. Venez une dernière fois, jouez avec nous, venez chanter aussi, avec plaisir, bien sûr, cette année-là. Je vais vous offrir deux entrées pour le musée de préhistoire de Totavel. On remonte le temps avec Ici Occitanie pour participer. Inscrivez-vous à ce numéro.
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1: Et qui est à vos côtés toute l'année ?
2: Alban Forlot.
1: Oui, enfin les associations surtout qui vont rythmer votre quotidien. Et quand on arrive à la fin de l'été, on a le forum des associations. Ça se multiplie partout dans vos communes. Par exemple, demain en Haute-Garonne, rendez-vous à Aucamville de 9h à 13h dans la salle Brassens. Un moyen de découvrir de nombreuses activités de loisirs à pratiquer près de chez vous. Vous pouvez vous y inscrire. Il y a une trentaine d'associations sportives et culturelles qui vous y attendent. C'est pour tous les âges et sous conditions de ressources. Vous pouvez même vous inscrire pour obtenir le pass sport culture d'Aucamville. Et puis ce samedi également en Haute-Garonne, alors j'ai repéré une soirée latino sur la place de l'église de Drémil-Lafage. Déjà, on va commencer par prendre un cours de salsa avec David et Magali. À 21h, on se met à la bachata avec Sofia et Nico. Et ensuite, ce sera kizomba et soirée SBK. Je ne comprends pas ce que je dis, mais ça a l'air caliente avec Los Malificos. C'est donc à Drémil-Lafage. C'est à une demi-heure à l'est de Toulouse.
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0: Belle journée avec Indochine sur ICI Occitanie.
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0: Eh bien, on reste parce qu'on t'aime bien. Amel Bint sur Ici Occitanie.
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0: Et nous partons du côté de Fronton, retrouver Philippe qui est en train de préparer son petit cartable. Bonjour Philippe.
2: Bonjour.
0: Vous êtes professeur de maths.
2: Oui.
0: 3 x 3 ?
2: 9, je crois.
0: Attendez, je calcule parce que moi je vais moins vite que vous, hein, vous comprenez. Ok, très bien, c'est ça. Bravo. Ouf, heureusement que j'ai la calculatrice avec moi. Vous êtes prof de maths en collège. Les vacances sont bien passées pour vous ?
2: Bah, ma foi, oui, un peu chaude, mais oui.
0: Ouais, comme tout le monde, vous avez fait quoi ?
2: On est allé à Lacanau.
0: Ouais.
2: À La Rochelle, on a été voir, comment ça s'appelle, Mika et d'autres, Fabien Roussel notamment. On a fini au mois d'août, 5 jours en Bretagne à Quimper.
0: Oh, ben là, vous êtes baladé, dis donc. C'est voilà, chouette. Très bien. Et donc là, la rentrée, ça y est, tout est OK, tout est prêt.
2: Ben oui.
0: Bon, vous n'avez pas de chance, vous rentrez lundi, pas mardi.
2: Ouais, voilà, bon, ça va aller. Ouais.
0: Hein, vous reprenez la même salle que l'année dernière ou pas ?
2: Ah, je change de salle, tiens.
0: Vous changez de salle, là ?
2: Tout à fait.
0: Elle est mieux exposée, peut-être, un peu plus de soleil ?
2: Ouais, tout à fait, elle est mieux exposée.
0: Vous savez quoi ? Vous avez raison, attendez. Philippe, on joue cette année-là, on va jouer avec l'année 2004. Et 2004, eh bien, c'est une triste année pour nous ici en Midi-Toulousain, avec la mort de Claude Nougaro. C'était le 4 mars 2004 et forcément des milliers de Toulousains se sont rassemblés sur la place du Capitole et puis les haut-parleurs qui diffusaient, et c'est très très émouvant, la chanson Toulouse, bien évidemment. Peut-être que vous y étiez vous aussi, Philippe.
2: Ah non, j'étais presque, oui, si, j'étais déjà dans le sud quand même.
0: Ah, bon, bah alors du coup, vous étiez sur la place du Capitole, j'en suis sûr. Vous rappelez pas, mais j'en suis sûr. On joue avec l'année 2004, donc, et nous jouons pour gagner 2 entrées au musée de préhistoire de Tautavel. Il me faut 2 bonnes réponses, l'année 2004, premier extrait. Oh,

0: Ah, ça donne envie de bouger. Ed Sheeran avec Bad Habit. Est-ce que
1: après.
0: Est sorti avant ou après 2015? Vous me dites après? Bah oui, 2021. Oui, c'est assez récent. Première bonne réponse. Il me faut une deuxième bonne réponse, Philippe. On écoute le deuxième extrait?
1: Allons-y.

0: Ça a été le premier succès de Grégoire. Toi, plus moi, plus tous ceux qui le veulent, plus vous, plus 4, plus 6, vecteur de... Philippe, pardon, je me suis emballé. Est-ce que cette chanson est sortie avant ou après 2004?
1: Bon, je dirais après.
0: Après? Mais oui! C'était en 2008. Bravo. Ouais. Deux bonnes réponses. Bon, et vous savez quoi, là, juste avant de reprendre le chemin du collège, Philippe, vous allez pouvoir aller à Totavel, visiter ce magnifique musée de préhistoire et remonter à 140 000 années de nous. Ça fait loin. Hein. Vous aimez bien l'histoire aussi, je suppose.
1: Ah oui, j'aime bien l'histoire, oui.
0: Bah oui, bien évidemment. Bravo, Philippe. Je vous souhaite de passer une très belle journée et je vous souhaite déjà une bonne rentrée.
1: Eh bien, merci beaucoup et bonne journée à vous.
0: Bonne journée. Avec quelle radio vous passez votre journée, Philippe?
1: Ici, Occitanie.
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0: Allez, on joue jusqu'à midi. Cette année-là, cette fois-ci, on y est. C'est la dernière. Donc, je vous attends très nombreux. Venez jouer avec nous, d'autant plus que je vais vous offrir deux entrées pour la forêt magique de Cornebarieux. Et pour vous inscrire, c'est très simple. Il faut appeler ce numéro.
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0: Et je vous l'ai dit, à partir de lundi, dès 11h, un nouveau jeu animé par Sébastien Bretenou. Ici, on joue. On viendra carrément vous voir chez vous pour vous offrir de beaux cadeaux. En attendant, c'est Quater Flash qu'on écoute sur Ici Occitanie.

0: est ouvert. Faites vite, on joue cette année-là sur Ici Occitanie. Dernière tentative pour gagner deux entrées à la forêt magique de Cornebarieux. Appelez-nous 05 34 43 31 31 05 34 43 31 31 et on joue juste après Alain Chamfort sur Ici Occitanie.
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0: Mais vous vous dites, c'est bizarre. Je la connais, cette chanson-là. C'est une reprise de Barry White, Alain Chamfort, Déchaîne-moi sur Ici Occitanie.
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0: Et nous allons à Saint-Sardos retrouver Valérie. Bonjour Valérie.
2: Bonjour Alban.
0: Alors c'est Sébastien, mais il n'y a aucun problème, Alban vous entend et vous fait un gros bisou, bien sûr. Valérie, je sais que grâce à Ici Occitanie, vous avez été voir Roberto Alagna, Muret Didon, vous avez passé une bonne soirée vous.
2: Ah, c'était une très bonne soirée, oui. C'était un super concert, j'étais avec mon frère, on a été super contentes, c'est vrai que...
0: Bah ouais, Roberto Alagna, bien sûr. Magnifique, Valérie. Valérie, vous êtes à la maison, vous profitez du jardin avec le soleil. Un petit coup de tondeuse quand même, parce qu'il a plu, ça repoussait.
2: Ça repousse un peu, oui. Ah. Bah, c'est plus joli.
0: Bah oui. On va jouer avec l'année 1987, Valérie. Et le 23 juin 1987, c'est un concert mythique au Stadium. Oui, parce qu'on parle toujours de Michael Jackson et de sa venue à Toulouse. Mais avant ça, U2 est venu au Stadium également. Et c'était grandiose. Il y avait 35 000 personnes. Imaginez l'ambiance.
2: Ah, beaucoup. Ça fait beaucoup.
0: Bah ouais, ça fait du monde. Surtout dans le jardin chez vous, Valérie.
2: Hein,
0: 1987, on joue pour deux entrées pour la forêt magique de Cornebarieux. Il me faut deux bonnes réponses. Vous me dites si les extraits que nous écoutons sont sortis avant ou après 1987. Premier extrait.

0: Il aurait pu dire Valérie, je vous aime quand même.
1: Voilà.
0: À un moment donné, voilà. On est intime ou on ne l'est pas. Julien Clerc, Femme, je vous aime. Est-ce que c'est sorti avant ou après 1982?
2: Moi, je dirais avant.
0: Vous dites avant. Bonne réponse. Premier point. Bravo. Premier point. Il me faut donc un deuxième point pour gagner. On écoute ce deuxième extrait.

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1: Dis donc, on vous rend hommage ce matin sur Ici Occitanie. Ah Valérie, oui. Vous avez les yeux au revolver, j'en suis sûr. Marc Lavoine, vous savez qu'il parle de sa maman dans cette chanson. Et Marc Lavoine avec les yeux revolver, est-ce que cette chanson est sortie avant ou après 1987?
2: Juste après.
1: Après, vous me dites?
2: Oui.
1: Oh, non, c'était avant, 1985. Vous savez quoi? Il me faut une deuxième bonne réponse. On va écouter un troisième extrait. Attention, c'est le dernier extrait. Il me faut la bonne réponse. Attention, pression, Valérie.
2: Il faut bien réfléchir.

0: Ah, on a dansé, c'est l'un des plus gros tubes de l'été, bien sûr, avec Kaoma, La Lambada. Oui, mais voilà, ce titre est-il sorti avant ou après 1987? Je veux la bonne réponse.
1: Avant.
0: Vous me dites avant? Vous êtes sûr? Rappelez-vous. Allez, Valérie.
1: Après?
0: Hein?
1: Après?
0: Mais oui! Oh, vous m'avez fait peur! Je suis content. Valérie, bravo, je vous offre deux entrées pour la forêt magique de Cornebarieux. Je vous fais tout plein de bisous. Valérie, sur quelle radio on joue tous les jours à
1: 11h? Oui. Merci.
0: Avec plaisir, c'est ici Occitanie.
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0: Quelques jours encore. Et voilà qu'on va voir Céline Dion. Peut-être que vous avez déjà votre place. Elle arrive aujourd'hui en France et on l'écoute maintenant sur ici Occitanie. Très bonne journée avec nous.

0: Dion qui fait aussi l'actu aujourd'hui. À Toulouse, on en parle dans le journal.
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0: Et on vous souhaite une très très belle journée en Occitanie, les midis. Le journal avec Pascal Daniel.
2: Bonjour à tous, les fans ne parlent que de ça. Céline Dion atterrit à Paris aujourd'hui, 15 jours avant son grand retour sur scène et sa première date le 12 dans la capitale. Cet été, la star planétaire a donné des idées à des pompiers toulousains à l'occasion de leur grand bal. Ceux de la caserne d'Atlanta, ils ont tourné une vidéo parodiant Céline. Et depuis, elle fait le buzz, 3 millions de vues. Jeanne-Marie Marco, vous avez rencontré notre Céline Dion à nous.
3: Oui, et j'avoue qu'avec sa barbe et son polo de pompier, j'ai eu un petit peu de mal à la reconnaître dans la caserne.
4: C'est vous Céline Dion ?
5: Oui.
3: Céline Dion, c'est donc Benoît qui ne pensait pas avoir autant de succès avec sa robe à paillettes et sa perruque.
5: Ça dépassait l'entendement. Là, on ne pensait pas du tout, en fait, qu'on allait faire 3 millions de vues. Nous, à la base, c'était juste pour assurer une promo pour le bal des pompiers.
3: Et ils ont choisi de parodier la scène culte du film du Marsupilami dans laquelle Lambert Wilson imite Céline Dion. Benoît est donc au balcon de la caserne d'Atlanta. Il se déhanche, descend par la nacelle de la grande échelle, le tout dans sa magnifique mini-robe dorée, carrément trop petite, raconte Benoît et son collègue Mathieu.
5: Ah non, mais là, on était à deux doigts de la craquer. Effectivement, elle était un petit peu ouverte sur le côté, sinon je pouvais pas respirer.
3: Et depuis, Benoît est régulièrement reconnu dans la rue à Toulouse ou lors d'interventions. 2000 personnes ont participé au bal des pompiers de la caserne où il a refait son faux. Et il espère désormais que Céline, la vraie, va lui envoyer un signe.
5: Si jamais vous passez sur Toulouse, pour nous faire un petit coucou, c'est avec grand plaisir.
2: Pour ceux qui se posent la question, c'est sur leur temps de repos que les pompiers ont tourné cette vidéo. Ça leur a pris une demi-journée tout de même. L'enquête est terminée et ça y est, on connaît l'intensité de la tornade qui s'est abattue sur Poma lundi dernier. Elle vient d'être classifiée EF3 par l'Observatoire français des orages et des tornades. Keraunos affirme que la tornade qui a ravagé le petit village des Corbières s'est déplacée à une vitesse estimée entre 220 et 240 km/h et qu'elle a parcouru 6 km. La dernière tornade de cette intensité recensée en France, c'était dans le Pas-de-Calais il y a 4 ans. Et des tornades de cette intensité-là dans le pays, il y en a eu 5 depuis le début du siècle. L'usine de pâte à papier Fibre Excellence de Tarascon dans les Bouches-du-Rhône ferme officiellement aujourd'hui. Ses 270 salariés sont licenciés. Une partie d'entre eux, souvenez-vous, était venue manifester dans la Ville Rose au printemps dernier aux côtés des autres salariés de Fibre Excellence du site de Saint-Gaudens. Pour l'usine aux Garonnaises, tout est encore possible. Une offre de reprise sera étudiée par le tribunal de commerce de Toulouse le 8 septembre. Alors que à Toulouse, le Rose Festival cartonne depuis hier avec ses 120 000 festivaliers en 3 jours, d'autres grands festivals de la région Occitanie galèrent et enregistrent une baisse de fréquentation. Le festival de musique sacrée de Rocamadour, moins 2500 festivaliers par rapport à l'année précédente. Montauban en Seine, moins 7000 festivaliers. La faute aux canicules à répétition l'été. Du coup, pour les prochaines éditions, les festivals réfléchissent à des plans B. C'est le cas du directeur de Montauban en Seine, Jérémy Bringuier.
6: Très honnêtement, on s'inspire des festivals maintenant espagnols, portugais, avec des énormes structures qui ramènent plus d'ombre, de fraîcheur. On est obligé en fait de s'adapter. On voit bien que notre région toulousaine devient un peu comme les régions du sud de l'Espagne ou de l'Espagne. Voilà, c'est des démarches en fait de logistique et aussi d'horaire, parce qu'on va aussi peut-être avoir des festivals qui vont démarrer plus tard dans la soirée et finir un peu plus tard dans la nuit. C'est les préfectures qui doivent s'adapter à nous. C'est toute une nouvelle organisation, une nouvelle vision qui est pas commode, mais on est confiant et on va essayer de travailler dans ce sens.
2: Une interview à retrouver en longueur sur le site ici.fr. Et puis le grand air de l'océan Atlantique ce soir pour les rugbymen du Stade Toulousain. Ils disputent un match amical face à l'Aviron Bayonnais, rencontre 19h30 au stade Jean Daugé. Soleil.
0: Soleil, alors il y a quelques nuages. C'est la décoration, voyez. Rien de grave. Quelques nuages et puis un petit peu de vent quand même dans le Lauragais. 40 km/h. Il va faire beau donc tout au long de la journée. Les températures maximales, un peu moins chaud qu'hier. Ça fait du bien. 24 et 28 degrés. 24 degrés à Rodez, 27 degrés à Auch, à Montauban, à Agen, Toulouse et Castelnaudary. La maxi, 28 degrés. Rien à vous signaler sur les routes. Attention, le train départ de Montauban vers Toulouse à 12h31 aura plus de 30 minutes de retard.
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2: Bonjour à toutes et à tous. J'espère que vous allez bien. Bon courage si vous êtes sur la route. Bison futé, voie rouge dans le sens des retours. Et ce, dans toute la France. Aujourd'hui, dans les meilleurs moments au taquet avec Valérie Davido et Eric Bastien, nous serons avec Jean-Pierre, qui est très soigneux, Florence, qui cuisine quand elle est énervée, Mathieu, qui s'est endormi dans un train, et plein d'autres histoires sur votre radio ici.
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2: Et nous commençons en musique avec Joe Dassin, retour en 1973. Salut les amoureux sur votre radio ici. Oui.

0: Simple trop bien.
1: Salut les amoureux, Joe Dassin sur votre radio ici. Et salut à Jean-Pierre d'ici Touraine, qui est soigneux, mais vraiment très soigneux. Et Florence d'ici Pays de Savoie, qui a une habitude pour calmer ses nerfs, ce qui a amusé Eric Bastien et Valérie Damido sur votre radio ici.
2: Nous sommes au taquet avec Jean-Pierre et Florence. Alors Jean-Pierre qui habite à La Riche. Jean-Pierre, on l'a vu, hein, il était éducateur pour les jeunes, pour les métiers du bâtiment. Donc du coup, il bricole beaucoup. Tu fais tout. Allez, l'électricité, le carrelage, la menuiserie, tu fais tout chez toi.
3: J'en ai fait beaucoup, j'en fais plus beaucoup maintenant, je suis plus aussi jeune, on va dire ça comme ça. Mais il bricole encore un peu.
2: Ah, quand même, et dis donc, t'as construit quand même le studio de ton fils.
3: Et j'ai fait ma maison.
2: Oh là là, bah dis donc, quand même, c'est pas mal.
3: Oui, c'est pas mal.
2: Bah, sois pas modeste, s'il te plaît, c'est très bien.
3: D'accord.
2: Alors, t'as l'air hyper sympa comme ça, mais il paraît qu'on est hyper maniaque.
3: C'est une réalité.
2: Alors Jean-Pierre, il paraît qu'on n'aime pas quand tout traîne, hein. On range tout, tout doit être rangé. On n'a pas le droit de manger dans la bagnole. La bagnole, elle doit être propre. Comment ça se passe au quotidien?
3: Ben, ça se passe, maintenant, ça se passe mieux qu'avant.
2: C'est-à-dire?
3: Au début, c'était compliqué. Bon, maintenant, ça va un petit peu mieux. Pas beaucoup mieux, même.
2: Pourquoi t'es si maniaque? C'est quoi, le problème?
4: C'est un homme.
3: J'ai toujours été, quelque part, même quand j'étais gamin, pour dire un petit peu... J'avais une mobylette, en fin de compte, que j'ai gardée, je ne sais plus, 3-4 ans. Mais au bout de 4 ans, elle était encore neuve. Je l'ai revendue, c'est une question d'occasion. À part les kilomètres au compteur, mais au niveau de l'état, c'est pas une blague, hein. Il n'y avait pas une griffe.
2: Ouais, mais tu ranges tout. Ouais, mais tu ranges tout.
4: Tu vois, ça vient de l'adolescence. Ça vient de la mobylette. Ça vient de là. Voilà.
2: Et voilà.
3: Là, peut-être auparavant, parce qu'avant la mobylette, il y avait le vélo. C'était déjà pareil avec le vélo, mais bon.
2: Bah, t'es soigneux. Qu'est-ce que tu veux que je te dise? Voilà, c'est pour ça que t'habites à La Riche. Alors. D'accord. Tu es riche de toutes ces choses que tu conserves. Mon chaton, t'as pas de point. Et Florence, elle a déjà un point. Alors, tu vas me marquer ce deuxième point.
3: Enfin,
2: ce premier point. Tiens, je mets une petite chanson. Alors, on va parler d'oiseaux. Écoute bien cette question. Un albatros, tu vois ce que c'est qu'un albatros?
3: Je vois ce que c'est un albatros.
2: Alors, il paraît qu'un albatros, ça peut voler des mois, voire des années sans toucher terre. Est-ce que c'est vrai ou faux? Top chrono 5 secondes. Est-ce que les Alors?
3: Oui, je dirais oui.
2: Eh ben, t'as bien raison. Parce qu'ils peuvent totalement rester des mois en vol grâce au vent marin, au vol plané. Il y a certains jeunes albatros qui passent vraiment des mois, voire des années sans revenir à terre. Bon, ils se posent parfois sur l'eau et puis ils chopent un poisson, mais c'est vrai. Premier point pour Jean-Pierre.
4: C'est Bernard et Bianca qui volaient sur un albatros, je me souviens.
2: Absolument.
4: Ouais, c'est ça, hein, c'est ça. Bien. Florence, avec ici Pays de Savoie qui a déjà un point. Ah, Florence en Haute-Savoie, qui est en voiture, qui revient d'un mariage un petit peu plus tôt. Pourquoi? C'était pas bien le mariage? Ou c'était prévu comme ça?
5: Ah bon? C'était bien en fait. Mais c'est parce que j'ai un rendez-vous chez le dentiste ce soir et voilà. Il a été avancé le rendez-vous.
4: On est au cœur de vos vies.
2: Un rendez-vous chez le dentiste.
4: C'est sympa, ça, le dentiste.
2: J'ai tellement d'empathie pour toi.
4: C'est une petite vérification ou on est sur... Il y aura un peu de bricolage?
5: Non, c'est juste retirer un fil, hein.
4: Ah bon, ça va, un petit fumeur, ça va aller. Alors, quelques éléments de ta vie, tu bricoles pas trop, bon, tu sais quand même monter un petit meuble, mais t'es pas plus manuel que ça, hein, Florence, c'est pas
5: non,
4: particulièrement
5: non,
4: ce que tu aimes faire. En revanche, tu adores cuisiner, mais tu adores cuisiner quand tu es dans un état particulier. Lequel?
5: Quand je suis énervée.
4: C'est ta méthode à toi pour te détendre, quoi. T'es vénère, tu vas cuisiner.
5: Voilà, c'est ça, il faut que je me défoule.
4: Alors, tu fais quoi comme plat bien énervé?
5: Quand je suis énervée, je peux faire des ratas, je peux faire un ragoût, un bœuf carotte. Tout ce qui passe dans le frigo, en fait, il faut que je prépare.
4: Ah oui, c'est pas mal, ça, du pain perdu, des plats du Nord.
5: Ouais,
4: pourquoi tu fais de la carbonade flamande et des plats du Nord alors que t'es en Haute-Savoie?
5: En fait, à la base, j'étais de Lille.
4: Ah, voilà.
5: Les carbonates, c'est notre région,
4: en
5: Moustille, en fait.
4: Ok, je comprends. Tiramisu, pudding, cookie, pain perdu, salade de fruits. Joli, joli, tout ça, c'est les bonnes choses que tu sais faire. Florence, sauras-tu marquer un point de plus? On va le savoir tout de suite en écoutant l'idole de ma jeunesse. Et des choses, t'as tout, j'ai jaune à petit point. passer avec ses petites chaussettes rouges et jaunes à petits points. On va parler de chaussettes. Écoute bien cette question, Florence. Pour un point, Albert Einstein portait toujours des chaussettes dépareillées. Est-ce que c'est vrai ou faux? Selon toi, 5 secondes, top chrono. Albert Einstein portait toujours des chaussettes dépareillées.
5: Ouais, moi, je dirais vrai.
4: C'est faux. Albert Einstein ne portait pratiquement, en fait, jamais de chaussettes parce qu'il trouvait tout simplement ça inutile et ça datait de l'enfance.

0: Vous écoutez ici Jack et Carla, la recette. Valérie Damido et Eric Bastien sont maintenant avec Stella et Guillaume pour un quiz musical. Il faut retrouver les mots manquants. Écoutez bien, serez-vous aussi fort qu'eux sur votre radio ici?
1: Ici, nous sommes avec Stella qui joue avec ici Paris-Île-de-France contre Guillaume qui joue avec ici Champagne-Ardennes. Stella, un point. On va pas s'emballer non plus, c'est pas dingui-dingo,
2: non, c'est pas
1: chérie.
2: Ouf. Pas dingue non plus.
1: Tu as marqué, bon, t'adores chanter, tu aimes la musique,
3: oui.
1: Tu fais partie d'un
3: oui.
1: chœur de gospel.
3: Oui.
1: Ça fait 20 ans que tu
3: chantes. Oui, c'est vrai.
1: Alors, t'as même fait des concerts, allez, Nîmes, Calais, tu fais des mariages, tout ça.
3: Exact.
1: Bon, mais
3: ouais, oui.
1: Eh oui.
3: Et je chante aussi du pop rock, du Adele, enfin voilà, je fais plein de choses.
1: Eh ben voilà, bah c'est bien ça. Donc ça veut dire que tu connais un petit peu les chansons, quoi.
3: J'espère, oui. Alors pas tout, hein, mais oui.
1: Non, non, on va pas dire j'espère. Tu sais qu'avec moi, c'est la team winner, c'est Damido Land.
3: Oui,
1: ici,
3: oui,
1: hein.
3: Allez, c'est parti.
1: Alors, je t'explique.
3: Je croise les doigts.
1: Mais bien sûr, croise tout ce que t'as. Alors, les deux mots manquants, c'est-à-dire que tu vas voir la chanson, paf, elle se déroule, et à deux endroits, elle va s'arrêter, tu vas entendre poète, et tu devras me donner les deux mots. Là, on écoute une... Voilà,
3: d'accord.
1: Il y en a deux à trouver, chérie. Hein. Attention, écoute bien, c'est une chanson de Serge Gainsbourg.
4: Élisa.

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1: Lisa, alors Elisa, oh. Saute-moi au cou.
2: Je la connais.
1: Et bah vas-y, c'est quoi Elisa, des poux.
2: Elisa, cherche-moi des poux, Elisa. 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
1: La jungle. Eh oui, c'est ça, Elisa. Elisa, cherche-moi au cou, Elisa.
2: C'est ça.
1: Eh oui, bravo. Elisa, cherche-moi des poux et mets tes doigts dans
2: la jungle. Voilà. Tes cheveux. Tac. Mes cheveux, plutôt.
1: Ça fait voilà, trois pour toi. Bravo.
3: Guillaume, est-ce que tu...
2: Ah, deux points, ouais.
3: Ouais. Guillaume qui n'a pas de points. Faut que je la dise combien de fois, cette phrase, Guillaume?
1: Et voilà, c'est reparti pour le management toxique.
3: C'est mon coaching, coaching à moi.
1: On voit qu'est-ce que ça donne. Hein.
3: Dis-moi, mon Guillaume, est-ce que tu les avais, les deux mots, là, sur Serge Gainsbourg?
4: Oui.
3: Ah,
4: oui.
3: Peut-être un encourageant pour nous. Cela dit, tu vas pas tomber sur ce titre-là. Donc, on va voir. Guillaume, qui est très sympathique, qui, depuis tout à l'heure, vous a dit qu'il cherchait un emploi dans le téléconseil. N'hésitez pas à nous joindre à la radio, si vous voulez lui donner un coup de main. Qui fait des belles pâtisseries avec ses mots, mais qui est fan de Dragon Ball Z. Eh ouais, t'es 40 ans, t'es génération Club d'eau à fond, toi.
4: C'est ça, exactement.
3: Bah attends,
4: exactement.
3: Mais la carte d'anniversaire.
4: Qui n'a pas connu Club Dorothée?
3: Bah, évidemment, j'avais ma carte d'anniversaire. Tu l'avais, ta carte de membre, ou pas, Guillaume?
4: Alors, j'avais pas ma carte de membre à ce moment-là, mais par contre, j'ai pu l'avoir parce qu'ils avaient ressorti tout un album collector de génération Club Dorothée, où ils avaient refait exprès la carte de membre, vraiment la vraie carte de membre du Club Dorothée.
3: Et la collector, je suis d'accord. T'as des objets, t'as des tasses, des verres, des maillots,
1: et
3: des jeux.
1: Un quiz musical à trouver.
3: Tout ce qu'il a sur Dragon Ball Z. Vous savez, on n'est pas pressé parce qu'on sait qu'on a les bonnes réponses. Ça va être rapide. Voici Gigi Lamoroso. C'est Dalida. La chanson s'arrête à deux reprises. J'ai envie de dire bon courage à ton rire, j'ai un peu peur. On y va.

0: Alors, arrive à Gigi Lamoroso, croqueur d'amour, l'œil de velours, comme une. Est-ce que tu as une petite idée? On peut lancer le chrono.
1: Mais comme une caresse.
0: Comme une caresse. Gigi Lamoroso, toujours vainqueur, parfois sans.
1: Sans peur.
0: Sans peur. Mmh. Donc caresse et peur. Vérifions. Oui. C'est très bien, bravo.
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3: Mais j'ai sans cœur.
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0: dans la playlist de votre radio ici. Dans quelques instants, c'est votre agenda avec des activités et des bons plans près de chez vous. Puis retour de la musique avec France Gall sur votre radio ici.
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1: Sébastien et Manuel.
6: Ce dimanche, direction l'Espinasse pour embarquer à bord du petit train garonnais, petits et grands, pour en profiter de ce véritable petit réseau ferroviaire imaginé et entretenu par des passionnés du train version modèle réduit, locomotive à vapeur et électrique. On se laissera transporter dans le parc ombragé et surtout on passera du temps dans la petite gare pour échanger avec les conducteurs, avec le chef de gare et se restaurer aussi. La balade ou alors les balades sont gratuites. Ouverture ce dimanche de 14h à 18h à l'Espinasse. Et puis, il va y en avoir sous le capot, direction Calmont, ce samedi 29 et dimanche 30 août. La Côte de Garry accueille la 6e manche du championnat de France de drift. Glisse, qualification, battle sur un tracé spectaculaire. C'est à Calmont. 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
1: Jusqu'à 13h, ce sont les meilleurs moments d'Otaka avec Valérie Damido et Eric Bastien. De quoi vous donner le sourire à l'heure du déjeuner ou si vous êtes coincé sur la route. Nous les retrouvons avec deux nouveaux candidats juste après France Gall. Tout pour la musique sur votre radio ici. Et très belle journée.

0: pour la musique dans la bande son d'ici. Nous sommes maintenant avec Mathieu Dissy-Lorraine qui raconte à Valérie Damido et Eric Bastien où il s'est réveillé après s'être endormi dans un train. Et Émilie Dissy-Poitou qui aimerait beaucoup déjeuner avec un célèbre DJ français.
1: Alors Mathieu, il paraît que quand tu avais 17 ans, tu étais au lycée militaire d'Issoire. C'est ça ?
2: Tout à fait. C'est ça.
1: Et pour rentrer chez toi, tu dois prendre le train de nuit. Voilà, forcément un jour.
2: La région Auvergne étant bien desservie par la SNCF.
1: Ouais, bah oui, ça.
2: Parce qu'Éric me contredit.
3: Alors, tu vas te détendre car je suis auvergnat.
1: Mais bah c'est pour ça qu'il t'a dit ça.
3: Mais je confirme ce que tu dis, c'est quand même compliqué.
1: C'est très compliqué. Alors, qu'est-ce qui s'est passé ?
2: Eh ben, en prenant le train de nuit à minuit 12, je me suis endormi. Et je me suis réveillé, en fait, dans le dépôt des trains. Le train est arrivé en gare et était reparti au dépôt.
1: C'est le début d'un film d'horreur, ça. Tu sais, ça peut faire un film d'horreur, hein.
3: C'est l'Auvergne.
1: C'est l'Auvergne. Dans un hangar, t'es paumé, et là, c'est le drame. Alors, qu'est-ce qui s'est passé? Parce que tu peux pas sortir du hangar.
2: Ben, en fait, déjà, je me questionnais savoir où je me trouvais. Et, je suis sorti du train et par chance, j'ai vu un technicien sur le quai. Qui lui aussi se demandait ce que je faisais là. Donc je lui ai expliqué que je me suis endormi et je me suis réveillé là.
1: Et ben voilà.
2: Et il a réussi à me ramener par un dédale de couloir à la gare et j'ai réussi à avoir ma correspondance.
1: Et ben tu es très chanceux, joue au loto cette semaine. Alors mon chat.
3: Sortira-t-il de la maison des secrets? La réponse la semaine prochaine.
1: Ah ben, la maison des secrets ça a démarré hier les gars. Alors Mathieu tu as 4. Écoute bien, là je vais te proposer une question à choix multiple. Je te pose la question, je te fais des propositions de réponses. T'auras 10 secondes pour me donner ton choix et remporter 3 points. Tiens une petite ambiance. My pocket. Alors écoute bien, aujourd'hui le 24 juin, c'est le lancement des soldes d'été. Ça va durer jusqu'au 21 juillet. Alors, petite question, selon une récente enquête, quel budget les Français prévoient-ils de consacrer en moyenne aux soldes d'été? Alors écoute bien ce que je te propose. Combien ils veulent claquer d'oseille? 133 euros, 183 euros, 233 euros, pas un centime, c'est des radins comme Éric Bastien. Bah oui. Alors, combien ils vont claquer les Français en solde d'été? 133, 183, 233 ou pas un flèche? Top chrono, 10 secondes.
2: Je dirais 233.
1: Tu dirais 233. Et ben, t'as totalement raison, oui, exactement. Et c'est en baisse par rapport à l'année dernière, c'était 307. Bon bah voilà, allez, bonne solde à tous. Ça te fait 7 points, mon petit chat.
3: Tu vas aller faire les soldes, Émilie? À Itoy, dans la Vienne?
4: Un petit peu, ouais, je pense.
3: Ah oui, tu vas aller t'acheter une clim. Je vous rappelle qu'Émilie nous nargue avec sa clim depuis.
1: Excuse-moi, on est dans un studio climatisé, donc.
3: Oui, enfin, il y a beaucoup de monde là, donc il fait un peu plus chaud.
1: Tu vas arrêter de faire la dicose là, t'es dans un studio climatisé, tu travailles ici toute la journée, tout va bien.
4: Et alors, en plus, clim.
3: Et on a du. Comment ça s'appelle ça? C'est bien.
1: Un brumisateur.
3: Un brumisateur, c'est parfait. Émilie, on a fait un peu connaissance avec elle. Un fils s'appelle Abel. Elle est paxée à Quentin. On l'appelle Magic Mimi. Ça, c'est pour tous les collègues. Et alors, on a découvert que si il y avait un artiste avec qui tu pourrais déjeuner là pour 13 heures, ce serait qui?
4: Bien David Guetta.
3: Bah, oui. Alors, tu l'as vu en concert ou pas?
4: Oui. Ouais, j'ai eu la chance de pouvoir le voir au Stade de France.
3: Bah là, il y a quelques jours alors.
4: Exactement.
3: Et alors, c'est comment?
4: Incroyable. Vraiment, ouais. Ah oui, oui.
3: Et t'aimerais parler avec lui? Qu'est-ce que je sais pas, vous pourriez parler de quoi si t'étais avec lui à 13h? Qu'est-ce que t'aimerais lui dire?
1: La cuisine.
4: Savoir un petit peu tout, ouais, sa vie, comment il compose, comment il crée, et puis s'il compte revenir en France quand même.
3: Bien sûr, ah bah oui, bonne question. Parlons de ta rencontre avec Quentin, et alors là, on va aller dans le vintage, dans la nostalgie.
4: Rencontre au lycée, en effet. Ça fait quelques temps maintenant.
3: À la cafette. C'était au lycée. Alors, vous étiez dans la même classe ou pas du tout?
4: Non, pas du tout. Non, il a un an de plus quand même.
3: Et alors, vous êtes rencontrés, mais au lycée où ça? Au foyer? Dans la cour?
1: À la cafette, elle vient de te le dire.
3: Non, c'est moi qui l'ai dit. Elle dit à la cafette.
1: Elle l'a dit.
3: Ah ouais?
4: Comme à la cause.
1: Voilà.
3: Je ne coûte rien. Mais c'est comme dans la série, genre, voilà, bisous, bisous, tout ça. Il y avait le mec avec les bretelles, l'autre avec ses couettes.
4: Non, on s'est rencontrés à la pause, tout simplement. Il était un peu plus vieux. J'avais envie de le découvrir. Et
3: ah bah oui.
4: Et ça a bien matché.
3: Et ça fait combien de temps que tu es avec lui, là, du coup?
4: Ça fait plus de 15 ans.
3: Hein. 15 ans, ouais, dis donc, bah, bravo. Petit mariage ou non, pour l'instant, vous êtes paxé. On en reste là, c'est bien, c'est une bonne formule.
4: On en reste là, c'est très bien.
3: D'accord.

0: Un des derniers titres de Teddy Swims, Mr. Know It All, dans la playlist d'ici. Valérie Damido et Eric Bastien sont toujours avec Mathieu d'ici Lorraine, qui a un talent inutile qu'on vit fortement Eric et Émilie d'ici Poitou, qui est tête en l'air, et ce, assez souvent.
1: Ah, nous sommes au taquet avec Mathieu qui a 7 et Émilie qui a 6. Alors, voilà, j'ai une fois de plus une petite anecdote qui va faire plaisir. Ce n'est pas le premier candidat qui a ce talent inutile, mais c'est un talent inutile que Éric Bastien ne comprend pas. Parce que Mathieu, ton talent inutile, c'est que tu es super souple, tu peux mettre tes mains à plat par terre avec les jambes tendues. C'est vrai ?
2: C'est vrai, c'est vrai.
1: Tu sais que c'est le rêve d'Éric Bastien de faire ça.
3: C'est quoi l'intérêt surtout ?
1: Il n'y a pas d'intérêt, c'est juste pour être souple, avoir un corps souple.
3: Ah oui, d'accord.
1: Voilà. Donc, il en rêve. Hein. C'est-à-dire que dès qu'il y a un auditeur qui a ce talent, après, il est là, il essaye. Et je voudrais le filmer parce que ce serait drôle, mais bon, je n'ose pas.
3: Ouais, vidéo gag n'existe plus, donc.
1: C'est vrai. Alors, il paraît qu'un jour, tu pars en vacances aux États-Unis avec un copain et tu as fait du camping primitif, donc du camping sauvage, en fait.
2: C'est tout à fait ça, oui.
1: Alors.
2: En fait, c'est.
1: Raconte.
2: Du camping primitif. Le camping primitif, en fait, on va dans une forêt, il y a rien en fait, il y a juste des toilettes sèches où il y a un écriteau sur le toilette où c'est écrit faites attention aux serpents, regardez bien s'il y en a pas un dans le fond.
1: Oh my god.
2: Et aussi autour du terrain de camping, enfin il y a des écriteaux qui nous disent de se méfier des ours et de laisser la nourriture dans les voitures pour éviter qu'on se retrouve avec un ours dans la tente.
1: Oh bah,
3: mais je croyais que tu voulais être un ours.
1: Bah, de toute façon, oui, tu comprends l'ours, toi.
2: Moi, je comprends l'ours.
1: Bah, évidemment, donc t'avais rien à craindre. Mais alors, du coup, t'as passé combien de temps dans ce camping primitif?
2: On a passé 2 nuits.
1: Ouais, parce que quand même, c'était un peu flippant, quand même.
2: Ouais, disons qu'on n'a pas bien dormi, parce qu'à chaque craquement de branches, on s'inquiétait un peu, quand même.
1: Bah oui, tu m'étonnes. Tiens, voilà un coyote. Oh, un ours. Bon, il vaut mieux aller faire autre chose. Bien, écoute-moi. Tu es en tête, tu peux effectivement marquer 5 points de plus. Je pense que tu vas réussir parce que tu es brillant. Et donc, on va y aller avec la question cash, une ambiance.
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1: alors, manière, chez le coiffeur, comment ça s'appelle quand on fait des fines mèches de cheveux pour éclaircir, pour qu'elles se fondent naturellement dans la masse? Chez le coiffeur, quelle technique consiste à éclaircir des fines mèches de cheveux pour qu'elles se fondent naturellement dans la masse? Comment ça s'appelle quand on fait des fines mèches? Top chrono, 10 secondes.
2: Un balayage.
1: Et ta ta ta ta ta ta ta ta ta ta ta ta ta ta ta ta ta ta. Bien évidemment, tu as 5 points de plus, tu as 12, bravo.
3: Alors, il a fait un sans faute, là, Émilie. Hein.
1: Oui, sans faute.
3: Ah oui,
1: sans faute.
3: Émilie,
1: oui.
3: Là. Bon, on a 5 points à prendre dans un instant, ce qui est pas mal, ça nous ramènerait à 11. Alors, ok, il aurait toujours la tête, mais on a le bingo avant 13h qui peut te permettre d'être avec nous vendredi et de m'offrir 3 candidats déjà pour la semaine. Émilie, alors on est un petit peu tête en l'air?
5: Un peu, oui.
3: Un peu, un petit peu gauche, hein. J'ai quelques exemples. Bon, déjà, tu casses souvent des affaires. Déjà.
5: En effet.
3: Ça arrive. Émilie, un jour, tu étais au bar avec ton fils et ton chéri, puis vous êtes partis, vous promenez, et le téléphone de ton chéri a sonné. Qu'est-ce que t'as découvert?
5: Eh ben, j'ai découvert qu'une personne appelait mon contact d'urgence pour lui dire qu'ils avaient retrouvé un téléphone et c'était le mien, en effet.
3: Voilà,
5: ça faisait plus de 10 minutes qu'on était partis.
3: Un petit peu tête en l'air, tu laisses ton téléphone au bar. Ça s'arrête pas là, on peut remettre la musique, oui. Lors d'un déjeuner professionnel, tu pars sans ton sac à main. Tu le laisses au resto.
5: En effet, ouais, ça m'arrive souvent.
3: Non, mais souvent, il paraît que ça t'est arrivé une dizaine de fois quand même de laisser ton sac.
5: Oui, ça m'arrive fréquemment, oui. En effet. Oui. Bah, je pars, je pense à autre chose, voilà, je parle avec les gens et voilà.
3: Non, c'est pas fini, elle a oublié les clés sur la porte de la maison. Alors, ça fait très tête en l'air. Tu t'es retrouvé en dehors de ta maison avec les clés, dans le froid, avec ton fils qui avait 3 ans. Qu'est-ce que t'es obligé de faire quoi? Un serrurier?
5: Oui, en effet, t'as dû faire appel à un serrurier en urgence.
3: Ben oui, ça t'a coûté une fortune, tout ça en plus.
5: Oui.
3: Oh là là là là.
5: Un vrai agacement, être dans le froid et payer en urgence.
3: Je vois ça, je comprends. Bon, Émilie, allez, on se le tente là. 5 points à prendre avec un petit extrait.
4: Que va-t-on manger?
6: Des nouilles.
4: Mais hier déjà.
6: Des nouilles.
3: On parlait des pâtes que tu sais faire parfaitement bien avec des sauces. T'en as parlé tout à l'heure. Voici ta question, elle vaut 5 points. C'est une question cash. Comment appelle-t-on les pâtes en forme de papillon ou de nœud papillon? Comment elles s'appellent? Top chrono, 10 secondes. Émilie, les pâtes en forme de papillon.
5: Farfalle.
3: Oh, t'as été les chercher loin, celle-là. Hein. Mais oui, ah, oui, c'est ça. Bah oui, c'est les pâtes italiennes, les farfalle.
1: Les farfalle, ça veut dire papillon en italien.
3: Mais bien sûr.
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0: Je m'en vais. Vianney qui repart en tournée à partir de mars 2027. Première date à Reims, Paris et Maxéville. Dans une poignée de secondes, Valérie Damido et Eric Bastien seront avec Anne-Sophie, d'ici Lorraine, qui se trompe de destinataire en envoyant un texto. Ça nous est tous arrivé. En même temps, voilà, et Stéphane qui a tendance lui aussi à être maladroit. À tout de suite sur votre radio ici.
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3: Alors, on va parler d'un truc qui m'a fait crever de rire parce que c'est arrivé à moult amis à moi. Anne-Sophie, c'est ma petite chèvre de la semaine. Parce que elle rencontre le fils d'un patient avec qui elle sympathise. Voilà, et puis elle le voit à l'extérieur et là, elle se rend compte que le gars, il est assez imbu de sa personne. Il dit toujours, ah, moi, je, ta, ta, ta. Et là, qu'est-ce qui se passe? Ta copine t'envoie un texto pour te dire ça s'est passé comment?
4: Et là... Voilà. Et là, je réponds à ma copine, enfin, je pense répondre à ma copine en disant, oh, la cata descendue, j'ai une fille, sa papa qui se la pète, vraiment un trou du cul. Et je reçois la réponse, et la réponse, en fait, eh ben, c'était lui. Et je lui avais envoyé à lui le message.
3: Et il a répondu quoi, lui?
4: Il a répondu, oh, ben, c'est bien, maintenant, je sais ce qu'il en est, à jamais.
3: Oh mon Dieu.
4: Ah, oui. Quand j'ai raconté ça à ma copine, puisqu'on a ri. Après, ce moment, j'étais pas.
3: Bah oui.
4: Et après, j'ai dit, oh, puis après tout, bon, pas trop pis, hein, c'est fait.
3: Bon, tu l'as jamais revu ou pas?
4: Non, je l'ai jamais revu.
3: Non, bah oui, tu m'étonnes. Oh mon Dieu. Bah oui. C'est-à-dire que c'est vraiment un fils à papa qui se la pète. Bon.
4: Oui. Oh ouais, ouais. J'aime pas les gens qui se la racontent comme ça. Non. Moi, j'aime bien les gens simples.
3: Eh bah, t'as bien raison, ma chérie. Moi non plus, j'aime pas les gens qui se la pètent. Alors.
4: Voilà, exactement.
3: Par contre, là, excuse-moi, mais avec ma réalisatrice Céline, on a eu un petit moment de...
5: De fraîcheur.
3: Non, d'angoisse. Parce que figure-toi que ma petite Anne-Sophie, elle a un talent inutile.
5: Ah.
3: Elle tord ses bras à 90 degrés à l'envers. C'est-à-dire, tu peux m'expliquer comment tu fais?
4: En fait, si tu veux, par exemple, si je pose mes mains à plat sur une table, la partie de devant le coude, en fait, et le coude vont se tordre et repartir de l'autre côté.
3: Ah my God.
4: C'est une malformation de naissance.
5: Ah. On a essayé, mais...
4: Quand je fais ça à la maison, mon mari, il est dégoûté. Mes enfants aussi, elles partent en courant. Enfin, c'est ce que tu fais, maman.
3: En régie, il y a Roxane qui a la technique qui fait. Moi aussi, ça, c'est mon truc. Bah, tu nous montreras comment c'est, Roxane, qu'on puisse voir en vrai. Voilà.
4: C'est bizarre, hein, ça fait bizarre.
3: Ok, ça fait bizarre.
5: On travaille avec des gens strange un peu. Hein.
3: Ouais, mais moi, j'adore. Ouais. Alors, ma chérie, écoute bien. Là, t'as 6 points, t'es en tête. Je vais te donner l'opportunité d'en marquer 5 de plus. Grâce à la question cash et cette petite musique.
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5: Ça va plaire à Stéphane qui adore Robert.
3: Ah, j'adore. Alors, ma petite Anne-Sophie, quel est le surnom du ministère français de l'économie et des finances? Quel est le surnom du ministère? Écoute bien, le ministère français de l'économie et des finances. On lui donne un nom plus court. Top chrono, 10 secondes. On dit... Ah si. Si, chérie.
4: Des finances.
3: On sait bien...
4: Les impôts?
3: Ah non, on n'appelle pas ça les impôts. On appelle
4: l'économie
3: ça...
4: L'économie des finances.
3: On appelle
4: les
3: ça...
4: publics.
3: Bercy. On appelle ça Bercy. Mmh. Parce que leurs bureaux sont à Bercy.
5: Et merci beaucoup, hein.
3: Oh là là, bon allez, je te...
5: Ma femme travaille à Bercy, je l'assume parfaitement.
3: Bon, tu restes en tête avec 6 points.
5: Faites attention, ma femme travaille à Bercy, faites attention à les dossiers.
3: Faites attention à...
5: Ah, excusez-moi, nous repartons en direct, retrouver notre reporter depuis la Grande Couronne en direction de Paris, Stéphane. Comment ça va dans le train?
7: Ça va super bien, en plus il y a la clim, alors c'est bien.
5: Parfait, on est où là? Parce qu'on sera... Alors, pour ceux qui nous rejoignent, on s'approche de la Tour Eiffel, c'est là que tu vas.
7: Oui,
5: on en est où,
7: et là,
5: là
7: je suis à Rosa Parks, qui est juste avant Magenta.
3: Ah bah ça va, t'as encore un petit 20 minutes quand même.
5: Ça part pas grand monde tout ça, mais t'es pas loin. En gros,
3: t'arrives.
5: On y croit, il nous reste quelques minutes avant d'arriver au pied de la Tour Eiffel. Oula, Oula.
7: Oui, oui.
5: Ou je sens le coup de frein.
3: Ah bah c'est le métro là.
5: Je sens que c'est bloqué. Bon Stéphane, alors bougeons avec toi depuis tout à l'heure. Stéphane, des petits soucis quand même, un petit gaffeur aussi, hein, Stéphane.
3: Ah oui.
5: Stéphane, il est dans une grande surface, il y a un monsieur qui propose de déguster du nougat. Qu'est-ce qu'il dit Stéphane?
7: Non merci, je suis pas très fromage.
3: Voilà. Ah bah oui, bien sûr.
5: Mais oui, le gars ne voilà. sait pas reconnaître du nougat du fromage. Bon voilà, non mais ça s'arrête
7: voilà,
5: là. Au cinéma, bon, Stéphane, il voudrait bien entrer dans une salle hein, si le film a commencé. Mais qu'est-ce qu'on t'a dit?
7: Non, je travaille pas ici, monsieur.
5: Voilà, parce qu'il demande. Il dit, est-ce que je peux rentrer? Est-ce que je peux aller là? Le film a doigt. Non, je ne travaille pas. Voilà, puis c'est comme ça, tout le temps comme ça. C'est pas fini. Il mange une galette des rois au boulot, alors qu'il a un plombage. Le plombage, il saute.
7: À cause de la fève.
3: T'as croqué la fève.
5: Eh oui, alors du coup, il y a du sang un petit peu partout, il a fallu aller chez le dentiste, et après tu travaillais. Le patron, il a pas aimé. Hein.
7: En plus, devant le directeur qui faisait un discours pour la nouvelle année.
5: Bon, je crois que je vais arrêter là parce qu'on a bien senti que. Voilà, du bon Pierre Richard quand même. Hein.
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0: bas Waterloo. Et voilà, c'était le dernier jour des meilleurs moments d'Otakey. Un grand merci à tous les candidats qui ont joué avec nous pendant 2 ans. Vous étiez vraiment top. C'était un plaisir d'échanger avec vous. J'embrasse Valérie Damido, Eric Bastien, mais aussi Romain Bertèche, réalisateur de la première saison, Céline Lebras, réalisatrice de la seconde et du best-of de cet été, sans oublier Gwenaëlle Coupez qui s'est occupée des candidats cette année. Dès lundi, vous avez rendez-vous avec Enora Malagré pour une nouvelle émission à partir de 12h05. Bonjour Enora.
1: Bonjour Catherine.
0: On vous doit bien ça, c'est la nouvelle émission.
1: Absolument.
0: Qu'est-ce qui va se passer à partir de lundi?
1: On va y distiller des bons plans conso. On fera évidemment, on permettra à nos auditrices, nos auditeurs d'éviter les arnaques. On parlera vie quotidienne, santé. On aura aussi Pierre Fabin qui est très connu sur cette station, qui nous parlera aussi des animaux.
0: Oui, est-ce que vous serez entourée, Enora? Vous n'êtes pas toute seule.
1: Je ne suis jamais seule, moi. Je préfère largement être entourée. Donc, ça sera une joyeuse émission de bande. Une émission qui, j'espère, rendra service à nos éditrices, et aux auditeurs, parce qu'on leur doit bien ça.
0: Oui, et puis les auditeurs pourront d'ailleurs vous appeler pour vous poser des questions.
1: Évidemment, au WhatsApp 0810 055 056. En gros, vous avez un problème, on a forcément les solutions. 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
0: Donc on vous doit ça, lundi 12h05, Enora Malagré, mais pas seulement, il y a Audrazo,
1: Valère Coréard, Elsa Wolinski, Gérald Kirzek et Pierre Fabin.
0: Et puis peut-être des invités surprises, on ne sait jamais.
1: Et surtout les auditeurs et les auditrices qu'on prendra tous les jours et qui feront partie de l'émission.
0: Et bah parfait, à lundi Enora.
1: Merci Catherine.

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1: Très bonne fin de semaine avec votre radio ici. Il est 13h. Les informations, Cyril Ardo-Redon. Bonjour Cyril, pardon.
2: Bonjour Catherine, bonjour à tous.
1: À la une de l'actualité, l'heure est au bilan après les importants orages d'hier soir.
2: Des maisons et des voitures abîmées, notamment dans le Doubs. Nous serons dans la commune de Poligny-Luzan dès le début de ce journal. À la une également, 60 hectares parcourus par les flammes en Haute-Corse. L'incendie est désormais fixé. Les conséquences de la sécheresse et de la canicule de cet été sur l'agriculture. La ministre dévoile ses priorités avant la présentation d'un plan la semaine prochaine. La rentrée perturbée dans la Sarthe après la cyberattaque qui a visé l'éducation nationale fin juillet, à quelques jours du retour de l'école. Des enfants n'ont toujours pas pu être inscrits. Et puis, profiter pleinement d'un concert quand on est mal ou non-voyant. Le Festival Rock en Seine près de Paris propose chaque soir un spectacle en audiodescription.
1: Dégâts importants après les orages hier soir.
2: Reprise progressive du trafic des trains après des perturbations et des interruptions en gare de Laval, sur la ligne Rouen-Amiens ou encore sur le RERC en Île-de-France. Des arbres à terre dans plusieurs départements. L'Île-de-France et l'Est du pays particulièrement touchés. Des voitures et des toitures ont été abîmées par de très gros grêlons dans le Doubs. C'est le cas notamment à Poligny-Luzan, pas très loin de Besançon, où l'or a retrouvé des grêlons jusque dans son sous-sol.
3: Tout est détruit, tout est dévasté. Ben, en fait, il n'y a pas de mots, quoi, à part l'apocalypse quand on rentre du travail où il n'y a plus rien. Et le pire, ça va être à venir.
4: J'ai vu que vous avez déjà des bâches sur votre toit, c'est ça?
3: Oui, on les a mis hier soir avec mon compagnon parce que ça coule dans la maison. Donc, on n'a pas le choix, il faut bien protéger un minimum ce qu'on peut essayer de sauver. Parce que là, même l'intérieur a subi, en fait. Donc, de gros dégâts, hein, un abri piscine en moins, donc ça fait toujours mal. Des clôtures qu'on s'était fait embêter à faire, mais qu'il n'y en a plus. On peut faire du petit bois.
2: Laure, habitante de Poligny-Luzan, dans le Doubs, au micro d'ici Besançon. À Montegrosso, en Haute-Corse, ce sont 7 maisons qui ont été détruites, ainsi que 10 voitures et 5 bungalows. Et cette fois-ci par les flammes, un incendie impressionnant, désormais fixé, qui a parcouru 60 hectares. Clémence Gourdon-Négrini, vous vous êtes rendue sur place.
5: Ah, c'est bon, là, c'est la maison, là, celle-là a été sauvée. Il y en a bien une trentaine qui ont été sauvées.
6: À quelques mètres de là, une autre maison, elle est détruite, comme éventrée par les flammes. Pour son propriétaire, l'état de choc, les interrogations sur les démarches à effectuer. Il en discute avec le sous-préfet de Calvi, venu à la rencontre des sinistrés, mais ne souhaite pas s'exprimer au micro. Un peu plus haut, la maison de Marie-Dominique a été épargnée. Elle l'a construite il y a plus de 50 ans avec son ex-mari.
7: Tout était très bien nettoyé tout autour, et puis j'avais les deux jolis chalets que j'adorais et qui ont brûlé. J'ai sauvé mes petites brebis, je les ai rentrées à la maison.
6: Elle, en s'échappant, a frôlé le drame.
7: Les flammes étaient sur le chemin, et là, ma voiture a pris feu à l'arrière, et c'est les pompiers qui m'ont sauvée.
6: Comme dans tout le reste du hameau, l'électricité a sauté, alors Marie-Dominique va aller dormir chez des proches, du moins essayer, malgré le choc.
7: Je suis un peu perdue là, mais c'est comme ça. Il y en a d'autres, je ne suis pas la seule. Il y a les 7 maisons qui ont brûlé, alors moi la mienne n'a pas brûlé, alors vous voyez, c'est encore une chance.
6: Bien moins visible que les dégâts matériels, les conséquences psychologiques peuvent être importantes et doivent bénéficier d'une prise en charge rapide pour éviter qu'elles ne s'installent dans la durée.
2: Le reportage ici RCFM de Clémence Gourdon-Négrini. Aujourd'hui, les deux départements corses sont en vigilance orange canicule selon Météo France. À Bordeaux, le grand concert SOS Solidarité Incendie organisé hier soir a permis de récolter 1 450 000 euros, disent les organisateurs. Spectacle avec Renaud, Zazie, Gims ou M. Et tous les bénéfices sont reversés à la Fondation de France pour venir en aide aux sinistrés des feux de l'été en Gironde. On évoquait il y a un instant la canicule en Corse, mais au cours de cet été, c'est bel et bien tout le pays qui a été concerné par des chaleurs extrêmes et d'importantes sécheresses, si bien que notre agriculture traverse une crise d'une gravité exceptionnelle, dit la ministre de l'Agriculture, Annie Genevard. Elle doit dévoiler la semaine prochaine un plan d'urgence et vient de présenter ses priorités.
8: Il faut effectivement des aides financières, des aides réglementaires, des allègements réglementaires. L'idée, si vous voulez, c'est d'abord d'épauler les agriculteurs dans un moment où ils souffrent particulièrement, où ils voient le travail d'une année réduit à néant pour certains. Et surtout, de permettre la relance de la production pour l'année prochaine. Il faut pouvoir acheter des semis, il faut pouvoir acheter des plants, il faut pouvoir acheter des engrais. Le message que j'adresse aux agriculteurs, c'est que notre objectif, c'est d'épauler la trésorerie des exploitations les plus fragiles ou celles qui menacent de l'être. Et puis avec une attention particulière portée aux jeunes agriculteurs qui viennent de s'installer dans le métier, qui ont contracté des emprunts, qui doivent continuer leur activité, ceux-là auront toute mon attention.
2: Annie Genevard, la ministre de l'Agriculture. Au Népal, le bilan des victimes de la gigantesque crue de mercredi monte à 538 morts, indiquent les autorités. En Chine, les autorités font état de 5 morts sur le territoire du Tibet. Il y a toujours plus de 1400 disparus.
1: 13h05, 3 plaintes déposées contre Anne Hidalgo, l'ancienne ministre de Paris, et Patrick Bloche, son ex-premier adjoint.
2: Ce sont des familles d'enfants victimes d'agressions sexuelles scolarisées à l'école Sainte-Dominique, dans le 7e arrondissement de la capitale, des faits commis sur le temps périscolaire. Dans cet établissement, 2 animateurs ont été mis en examen fin mai et placés en détention provisoire. Selon les familles, les 2 élus avaient connaissance depuis des années de ces agissements. Et justement, cette question des violences sexuelles dans le périscolaire, mais aussi celle de l'éducation ou de l'interdiction des réseaux sociaux, font l'objet d'une grande consultation de votre radio ici, avec France Télévisions. Dites-le ici, chaque mois, avec une thématique en cette année présidentielle. C'est en partenariat avec l'Institut Odoxa. Exprimez-vous sur notre site ici.fr en bas de chaque article. Après la cyberattaque qui a visé l'éducation nationale fin juillet, les services informatiques restent par endroits perturbés. C'est le cas à quelques jours de la rentrée dans la Sarthe. Les boîtes mail des enseignants sont volontairement bloquées et du côté des familles, il y a des difficultés pour les inscriptions. C'est le cas d'Alice dont la famille change d'école cette année.
9: J'ai ma petite fille qui va rentrer au CP. On a fait une préinscription à la ville du Mans. Malheureusement, avec la cyberattaque, on ne peut pas l'inscrire en direct à l'école. On va devoir certainement faire des formulaires papier et il en est de même pour tout ce qui est périscolaire. On n'arrive pas à joindre l'école pour le moment. Ce que l'on va faire, c'est qu'on va imprimer tous les papiers pour faire une inscription et tenter de se rendre à l'école demain. Ça rajoute beaucoup de stress. Déjà que c'est pas facile, c'est une étape particulière et de déménager et une rentrée scolaire en CP pour une enfant. Donc ça nous rajoute, nous, en tant que parents, beaucoup de stress. De pas savoir où va être notre enfant, si elle va pouvoir bien manger, si le soir elle va pouvoir bénéficier du périscolaire. Et également, on aimerait bien lui acheter ses petites fournitures scolaires avant mardi prochain.
2: Alice, maman d'une petite fille dans la Sarthe, au micro d'Issimène. Et qui dit rentrée scolaire dans quelques jours dit et du monde sur la route ce week-end. Les difficultés ont déjà commencé. La France entièrement rouge dans le sens des retours aujourd'hui. La moitié ouest du pays en orange pour les départs. Ce sera orange demain dans tout le pays dans le sens des retours.
1: Quand les personnes aveugles et malvoyantes profitent pleinement des concerts.
2: Pour la première fois au festival Rock en Seine près de Paris, un concert chaque soir est audio décrit en partenariat avec l'association Valentin Aoui. Et Mickey avant-hier soir, Joe hier soir, où vous vous êtes rendu, Héloïse Roger?
10: Dans les mains de Justine.
11: Nous avons un boîtier et un casque.
10: La jeune femme est malvoyante. À la naissance, on lui a diagnostiqué une achromatopsie.
11: Je vois en noir et blanc, je ne vois aucun détail sur la scène.
10: Casque sur les oreilles, boîtier allumé, quelques minutes avant le concert.
12: Bonjour à tous, je m'appelle Morgane Renaud et je suis ravie d'être avec vous.
10: À l'écart, dans une toute petite cabine, l'audio descripteur a devant lui un grand écran divisé en 4 avec la scène filmée sous tous les angles. Le chanteur arrive avec ses musiciens.
12: Il a donc des cheveux, des mèches rebelles dans tous les sens qui lui tombent sur les oreilles et sur la nuque. Et sur le front, là, il vient de nous demander comment ça allait.
10: Morgane décrit et Justine est ravie de tant de précisions.
11: Les gestes de Joe, ça c'est vraiment quelque chose que je ne peux pas voir forcément.
12: Il vient de faire une galipette en avant, il s'est jeté sur la scène.
10: Plus d'une heure de concert où l'ambiance, les jeux de lumière, les couleurs, tout est décrit. Un travail très intense pour l'audiodescripteur.
12: Je dois sortir ces phrases, les formuler dans ma tête, déterminer si elles sont pertinentes et hop, les lancer quoi, sans buter dessus.
13: On se rend compte que c'est vraiment aussi un plus indéniable.
10: Anne-Gaëlle Tardieu est la référente de l'association Valentin Aoui. Avec ses dispositifs, elle veut lutter contre l'isolement des personnes aveugles et malvoyantes.
13: On fait partie de cette société, on n'est pas à côté. Et l'inclusion, il faut que ce soit presque plus un sujet un jour.
10: Pour Justine, le test est réussi. Elle a déjà hâte du prochain concert.
2: Et Justine revient ce soir pour audio-décrire le concert du groupe australien Nick Cave and the Bad Seed avant The Cure en clôture de Rock en Seine dimanche. Elle se prépare une série de 16 concerts. Qui me dira, mon pays sera toi. J'irai où tu iras, là où elle va, c'est à Paris. Céline Dion est arrivée ce matin en France, à l'aéroport du Bourget. Premier concert dans deux semaines, le 12 septembre à la Défense Arena. Ça va durer jusqu'au 17 octobre, au rythme de 3 spectacles par semaine, avant son retour pour 10 autres dates en mai prochain. Et puis les inscriptions pour assister aux célébrations du pape à Lourdes fin septembre sont désormais closes, indique le sanctuaire Notre-Dame de Lourdes. 150 000 fidèles sont attendus. La visite débutera le 25 septembre à Paris avec une veillée pour les jeunes, puis une messe avec 500 000 personnes sur les Champs-Élysées. Le déplacement prendra fin à Metz en Moselle.
1: Merci Cyril Ardorodon et on vous retrouve à 14h pour la suite des infos. Alors si vous avez envie de changer d'air, de repartir en vacances ou de découvrir un nouvel endroit, dans moins d'une minute nous partons dans le Luberon pour découvrir l'envers des décors de cinéma sur votre radio ici.
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1: Vous êtes déjà en train de penser à vos prochaines vacances et pourquoi ne pas partir dans le sud? Dans le Luberon exactement, massif magnifique avec ses villages perchés qui attirent les tournages de séries télé et de films. Et on comprend pourquoi. Il y a aussi une très bonne huile d'olive et des petites choses à grignoter.
16: Le Luberon, c'est ce coin paisible du sud de la France, avec ses villages perchés, ses champs de lavande et ses cigales. Un décor digne des œuvres de Marcel Pagnol, qui attire depuis plus de 40 ans des cinéastes du monde entier. Et moi, j'ai envie de vous faire découvrir ce Luberon authentique, presque figé dans le temps, avec ses places de village à l'ombre des platanes, ses rues étroites et ses vallées gorgées de soleil. Et à la fin de cet épisode, vous découvrirez comment il est possible de se retrouver dans un décor de film sans même le savoir. Je m'appelle Maxime Perron et je suis animateur à ICI Vaucluse. Et si j'adore le Luberon, c'est parce que ça m'évoque mes souvenirs d'enfance. Dans la ferme familiale, près d'Apt, chez ma mamie, mamie Cocotte, avec son tilleul, sa balançoire, ses poules évidemment et ses champs d'asperges. C'est un lieu où je me sens bien, où je prends mon temps et à chaque fois que je viens ici, j'ai toujours l'impression d'être surpris et de découvrir des coins cachés. Bienvenue dans Partir, le Luberon, l'envers des décors de cinéma. Notre point de départ, c'est le village perché de Gordes. Nous sommes aux portes des Luberons. Alors, je ne sais pas si vous le saviez, mais il y en a plusieurs. Le petit, le grand et l'oriental. En fait, le massif montagneux du Luberon se scinde en trois parties. On y retrouve donc des paysages différents et surtout plusieurs façons de vivre. Par exemple, le petit est assez touristique avec cette image de carte postale, alors que le grand et l'oriental sont plus tranquilles, plus sauvages. Quand on monte sur le belvédère du rocher Bel Air, situé en face de Gordes, on a un panorama à couper le souffle sur tout le village. Les maisons sont accrochées à la montagne à plus de 300 mètres de haut. Et en toile de fond, on peut observer tout le Luberon et le mythique Mont Ventoux. Ce n'est pas pour rien que Gordes est l'un des plus beaux villages de France. En 2023, il était même considéré par un magazine américain comme le plus beau village du monde. Alors quand vous êtes sur le belvédère, impossible de ne pas repartir sans prendre une photo. C'est le plus beau point de vue de cet endroit. Pour venir jusqu'ici, vous pouvez venir en train jusqu'à Cavaillon et terminer votre trajet en bus. Mais je vous conseille de venir en voiture, c'est beaucoup plus pratique, surtout si vous voulez visiter d'autres coins du Luberon. Pour vous garer, je vous conseille le grand parking du réservoir, proche du centre-ville. Comptez 8 euros pour 4 heures de stationnement. Par contre, je vous déconseille de vous aventurer en voiture dans le centre-ville, car il est presque entièrement piétonnisé. Les places de parking sont donc rares, mais cela dit, c'est plutôt agréable quand on s'y promène à pied. Lorsque vous êtes à Gordes, je vous conseille d'arpenter les petites rues selon votre instinct. De toute façon, tous les chemins mènent à une vue à 360. C'est le cas par exemple à la terrasse du Cercle des Républicains, un café local où vous pourrez voir le côté vertigineux du village à flanc de falaise. C'est impressionnant. Au fait, si vous êtes adepte de la série Netflix, Emily in Paris, le village de Gordes devrait vous sembler familier. Plusieurs scènes de la saison 3 ont été tournées dans la région. C'est d'ailleurs ici, chez le boulanger de Gordes, que l'actrice Lily Collins a goûté, selon elle, les meilleurs croissants de France. Les habitants racontent même qu'elle a imposé à la production d'acheter tous les jours des centaines de croissants pour toute l'équipe de tournage. Alors si vous voulez visiter le Luberon dans les pas d'Emiline Paris, sachez que des tours opérateurs proposent des excursions spécifiques. Juste à côté du village se trouve l'abbaye de Sénanque, au creux d'une vallée. Une poignée de moines vit ici, dans cet édifice du XIIe siècle, face à un immense champ de lavande, bien ordonné, en rang. Pour moins de 10 euros, la visite du cloître est possible, en silence ou presque, car les moines vivent et travaillent ici. Vous en croiserez sans doute. Avant de partir, arrêtez-vous à la boutique du monastère. Biscuits, huile essentielle, huile d'olive ou encore ces fameux bonbons au miel que ma maman m'achetait quand j'étais petit. Ce sont uniquement des produits locaux. Mais je vous ai promis de vous faire découvrir un Luberon encore plus authentique, là où le temps s'est comme arrêté. On y va tout de suite.
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16: Ici, on est donc à Grandbois, dans le Grand Luberon, à une heure de route de Gordes. Nous sommes dans un village perché, rustique, avec ses maisons en pierre, ses ruelles et son atmosphère calme et tranquille. Non loin de la place de la mairie, il y a un commerce qui fait à peu près tout, boulangerie, épicerie, café, avec ses clients qui papotent au soleil sur deux chaises en plastique. Il y a aussi deux restaurants et un artisan, pas plus, pas moins. Sur la place, ouvrez bien l'œil. Certains détails devraient vous interpeller comme la fontaine, la belle mairie au volet bleu lavande, ou encore l'église du XIe siècle, juste derrière nous. Si vous avez regardé les films « La gloire de mon père » ou « Le château de ma mère », inspiré des romans de Marcel Pagnol, ça devrait vous dire quelque chose. Et oui, c'est bien cet endroit qui a été choisi pour incarner le village de la Treille, où Marcel Pagnol passe ses vacances. D'ailleurs, la fontaine au centre est encore surnommée « Fontaine aux Bartavelles », comme dans les films d'Yves Robert. Au-delà de la référence cinématographique, je vous conseille de prendre quelques instants pour profiter de la sérénité du lieu. Ici, rien n'a bougé. On pourrait presque se croire à la fin du 19e siècle ou au milieu des années 50. Les lampadaires sont dans leur jus, pas de fil électrique, les façades et les volets des maisons sont authentiques, comme ceux de Christine et Patrick, le couple de boulangers. Leurs pains se sont d'ailleurs retrouvés dans le dernier film de Christophe Baratier, Le Temps des Secrets en 2022. Il faut dire que les 400 habitants du centre ancien du village sont plutôt habitués à être sous le feu des projecteurs. Imaginez, un habitant sur deux a déjà été figurant pour les besoins d'un film. Ce caractère authentique, c'est justement ce qui séduit les réalisateurs. Anne-Cécile Sélimont-Paul est chargée de mission à la commission du film Luberon-Vaucluse. En fait, son travail, c'est de dénicher des lieux de tournage dans la région.
17: On a une chance de dingue dans le Luberon et dans le Vaucluse, c'est qu'on a des décors dans leur jus. Ce qui fait que j'ai beaucoup de tournages d'époque. C'est des masses, c'est des bastides, mais aussi des places, parce que les maires, ils font attention de ne pas avoir de pollution visuelle dans leur village. On a aussi des tournages américains qui sont importants. Par exemple, les décors qui sont recherchés aussi, ce sont des décors trichés. Ici, par exemple, à Lourmarin, au château, on a triché l'Italie. Pour The Serpent Queen, c'était la jeunesse de Catherine de Médicis. J'ai même triché la mer. Oui, on peut tricher la mer. Par exemple, les temps de la Bonde, il y a un petit côté qui fait marécage. Ça fait un peu mangrove. Donc, on peut tout à fait s'imaginer quelque part dans les îles.
16: À 20 minutes de Grandbois, il y a un endroit que j'apprécie vraiment et qui est lui aussi resté figé dans le temps. C'est la petite église de Vaugine, lumineuse, sobre, posée là, à l'entrée du village, au milieu d'un champ, avec ses platanes centenaires tout autour. Elle a vu des scènes cultes, comme le mariage de Manon des Sources, incarné par Emmanuel Béart, ou encore la scène finale du film avec Yves Montand.
17: On est sur ce banc mythique où était assis Yves Montand pour Manon des Sources. Rien n'a bougé, en fait, si on pouvait interroger les arbres, ils nous raconteraient comment s'est passé le tournage.
16: Si vous vous asseyez sur ce banc mythique, vous pourrez observer le point de vue qu'il offre sur l'église. Elle est dorée au coucher du soleil, et les jours de Mistral, on est bercé par le bruit du vent qui s'engouffre entre les feuilles de platane. Cet endroit me procure un sentiment de quiétude. Je m'y sens bien. On se dirige à présent à Ansuisse, dans le sud du Luberon, à 10 minutes de Vosgien. Le village est perché sur une petite butte. Il est surplombé par un imposant château médiéval et juste en contrebas, il y a l'église Saint-Martin d'Ansuisse, plus discrète. À l'intérieur, elle reste sobre, mais ce qui est marquant, c'est l'intimité et le calme qui y règnent. Et pour l'anecdote, c'est ici que le mariage de Manon des Sources et le prêche du curé ont été tournés. Auteuil, Béarn, Montant, Depardieu, ils étaient tous là et rien n'a bougé. Ne partez pas d'ici sans votre bouteille d'huile d'olive. C'est l'or vert du Luberon. Et pour rester dans le thème, prenez le temps d'emporter un gibassier. C'est une sorte de fougasse sucrée fabriquée uniquement dans le Luberon à base d'huile d'olive. Je n'oublie pas non plus les croquants, des biscuits secs à l'amande fabriqués par quasiment tous les boulangers du coin. Mais ouvrez bien les yeux avant d'en commander un. Et oui, au début de cet épisode, je vous avais dit que je vous dirais comment il est possible de se retrouver dans un décor de film sans même s'en rendre compte. Si les habitants sont habitués à accueillir des tournages et parfois même à y prendre part, faites attention lors de votre visite à ne pas vous laisser avoir par un décor un peu trop réaliste.
8: On était à Saignon, j'étais sur le tournage et puis ils avaient recréé un bar. Il n'y a pas de bar à Saignon en fait, sur la petite place avec la fontaine et tout. C'est souvent on recrée des bars là. Et donc un café. Et il y avait des touristes hollandais qui sont arrivés avec leur vélo et qui se sont assis là et ils attendaient qu'on les serve. Il a fallu que le régisseur général leur dise en fait c'est un tournage.
16: On prend maintenant la direction de Cucuron, un endroit on ne peut plus romantique. La particularité du village, c'est son immense étang de 60 mètres de long sur 15 mètres de large, bordé d'immenses platanes. Cucuron, un nom tout mignon qui a été le décor de la romance américaine A Good Year, réalisée par Ridley Scott avec Russell Crowe et Marion Cotillard. Si vous avez encore un peu de temps devant vous, si votre week-end n'est pas terminé, j'ai une dernière idée pour vous. On va prendre le volant d'une deux chevaux et parcourir les routes à travers les champs du Luberon.
18: Allez, c'est parti, on y va.
16: On est maintenant entre Cucuron, Saint-Martin-de-la-Brasque et Ansuisse, au volant de Cathy. C'est le nom de cette élégante deux chevaux des années 70, d'un bleu couleur ciel de Provence. À son volant, Adrienne Boulet-Vadreau, cette Luberonnaise, a créé avec son mari Damien l'entreprise Oh My Dush en 2020. Leur voiture, 17 au total, c'est comme leur bébé, ils leur parlent et les chouchoutent. Toute l'année, le couple fait découvrir les coins cachés qu'ils aiment tant dans le Luberon. Au fil des saisons, il est possible de prendre les petites routes du Luberon, les cheveux au vent, direction non assistée, quatre petites vitesses, et c'est le début de l'aventure à 60 km/h.
18: Ici, c'est un endroit que j'affectionne particulièrement parce que c'est un champ de cerisiers par milliers. Et de l'autre côté, on a des champs d'amandiers par milliers. Et quand les fleurs elles poussent, c'est magnifique. C'est blanc. Voilà, c'est blanc, c'est blanc, c'est blanc. C'est superbe. Tu peux te promener ici et t'as l'impression que c'est l'infini. Quoi. Moi, j'emmène les filles souvent là et c'est dingue. C'est dingue complètement. Quoi.
16: À côté de tous les villages du Luberon qui attirent les réalisateurs du monde entier, la deux chevaux n'est pas en reste. Elle est aussi une vraie star du cinéma. Elle apparaît dans pas moins de 141 films. Alors, je ne sais pas pour vous, mais pour moi, la deux chevaux la plus culte, c'est sans hésitation celle de la bonne sœur dans Les Gendarmes de Saint-Tropez. Vous savez, quand elle file à toute allure avec un Louis de Funès peu rassuré. Avant de prendre la route, assurez-vous d'avoir un chapeau et au moins 4 litres d'eau. L'été, la chaleur et le soleil cognent assez fort dans les voitures. Comptez environ 200 euros la journée pour une sortie en deux chevaux, avec un pique-nique composé de produits locaux que vous pourrez par exemple déguster face au château de San, au bout d'une grande allée de cyprès. Vous pourrez aussi apercevoir l'un des derniers moulins de Provence, mais ça, vous le découvrirez quand vous viendrez.
19: Sans faute, promis. Merci à Maxime Perron et d'ici Vaucluse. 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Musique maintenant avec Alain Souchon, Full Sentimental sur votre radio ici.

0: souvenir de 1983, Foule sentimentale d'Alain Souchon. Alain Souchon qui sera en concert le 12 septembre dans la cour du Château Royal de Blois aux côtés d'autres artistes. Et maintenant, la musique continue sur votre radio locale ici. Je vous souhaite un très très bel après-midi.
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2: Le grand final du cinéma en plein air et une descente nature en kayak, ici Occitanie à Toulouse et à vos côtés. Hey, c'est maintenant
3: Pascal Vesbrouck.
2: Le festival cinéma en plein air se termine ce week-end à la cour historique fraîchement embellie de la Cinémathèque de Toulouse. Vous invite une dernière fois samedi pour son food truck, son exposition et bien sûr son film. Et c'est une soirée de clôture intergalactique qui vous attend avec le chef-d'œuvre de Steven Spielberg, Rencontre du troisième type. Dernier rendez-vous donc pour cinéma en plein air à la Cinémathèque de Toulouse. C'est au 69 rue du Thor, c'est samedi et c'est à 21h30. Et puis, vous allez vous jeter à l'eau pour une balade en kayak qui vous attend samedi de 9h à 13h au canoë kayak toulousain. Au programme, une descente nature pleine de surprises au cœur de la magnifique réserve naturelle de la confluence Garonne-Ariège pour explorer une biodiversité exceptionnelle. Une sortie ultra ludique accessible dès 8 ans. Alors cap sur balade en kayak, c'est samedi de 9h à 13h au canoë kayak toulousain. Ici Occitanie à vos côtés, allez on revient dans une heure.
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question que se posent les amoureux. Qu'est-ce qui pourrait sauver l'amour? Ici Occitanie, c'était Daniel Balavoine. Ici Occitanie vous souhaite un excellent vendredi. Ici Badarnac arrive dans quelques minutes pour nous expliquer comment ne plus vous faire arnaquer sur le site de vente en ligne Amazon. Côté musique, le groupe Police marche sur la lune et Marine regrette son histoire d'amour avec son ex-croc.

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1: Une fois n'est pas coutume, c'est une bonne nouvelle que je vous présente aujourd'hui dans cette chronique Ici pas d'arnaque, grâce à laquelle vous ne subirez plus les marques parasites qui pullulent sur les sites marchands. C'est en effet un phénomène industriel massif qui vient pourrir ces derniers temps nos achats en ligne de gadgets technologiques, de la clé USB au câble en passant par les écouteurs en ligne, et même parfois des housses de matelas. Et c'est le site Amazon qui en est le principal vecteur. Vous pouvez d'ailleurs aller le vérifier assez facilement en cherchant par exemple un câble USB. Hein, vous allez tomber sur des marques rigoureusement inconnu, au nom rigoureusement imprononçable, X-Crugden, Goodgungliff, à se demander si ça n'est pas un mauvais tirage de Scrabble. Marques qui vont systématiquement précéder les vraies marques de référence et vont conduire nombre d'entre vous à les privilégier, estimant à tort que si le site les propose en priorité, eh ben c'est que ce sont les meilleurs. Ai-je réellement besoin de vous expliquer que ça n'est pas le cas? Que ce sont des marques asiatiques générées en masse pour saturer le catalogue d'Amazon et prendre la place des articles de référence? Que ces marques ne proposent aucune réelle garantie, que leur SAV est aux fraises, que les avis clients sont truqués. Bref, nous sommes en face d'une bien belle arnaque. Alors, vous pourriez dire que ça n'est pas très grave, que vous êtes suffisamment malin pour aller chercher en bas de page les articles réellement souhaités. Oui, mais c'est une bataille perdue d'avance en réalité. D'abord parce qu'Amazon est pensé pour vous apporter une réponse rapide quand vous demandez n'importe quel bien de consommation. Et donc, il faut aller contre vos habitudes pour obtenir satisfaction. Ensuite, parce que de nouvelles marques apparaissent tous les jours et que votre niveau de vigilance va automatiquement baisser au bout de quelques minutes de recherches infructueuses. Mais il y a une solution. Oui, une vraie solution qui va résoudre le problème à votre place et débarrasser les pages d'Amazon de ces contenus parasites pour enfin afficher ce que vous vouliez vraiment acheter. Et cette solution s'appelle Knockoff, contrefaçon en français si vous préférez. Une extension à installer dans votre navigateur internet. Et avant que vous ne leviez les yeux au ciel parce que c'est trop compliqué, rassurez-vous, non, ça n'est pas compliqué et ça se fait allez, en deux minutes chrono. Vous ouvrez votre navigateur internet, vous allez cliquer sur les trois petits points en haut à droite, vous descendez jusqu'au mot extension, vous cliquez sur obtenir des extensions, vous tapez Knockoff dans le moteur de recherche, vous cliquez sur obtenir, vous confirmez, et c'est fini. Et oui, c'est fini. L'extension va même ouvrir Amazon tout seul pour vous montrer qu'il fonctionne bien en affichant une page filtrée avec un résultat assez édifiant. 28 articles contrefaits ont été filtrés. Bref, ça fonctionne très bien, ça fonctionne tout seul, ça s'installe en quelques minutes, sans connaissance ni effort. Et si vous n'avez pas tout compris, les explications détaillées se trouvent même sur notre site web ici.fr à la rubrique Ici pas d'arnaque. D'avance, bonne chance.
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1: La chanteuse Gloria Estefan et son groupe Miami Sound Machine avec ce tube mondial, cet hymne au lâcher prise. Ici Occitanie, conga. Actu, musique et bonne humeur. L'actu, ça sera pour 14h. Mais d'abord, la prière la plus scandaleuse de l'histoire de la pop musique par Madonna et la dernière chanson du monde par Florent Pagny.
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1: Très bonne journée, ici Occitanie, 14h, c'est l'heure de l'info.
2: Le trafic des trains reprend progressivement après les orages hier soir. Leur circulation a été perturbée ou interrompue, notamment en gare de Laval, sur la ligne Rouen-Amiens ou encore en région parisienne sur le RERC. Les intempéries ont particulièrement frappé l'Île-de-France et l'Est du pays. Des grêlons ont fait d'importants dégâts dans le Doubs. C'est à voir en images sur ici.fr. En raison d'orages prévus aujourd'hui à Chamonix en Haute-Savoie, le départ de l'ultra-trail du Mont-Blanc est reporté de 2 heures. 2500 coureurs doivent s'élancer sur une boucle de 174 kilomètres et 10 000 mètres de dénivelé. Une des courses de ce type les plus prestigieuses au monde. Le littoral aquitain des Pyrénées-Atlantiques à la Charente-Maritime, classé en risque maximal pour les baïnes jusqu'à dimanche inclus. C'est ce qu'indique la préfecture de la région Nouvelle-Aquitaine. Il est conseillé de se baigner dans les zones surveillées. La baignade est même déconseillée aux enfants. Après l'été de sécheresse et de canicule, le plan global d'accompagnement au monde agricole comprendra des aides financières et des allègements réglementaires. C'est ce qu'indique la ministre de l'Agriculture. Annie Genevard doit donner les détails de ce plan la semaine prochaine. Jusqu'à 19,50 € en plus pour une veste. Le gouvernement a publié ce matin le montant des pénalités financières pour les produits d'ultra fast fashion. Des malus appliqués dès le 1er septembre sur les vêtements de Chine, Temu ou AliExpress et qui augmenteront progressivement jusqu'en 2030. Et puis Céline Dion est arrivée ce matin à Paris avant son marathon de 16 concerts à la Défense Arena entre le 12 septembre et le 17 octobre.
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4: Soleil et ciel bleu cet après-midi à Toulouse et ses départements voisins, alors tout juste quelques passages nuageux inoffensifs pour nous rafraîchir et ce vent qui est vraiment très faible. Actuellement 26 degrés à Toulouse, place Saint-Sernin. Et notre week-end alors, demain et dimanche, c'est short, t-shirt, casquette et lunettes de soleil pour tout le monde. Le soleil est là, il brille du matin jusqu'au soir dans un ciel pas trop nuageux, nous dit Météo France. Un bon week-end avec 30 degrés dimanche à Toulouse.
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0: Un vrai souvenir ici Occitanie, les Norvégiens du groupe AA avec Take On Me. Ici Occitanie est à vos côtés dans quelques minutes à Toulouse avec un grand banquet au Grand Rond et des 7 DJ dans la piscine Nakache. Et pour notre sélection musicale francophone, dans quelques instants, David Hallyday va se plaindre qu'on ne lui a pas laissé le temps. Benjamin Biolay va se protéger des mauvaises nouvelles avec son écran total, c'est une nouveauté ici Occitanie. Et Michel Berger, bah, il est comme Diego, il est libre dans sa tête.
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1: Un grand banquet au Grand Rond et des 7 DJ dans la piscine Nakache, ici Occitanie à Toulouse et à vos côtés. Hey, hey, c'est maintenant.
2: Pascal Vesbon.
1: Le grand banquet s'installe au magnifique jardin du Grand Rond à Toulouse, samedi 5 et dimanche 6 septembre, pour un festin de partage et de convivialité. Au programme des festivités, un généreux menu à 31 euros mettant à l'honneur le véritable cassoulet toulousain et même ses déclinaisons végétariennes ou sans gluten. Vous repartirez même avec votre cassole individuelle en terre cuite. Alors inscrivez-vous vite pour profiter vous aussi du grand banquet. C'est au jardin du Grand Rond à Toulouse, samedi 5 et dimanche 6 septembre. Est-ce que vous avez envie de prolonger l'été? Parce que ce dimanche, vous allez foncer à la piscine d'été Alfred Nakache de Toulouse pour la toute première pool party avec les siestes électroniques. Vous allez danser les pieds dans l'eau avec les DJ Sarah Wild, Laser Geyser et Pépine pour faire vibrer le grand bassin avec des sets électro ultra frais. Un combo parfait entre musique, soleil et farniente. C'est la pool party avec les siestes électroniques. C'est dimanche. C'est à la piscine d'été d'Alfred Nakache de Toulouse et ça commence à 13h. Ici Occitanie à vos côtés. On revient dans une heure.
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0: tube mondial, tout droit sorti de l'année 1987, le groupe américain Starship, ici Occitanie, Nothing's Gonna Stop Us Now. Actu locale, musique, bonne humeur, l'actu ça sera pour 15h, mais d'abord, retrouvons le collectif Ensemble, mené par Pascal Obispo avec sa raison d'être. Tam Impala et Jenny, oui la Jenny du groupe Blackpink, vont se faire peur avec Dracula, c'est une nouveauté ici Occitanie, et François Fellman, lui, va nous inviter à danser les valses de Vienne.
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1: Excellent après-midi, ici Occitanie, 15h, c'est l'heure de l'info.
2: Trois ans après la disparition du petit Émile dans les Alpes de Haute-Provence, le mystère reste entier. 106 prélèvements ADN ont été réalisés en début d'année et aucun ne correspond à ceux qui avaient été retrouvés sur les vêtements du petit garçon de 2 ans et demi. On l'a appris aujourd'hui, les résultats de ces analyses ont été transmis au juge d'instruction. Un éducateur spécialisé qui travaillait depuis 40 ans dans un club pour enfants à Isola 2000 dans les Alpes-Maritimes, mis en examen pour des agressions sexuelles sur mineurs de moins de 15 ans. Ce septuagénaire est visé par au moins 2 plaintes et placé sous contrôle judiciaire pour des faits présumés entre 2018 et 2025. Attention, si vous comptez vous baigner en Nouvelle-Aquitaine, des Pyrénées-Atlantiques à la Charente-Maritime, le littoral est classé en risque maximal pour les baïnes jusqu'à dimanche. La préfecture de la région conseille la baignade dans les zones surveillées et la déconseille pour les enfants. Et du monde sur la route en ce dernier week-end de vacances. La France entièrement rouge dans le sens des retours aujourd'hui. La moitié ouest du pays en orange pour les départs. Ce sera orange demain dans tout le pays dans le sens des retours. Et puis le match Rennes-PSG de la 23e journée de Ligue 1 sera inversé et aura lieu au Parc des Princes. C'est ce que vient de décider la Ligue de football professionnel. Le match de la première journée s'était disputé à Rennes en raison de l'état de la pelouse parisienne. La LFP inflige aussi 150 000 euros d'amende au PSG. Pour cette même raison, c'est à lire sur notre site et notre appli ici.fr.
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4: Soleil et ciel bleu cet après-midi à Toulouse et ses départements voisins. Alors tout juste quelques passages nuageux inoffensifs pour nous rafraîchir et ce vent qui est vraiment très faible. Actuellement 26 degrés à Toulouse, place Saint-Sernin. Et notre week-end alors, demain et dimanche, c'est short, t-shirt, casquette et lunettes de soleil pour tout le monde. Le soleil est là, il brille du matin jusqu'au soir dans un ciel pas trop nuageux, nous dit Météo France. Un bon week-end avec 30 degrés dimanche à Toulouse.
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0: Adèle est-elle fan de James Bond? Eh ben, elle en signe en tout cas le générique. Ici Occitanie, c'était Skyfall. Ici Occitanie est à vos côtés dans quelques minutes à Toulouse avec le grand final du cinéma en plein air et une descente nature en kayak. Côté musique francophone, Véronique Sanson va tirer sa révérence. Julien Libre aurait préféré que ça se passe autrement. Et Mécano se souvient qu'en 1988, une femme avec une femme pouvait déclencher quelques polémiques.
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2: Soit tu travailles, soit tu rentres chez tes parents. 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
2: C'est pour ça aussi, ça fait du bien à Linky de voir du monde. On essaye aussi de proposer des places de cinéma, concerts gratuits.
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2: Le grand final du cinéma en plein air et une descente nature en kayak. Ici Occitanie à Toulouse et à vos côtés. C'est maintenant
3: Pascal Vesbroux.
2: Le festival cinéma en plein air se termine ce week-end à la cour historique fraîchement embellie de la Cinémathèque de Toulouse. Vous invite une dernière fois samedi pour son food truck, son exposition et bien sûr son film. Et c'est une soirée de clôture intergalactique qui vous attend avec le chef-d'œuvre de Steven Spielberg, Rencontre du troisième type. Dernier rendez-vous donc pour cinéma en plein air à la Cinémathèque de Toulouse. C'est au 69 rue du Thor, c'est samedi et c'est à 21h30. Et puis, vous allez vous jeter à l'eau pour une balade en kayak qui vous attend samedi de 9h à 13h au canoë-kayak toulousain. Au programme, une descente nature pleine de surprises au cœur de la magnifique réserve naturelle de la confluence Garonne-Ariège pour explorer une biodiversité exceptionnelle. Une sortie ultra ludique accessible dès 8 ans. Alors cap sur balade en kayak, c'est samedi de 9h à 13h au canoë-kayak toulousain. Ici Occitanie à vos côtés, allez on revient dans une heure.
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0: Un titre des Village People, oui, mais revisité de fond en comble par les Pet Shop Boys. Ici Occitanie, c'était Go West. Actu locale, musique, bonne humeur. L'actu, ça sera pour 16h. Mais d'abord, le groupe Niagara va profiter de la nuit pour réaliser ses fantasmes quand la ville dort. Bruno Mars, lui, promet d'aimer sa chérie comme on ne l'a jamais aimée. On my soul. C'est une nouveauté ici Occitanie. Et Lerita Mitsuko en profite pour lui rappeler que les histoires d'A finissent mal en général.
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3: Cap à Brest pour le TFC. Après s'être incliné lors de la première journée, le TEF traverse la France direction le Finistère pour la deuxième journée de Ligue 1. Les Violets à l'abordage du stade Francis Leblé pour essayer de décrocher leur première victoire face à Brest. 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
1: Très bonne journée, ici Occitanie, 16h, c'est l'heure de l'info.
2: Un très grave accident de trottinette la nuit dernière à Auch, près de route de Toulouse. Un jeune homme de 25 ans a été transporté dans un état critique au centre hospitalier de la ville. Blessé à la tête, il ne portait pas de casque, précise le commissariat de police. Ce sont les pompiers qui lui ont porté secours vers 1h30 du matin. Rien ne permet de préciser les circonstances de sa chute. Il a perdu connaissance. Ce n'est pas le premier accident impliquant une trottinette dans ce département. En début d'année, un enfant avait été blessé après avoir été percuté par cet engin juste devant le commissariat d'Auch, souligne la police. On connaît l'intensité de la tornade qui s'est abattue lundi sur Poma. Entre 220 et 240 km/h, indique Keraunos, c'est l'observatoire français des orages et des tornades, qui vient de terminer son enquête. La tornade qui a ravagé le petit village de l'Aude a parcouru 6 km. La dernière tornade de cette intensité recensée en France date d'octobre 2022 et c'était dans le Pas-de-Calais. L'aéroport de Toulouse-Blagnac communique sur ses bons résultats. Il enregistre une hausse de son trafic au deuxième trimestre de l'année. 2 132 000 passagers, soit une hausse de 3,5% par rapport à la même période l'année précédente. Courage si vous vous trouvez coincé dans les bouchons des retours de vacances. Bison futé classe la journée rouge sur tous les grands axes de l'Hexagone. Les encombrements devraient se poursuivre jusqu'en milieu de soirée. En football, le tirage au sort de la Ligue Europa vient d'être fait. L'ancien entraîneur de Toulouse, Carles Martinez Nobel, qui coach désormais le Bayern Leverkusen, va retrouver Marseille et Lyon. Et puis avant de passer à la météo, cette info people, Céline Dion est arrivée à Paris. Son avion s'est posé au Bourget à la mi-journée. La chanteuse remonte sur scène dans 2 semaines. Mais à Toulouse, c'est une autre Céline Dion qui fait l'actualité. Celle parodiée par les pompiers de la caserne d'Atlanta. Leur vidéo a déjà fait plus de 3 millions de vues. On vous raconte cette histoire sur les réseaux sociaux d'ici au Occitanie. Il est 16h passé de 2 minutes, la météo avec Franz Massard.
3: Soleil et ciel bleu cet après-midi à Toulouse et ses départements voisins, alors tout juste quelques passages nuageux inoffensifs pour nous rafraîchir et ce vent qui est vraiment très faible. Actuellement 26 degrés à Toulouse, place Saint-Sernin. Et notre week-end alors, demain et dimanche, c'est short, t-shirt, casquette et lunettes de soleil pour tout le monde. Le soleil est là, il brille du matin jusqu'au soir dans un ciel pas trop nuageux, nous dit Météo France. Un bon week-end avec 30 degrés dimanche à Toulouse.
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0: Nouveauté ici Occitanie, Marc Lavoine et Patrick Fiori qui soulignent ce paradoxe de notre époque. Nous sommes hyper connectés, mais pourtant nous sommes distants avec nos proches. Le titre, Occupé. Toulouse est la capitale du ciel. Angèle Ménétrier d'Aéroscopia. Aujourd'hui, on va se poser une question que tout le monde se pose. Mais pourquoi donc certains avions laissent des traces blanches dans le ciel et d'autres non?
1: Eh bien, ces traces blanches dans le ciel, laissées par le passage des avions, sont des traînées de condensation. Oh. En fait, un avion de ligne vole très haut, souvent autour de 10 000 mètres d'altitude, là où l'air est extrêmement froid, parfois jusqu'à moins 50 degrés. Lorsque les réacteurs des avions de ligne brûlent leur carburant, le kérosène, ils rejettent de la vapeur d'eau qui est bien sûr chaude. Et quand cette vapeur rencontre l'air glacial qui entoure l'avion, elle se condense immédiatement, puis gèle. Cela forme ces longues traces blanches que l'on voit derrière les avions qui volent haut dans le ciel. C'est exactement le même principe que lorsqu'on voit de la buée sortir de sa bouche en hiver. Par contre, certains avions ne laissent aucune trace, tout simplement parce que les conditions météo, comme la température, l'humidité ou la pression, changent selon l'altitude. Si l'air est plus sec, la traînée disparaît très vite, parfois en quelques secondes. Et si l'air est très humide et froid, elle peut rester visible longtemps et même s'étaler comme un voile nuageux.
2: Mais alors, c'est de la physique, hein, j'ai bien compris. Pourquoi tant de fantasmes et de conspirations, même parfois, autour de ces traces blanches dans le ciel ?
1: Eh bien, c'est vrai que ces traînées alimentent beaucoup de fantasmes, surtout sur Internet, avec des théories de produits chimiques répandus dans le ciel. Mais scientifiquement, il n'y a aucun élément sérieux qui prouve cela. Ce phénomène est tout simplement lié à la physique de l'atmosphère. En revanche, il y a un vrai sujet environnemental derrière ces traînées. Quand elles persistent longtemps, elles peuvent participer au réchauffement climatique en retenant une partie de la chaleur dans l'atmosphère, un peu comme une fine couverture nuageuse artificielle. Les chercheurs et les constructeurs travaillent d'ailleurs beaucoup sur le sujet aujourd'hui, car on se rend compte que modifier certaines trajectoires ou certaines altitudes pourraient permettre de limiter ces traînées persistantes et donc leur impact sur la planète. Cette affaire est donc à suivre de très près.
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0: L'un des groupes les plus importants du disco funk, un titre de légende et sans doute un de mes préférés aujourd'hui. Ici Occitanie, c'était le groupe Chic avec Good Time. Ici Occitanie, à vos côtés, dans quelques minutes, à Toulouse, avec un grand banquet au Grand Rond, mais également quelques 7 DJ dans la piscine Nakache. Côté musique francophone, Morane va rendre hommage à toutes les mamas. Benabar reste sur le bord de la piste, bah oui, parce qu'elle danse, c'est une nouveauté ici Occitanie. Et Johnny Hallyday a des yeux de cocker triste, oh, c'est un chanteur abandonné.
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1: Un grand banquet au Grand Rond et des 7 DJ dans la piscine Nakache. Ici Occitanie à Toulouse et à vos côtés. Hey, hey, c'est maintenant.
2: Pascal Vesbon.
1: Le grand banquet s'installe au magnifique jardin du Grand Rond à Toulouse samedi 5 et dimanche 6 septembre pour un festin de partage et de convivialité. Au programme des festivités, un généreux menu à 31 euros mettant à l'honneur le véritable cassoulet toulousain et même ses déclinaisons végétariennes ou sans gluten. Vous repartirez même avec votre cassole individuelle en terre cuite. Alors inscrivez-vous vite pour profiter vous aussi du grand banquet. C'est au jardin du Grand Rond à Toulouse, samedi 5 et dimanche 6 septembre. Est-ce que vous avez envie de prolonger l'été? Parce que ce dimanche, vous allez foncer à la piscine d'été Alfred Nakache de Toulouse pour la toute première pool party avec les siestes électroniques. Vous allez danser les pieds dans l'eau avec les DJ Sarah Wild, Laser Geyser et Pépine pour faire vibrer le grand bassin avec des sets électro ultra frais. Un combo parfait entre musique, soleil et farniente. C'est la pool party avec les

0: Siestes électroniques, c'est dimanche, c'est à la piscine d'été d'Alfred Nakache de Toulouse et ça commence à 13h. Ici Occitanie à vos côtés, on revient dans une heure.
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0: La grande classe pour Lewis Capaldi qui, après une rupture amoureuse, souhaite le meilleur à son ex. Ici Occitanie, wish you the best. À quelques jours de la rentrée scolaire, nous sommes nombreux à redouter le mois de septembre et ses dépenses. Alors, pour rester zen, nous maintenir la tête hors de l'eau et le fou rire aux lèvres, Fred Ballard a fait appel à ses comiques de service dans l'humour en tube.
1: On a mis le seuil de pauvreté à 20 balles. J'ai un billet de 50, un billet, oh, le bourgeois.
2: Ah ben oui, c'est tout le problème, hein. Quand c'est les riches qui fixent le montant du seuil de pauvreté, il peut y avoir différentes catégories de pauvres. Et même des anciens riches qui passent en catégorie pauvre. Hein. Naïm a analysé l'évolution de l'économie française à travers les âges. Et faut qu'on fasse attention à la relégation.
1: PIB par habitant en France, en 90 on était 11e, maintenant on est 25e. J'ai calculé, dans 30 ans, c'est nous les migrants. Ah ouais, pour arrêter le yoga, faut se mettre à la brasse coulée, tonton. Un pote qui me dit « Oh, t'es pessimiste !» Non, tu sais pas nager, c'est tout. Faut que tu t'y mettes, là. En une époque, économiquement parlant, la France, c'était le Barça, voire le Real. Et puis, Sarkozy, Hollande, Macron, Guingamp. Alors, on est Guingamp.
2: Oui, alors, attention hein, quand même avec l'en avant Guingamp, comme dirait le grand philosophe Jean-Jacques Goldman dans La Voix de Céline, les derniers seront les premiers dans l'autre réalité. Et ça, c'est valable en économie comme en foot. Alban Ivanov en est la preuve.
3: Je jouais en division 8 district. Ouais, c'est la plus basse division qui existe dans le football. Et il me fallait 51 ans pour jouer en Ligue des Champions. Ouais. Tu te rends compte ? D8, c'est la dernière. Derrière, il n'y a plus rien. En dessous, c'est du handball. Tu vois, il n'y a plus.
2: Oui, et encore, en dessous, il y avait l'humour qui a permis à Alban Ivanov de devenir l'un des meilleurs dans sa spécialité. Donc, ne baissons pas les bras, remontons-nous les manches et rions un peu en attendant de reprendre du poil de la bête. Enfin, du PIB de la bête.
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0: imaginez la surprise d'un bonheur imprévu qui surgit soudain comme tombé du ciel. Ici Occitanie, c'était Jacques Higelin. Dans la prochaine heure, Sébastien Bretonneau va nous présenter Nicolas. Nicolas, c'est un auteur de Saverdun qui va nous raconter son parcours dans la dépendance. Actu locale, musique et bonne humeur. L'actu, ça sera pour 17h, mais d'abord, Alain Souchon va se prendre des coups au moral quand je serai KO et Charlotte Cardin veut qu'on la touche. C'est une nouveauté ici Occitanie.
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0: Shrek K.O. Alain Souchon à l'instant, dans votre radio locale.
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0: Ici Occitanie, soyez toutes et tous les bienvenus, c'est vendredi, il est 17h. 17h, c'est l'heure des infos avec Pascal Daniel, bonjour.
2: Bonjour, courage si vous vous retrouvez coincé dans les bouchons des retours de vacances additionnés à ceux de fin de journée. Bison Futé avait classé la journée rouge sur tous les grands axes de l'Hexagone. Les ralentis devraient se poursuivre jusqu'en milieu de soirée. Demain en Occitanie, ça ira nettement mieux. C'est dimanche que Bison Futé prévoit une circulation de nouveau difficile. Dans le Gers, à Auch, les enquêteurs de la police essayent de comprendre ce qui a bien pu provoquer un très grave accident de trottinette. La nuit dernière, route de Toulouse, un homme de 25 ans qui roulait sans casque a été retrouvé à terre, grièvement blessé à la tête. Il a été hospitalisé dans un état grave. C'est le deuxième accident impliquant une trottinette à Auch cette année. Au printemps, un enfant de 9 ans a eu une jambe cassée après avoir été fauché par ce type d'engin. Une partie d'entre eux avait manifesté aux côtés des salariés du site de Saint-Gaudens au printemps dernier, dans les rues de Toulouse, partageant la même inquiétude pour leur avenir. Aujourd'hui, ils sont licenciés. L'emblématique usine de pâte à papier Fibre Excellence de Tarascon, dans les Bouches-du-Rhône, ferme officiellement aujourd'hui. Elle laisse 270 salariés sur le carreau. Pour l'usine aux Garonnaises, tout est encore possible. Elle est en redressement judiciaire et une offre de reprise sera étudiée par le tribunal de commerce de Toulouse le 8 septembre. Encore un incident dans un centre de tri du Tarn à Blaye-les-Mines. 10 jours après la découverte d'une grenade, 4 agents ont été légèrement intoxiqués hier par des fumées d'acide. Le flacon s'est percé dans les chaînes de tri et des plastiques situés à proximité ont pris feu. 2 des 4 agents ont été transportés à l'hôpital pour des contrôles. La direction rappelle, comme elle l'a déjà fait dans la semaine sur Ici Occitanie, qu'il ne faut surtout pas jeter des armes ni des produits chimiques à la poubelle, mais appeler la police ou la gendarmerie qui expliquera comment faire pour s'en débarrasser. Tout comme vous, on prépare la rentrée des classes. Dans le journal de 18h, direction Saint-Hilaire, à 30 km au sud de Toulouse, près de Muret, l'école qui vient de subir 2 années de travaux a été réaménagée grâce à un immense chantier solidaire et participatif. Déménagement d'étapes, des chaises, grand ménage, vous l'entendrez, tout le monde a mis la main à la pâte, y compris les enfants. À Saint-Hilaire, ils seront 250 élèves à faire leur rentrée la semaine prochaine. La vraie Céline Dion est arrivée à Paris 15 jours avant son premier concert, mais nous à Toulouse, on a la fausse Céline Dion et elle enchante plus de 3 millions de personnes sur les réseaux sociaux. La vidéo des pompiers de la caserne d'Atlanta réalisée cet été en vue du traditionnel bal fait un carton. On a rencontré celui qui s'est amusé à parodier Céline Dion. Son interview est à retrouver sur ici.fr. Et puis le grand air de l'océan Atlantique ce soir pour les rugbymen du Stade Toulousain. Ils disputent un match amical face à l'Aviron Bayonnais. La rencontre, c'est dans 2h30 au stade Jean Daugé. On développe la météo avec vous, c'est pas le cas.
0: Une fin de journée agréable, ensoleillée, avec des températures maximales à 27 degrés, quoi. Parfait, parfait, température idéale. Alors après une nuit calme, eh bien c'est un week-end ensoleillé qui vous attend. Ça tombe bien, vous avez fini le ménage. Donc vous allez pouvoir en profiter. Demain, il fera à Limoux 14 degrés, à Foix-Arium, à Hauterive 15. Un petit peu de fraîcheur le matin, je vous l'accorde. À Castelnaudary, Pamiers et Auch, il fera 16. Montauban 17, Toulouse-Albi 18 degrés. Ça, c'est le lever du jour, hein. Enfin, 8h du mat. Les maximales vont grimper entre 29 et 31 degrés, des températures idéales pour aller à la piscine ou pour aller dans un lac de la région, histoire de se rafraîchir un petit peu. Côté rafraîchissement, c'est pas top quand même côté circulation. Bah oui, il y a du monde sur la route pour 2 raisons. La première, ce sont celles et ceux qui sont un peu prévoyants, qui rentrent des vacances, qui rentrent dans la Méditerranée. On a un petit peu de ralentissement à vous signaler quand même en ce moment, notamment sur l'autoroute A61 en remontant dans le secteur de Castelnaudary. Et puis autour de Toulouse, pourquoi donc ? Parce que le Rose Festival, et vous êtes nombreuses et nombreux à vous diriger vers la bifurcation des Minimes pour prendre la 621 et vous diriger vers Aussonne pour aller donc au Mythe, pour aller voir les célèbres concerts du Rose Festival. Bref, passez une belle soirée, mais vous y allez tranquillement parce que effectivement ça bouchonne un petit peu actuellement. Au niveau de vos conditions de circulation, on en a parlé, au niveau des trains, pas de difficultés, tous les trains sont signalés à l'heure, nous dit la SNCF.
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0: Vous vous souvenez cette année-là, en 1987, quand Jean-Jacques Goldman nous présentait dans les radios sa nouvelle chanson et ce titre « Il changeait la vie ». Que vous êtes de plus en plus nombreux, toujours, à reprendre en karaoké. Si j'en ai vu qui chantait « Il changeait la vie », ben vous pouvez le faire dans la voiture au volant aussi.

0: c'était notre premier moment de bonheur de cet après-midi, cette chanson de Jean-Jacques Goldman qui nous chantait « Il changeait la vie ».
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0: Ah, ça démarre très fort, mais oui, comme tous les après-midi, avec notre copain Sébastien Bretenou, avec qui nous allons découvrir aujourd'hui un nouvel épisode de La Petite Vadrouille à la rencontre de Nicolas. Mais d'abord, on va se régaler avec la nouvelle chanson de Zazie.

0: forte.
1: Le nouvel album de Zazie s'appelle Volatile. Il sortira à la fin du mois de septembre et l'on écoute depuis cet été d'ailleurs ensemble ce nouvel extrait, ce premier extrait de l'album qui s'intitule Peu importe. Lui, il s'appelle Sébastien Bretonneau et il vous propose de rencontrer Nicolas au micro de La Petite Vadrouille. À Saverdun, Nicolas est artiste et auteur. Il joue dans des groupes et vient de sortir son dernier roman D'essence ordinaire aux éditions Le Lys Bleu. Mais surtout, il a vécu des moments très durs au travers de la dépendance. Confidence sincère et forte.
2: Whoever said I'm sorry, it's just another story. Qu'est-ce que vous en pensez, Sébastien ?
3: Ben, je trouve que c'est pas mal du tout, Nicolas. Alors, vous chantez, vous allez nous en parler. Votre métier aujourd'hui, c'est aussi d'écrire et de raconter des histoires. Vous sortez des livres, ça vient d'où ?
2: Oula, ça remonte à loin. L'enfance, où je lisais beaucoup. Enfant très sensible, très émotif. Je trouvais pas ma place, à part dans les bouquins. Et donc, j'avais beaucoup de mal à lier avec les autres, avec mes copains, mes copines. Et du coup, les possibilités infinies de l'imaginaire qui sont dans les livres me réconfortait, me plaisait énormément.
3: Alors comment on passe justement de Nicolas de l'hypersensibilité de cette enfance à un groupe de punk, de rock et à l'écriture de livres, parce que vous êtes aussi dans des groupes.
2: Je pense qu'il y a une forme de logique que je retrouve chez beaucoup de mes pairs dans la musique, qui est justement l'envie d'exprimer, l'envie de sortir les émotions qu'on a au fond de soi, la colère, la frustration, la sensibilité. Et souvent ça passe par du punk rock, du métal. C'est très énergique, ça permet de vraiment d'extérioriser. Je me suis naturellement, à l'adolescence, facilement retrouvé là-dedans.
3: Vous tenez aujourd'hui à me parler de dépendance aussi. Ça a fait partie de votre vie.
2: Oui, tout à fait. C'est malheureusement, ça va souvent un petit peu avec l'hypersensibilité. Dès qu'on met un pied dans le monde du rock, bah, y a des choses qui sont accessibles, comme la cocaïne, comme les amphétamines. Donc j'ai commencé à prendre ce genre de choses pour le plaisir. Puis ça a été quelque chose qui a été nécessaire au fil de l'eau pour assurer des concerts de... Je pensais être de meilleure qualité pour me lever le matin, pour faire des petits boulots à côté entre deux tournées. Donc c'est une forme de dépendance effectivement qui s'est agrippée à moi, qui m'a pas lâché pendant un temps.
3: Comment on s'en sort ?
2: Quand j'ai commencé à voir que autour de moi ça tombait comme des mouches, on va dire, des gens qui devenaient vraiment accros, qui devenaient vraiment dépendants, qui ne se ressemblaient plus, qui devenaient un petit peu des espèces de morts vivants, on va dire, et qui ne pouvaient plus faire sans. Moi je me suis dit que c'est pas ce que je voulais devenir à un moment donné. Puis l'aventure avec le groupe qui marchait le plus, bah, c'est un petit peu arrêté. Donc il a fallu que je pousse la porte d'une agence de travail temporaire pour pouvoir reprendre un boulot et reprendre une vie normale. Et donc au fil de l'eau, j'ai pu me débarrasser un petit peu de tout ça. Ouais.
3: Vous écrivez là-dessus, vous chantez là-dessus ?
2: En permanence. Je continue à écrire les textes des groupes dans lesquels je joue. J'écris énormément sur tout ça. Et j'écris des romans, donc désormais, depuis quelques années. Et mes héros sont complètement lié à tout ça, c'est-à-dire la quête de sens, la quête de place dans la société, le fait de se réconcilier avec soi-même, la résilience, tous ces sujets-là qui me sont très chers. Ouais.
1: Et comme le chantait Serge Gainsbourg, dites leur merde aux dealers, hein, on est d'accord. Le roman de Nicolas Fallet-Maurer, D'essence ordinaire, c'est aux éditions Le Lys Bleu, est disponible partout et notamment en vous connectant sur le site de l'éditeur, je rappelle, c'est le Lys LYS, le Lys Bleu. Il nous a annoncé un nouvel album en 2027. Eh oui, Stevie Wonder qui revient bientôt en 2027 avec de nouvelles chansons. Mais ça, c'est un classique des chansons de Stevie que vous connaissez et que vous avez évidemment grand plaisir à réécouter à l'écoute de votre radio locale ici, Occitanie. Isn't she lovely? Et il y aura Zao de Sagazan pour sa Symphonie des éclairs.

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1: La symphonie des éclairs, superbe chanson, superbe album d'ailleurs de Zao de Sagazan qui nous a régalé il y a déjà un petit moment hein, au Zénith de Toulouse avec un superbe choix, un superbe spectacle qui s'est terminé en soirée électro à la fin sur les 20 dernières minutes de ce concert. Tiens, puisque je parle de minutes, dans 10 minutes nous allons vous plonger dans le Summer of Disco avec notre spécialiste musique et son rendez-vous Décibel sur votre radio locale ici Occitanie. Et nous dans 2 minutes on sort les grattes en carton pour J'ai Walk of Life avec Dire Straits.
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0: Walk of Life, le groupe Dire Straits dans votre radio locale ici Occitanie. Cette information circulation sur l'autoroute A61, vous rentrez en direction de Toulouse. Attention, nous avons un accident qui est signalé après la sortie Brame, sortie numéro 22 au kilomètre 296. Un accident avec véhicule sur bande d'arrêt d'urgence. Vous restez prudent. Et puis autour de Toulouse, c'est compliqué parce que vous allez tous du côté du mythe, au nord de Toulouse pour le Rose Festival et la circulation est tendue et compliquée. Donc sur la 621, évidemment, lorsque vous quittez la bifurcation des en direction de Blagnac et Aussonne. C'est compliqué donc également sur la rocade ouest dans les deux sens de circulation, aussi bien en remontant vers la bifurcation des Minimes qu'en descendant vers la bifurcation des Minimes. C'est un petit peu le point central ce soir et ce week-end. La circulation autour du mythe, autour du festival, le Rose Festival. Bref, ça va être un petit peu compliqué. Prenez votre mal en patience, restez à l'écoute de votre radio préférée et amusez-vous bien surtout au festival, d'accord ?
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0: Et avant de parler de musique, eh bien on en écoute tout de suite. C'est France Gall qui nous chante la chanson d'Azima.

0: La chanson d'Azima dans votre radio locale avec France Gall.
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0: Dites-moi, vous seriez pas un petit peu comme moi, là? Vous avez envie de votre dose quotidienne d'actu médicale et musicale? Oui, je sais, moi aussi, j'attends ça chaque jour. Bah, c'est le moment de retrouver notre décibel quotidien avec Émilie Mazoyer.
3: Salut tout le monde! Émilie, au rapport pour votre dose quotidienne d'actualité musicale. Aujourd'hui, vendredi 28 août, c'est l'anniversaire de Brandon, de Beverly Hills. Quand même pas se priver de réécouter un de nos génériques préférés des années 90. Hein. Et si l'acteur Jason Priestley qui joue Brandon souffle 57 bougies, eh bien Kelly, Brenda, Donna, Steve et Dylan restent lycéens pour toujours à Beverly Hills donc, et c'est heureux. Attention, rentrée chargée pour Indochine.

annulation de leur concert à Paris, Bruxelles et Genève est sortie le 20 novembre du film de la tournée Arena Tour, la plus grande tournée d'Indochine à ce jour, avec 1,5 million de spectateurs réunis. Un des petits délices des réseaux sociaux, ce sont les séances de sport de Lenny Kravitz. 62 ans et plus beau gosse que jamais, posté régulièrement sur son compte Instagram. Lenny fait des tractions, Lenny soulève des poids, torse nu en haut, pantalon de cuir moulant en bas.

0: magazine américain Men's Health, Lenny Kravitz explique que ses tenues sexy folie à l'entraînement, ce n'est pas pour faire le buzz, mais non, jamais de la vie. Et c'est parce que c'est ainsi qu'il se présente sur scène. Et faire de l'exercice en cuir ou jean moulant, c'est un peu comme une répète pour lui. Et c'est un peu comme Noël au mois d'août pour nous. Alors rendez-vous sur son compte Instagram. L'été n'est pas terminé sur Arte, et ce n'est pas n'importe quelle saison pour la chaîne de télé, mais un été disco. Summer of Disco, c'est le nom d'une série de programmes consacrés aux 50 ans de cette musique cultissime qui donne envie de danser, ou de rouler des galoches, ou de danser en roulant des galoches. Une sacrée cascade que vous maîtrisez, j'en suis sûre. À ne pas rater dans le Summer of Disco d'Arte, le documentaire sur I Feel Love, l'hymne de Donna Summer et Giorgio Moroder, en libre accès sur leur site arte.tv.
1: Je me disais bien qu'il y avait de l'amour dans ce décibel aujourd'hui, Émilie. Hein? Ah oui, on est d'accord. Bon, encore un petit peu de patience, s'il vous plaît, parce qu'Émilie revient dès lundi à partir de 19h pour passer avec nous chaque soir une heure de musique et cette émission décibel que l'on aime tant. C'est le moment de jouer dans votre radio locale à présent. Et aujourd'hui, écoutez bien les sportifs. Écoutez bien les sportifs. 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Bon, bref. D'or et d'étain, ça c'est la nouvelle chanson de Vianney avant le groupe ABBA dans votre radio locale.

0: Vous allez disco, hein, les années 1976 avec cette chanson du groupe ABBA, c'était Mamma Mia.
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0: Pour la musique, il y a le groupe Natif qui en 1993 nous interprétait Si la vie demande ça, un gros carton, un gros succès. Les filles ont quand même gagné pas mal d'argent, faut bien se le dire. Ben, elles sont parties à Los Angeles travailler. Ouais, et ben ça marche bien pour elles. Merci d'être à l'écoute de votre radio préférée. Eh, c'est vendredi, il fait beau. Vous le sentez, vous, l'afterwork au soleil, en terrasse? Bien sûr.

0: C'est la vie demande ça. C'était le groupe Native à l'instant dans votre radio locale. L'actu revient à 18h, ce sera après la nouvelle chanson de Boulevard Désert. Et puis, cette petite info, si vous avez envie de vous faire une soirée ciné à la fraîche et surtout en plein air, la dernière projection d'Étoiles du Château, vous savez, avec le cinéma VO, l'Étoile du Château qui vous attend ce soir pour la projection de la version originale de Kill Bill. C'est Kill Bill de Wool Bloody Affair, avec une soirée spéciale à partir de 19h, une soirée murder party dans la cour du château avec l'association Mortelle Soirée. Donc ce dernier rendez-vous au château, donc Kill Bill de Wool Bloody Affair.
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1: C'est pas si facile, la nouvelle chanson de Boulevard Désert qui a invité Carbone à chanter avec eux.
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1: Ça sent bon le week-end quand même, hein. Bah oui, il est déjà 18h à l'écoute de votre radio locale. Ici Occitanie, il est 18h, les infos avec Pascal Daniel, bonsoir.
3: Bonsoir à tous. Les retours de vacances sur les autoroutes d'Occitanie se font sous le regard des gendarmes. Une opération de contrôle routier est en cours en ce moment au péage de l'Estelle sur la 64. C'est celle qu'on emprunte quand on se rend vers Pau, qu'on descend vers Montrégeau et Lannemezan. Mathis Maudet, vous êtes sur zone pour Ici Occitanie. Racontez-nous ce qui se passe. C'est chargé ce soir ?
4: Oui, Pascal, je me trouve actuellement au péage de l'Estal, sur la 64 entre Tarbes et Toulouse. Il y a du monde, même si Bison Futé a annoncé pour plus de monde en vue du week-end de retour de vacances avant la rentrée. Pour l'heure, l'opération des gendarmes se poursuit. Une trentaine de personnes sont actuellement en train de procéder à des contrôles routiers. Ils ont déjà verbalisé 10 conducteurs, dont une personne flashée à plus de 180 km/h sur l'autoroute. Prudence sur les routes, martèle justement les forces de l'ordre, car les chiffres de la mortalité restent élevés en Haute-Garonne. 11 personnes sont décédées sur les routes du département cet été. C'est 36 au total cette année, Pascal.
3: Merci beaucoup, Mathis Maudet, en direct de la 64. Un très grave accident de trottinette la nuit dernière à Auch, route de Toulouse. Un jeune homme de 25 ans a été transporté dans un état critique au centre hospitalier de la ville, blessé à la tête. Il ne portait pas de casque, précise la police. Ce sont les pompiers qui lui ont porté secours vers 1h30 du matin. Rien ne permet de préciser les circonstances de sa chute. Il a perdu connaissance. Dernier départ en week-end ce soir avant de retrouver le rythme des enfants. La rentrée, c'est mardi. Elle se fera sans l'ENT. Le cahier de classe numérique est suspendu à titre préventif dans l'Académie de Toulouse depuis une cyberattaque. Mais elle se fera avec des cartables toujours bien remplis sur la liste des fournitures. Ça y est, tout est coché. Et écoutez vos expériences. Vous avez été prévoyant et économe.
5: Là, j'avoue qu'on essaye de faire quand même attention. On essaye de réutiliser les choses qui sont potentielles réutilisables sur les autres années, même les sacs, les trousses, comparé à ce qu'on pouvait faire quand ils étaient plus petits. Donc là, j'en ai eu pour 120 € pour tous les deux.
6: Là, on voulait être sûr qu'il ait tout ce qu'il faut pour la rentrée, en se disant que si jamais il manque des trucs, on a de quoi compléter à la maison. Et j'ai pas trouvé non plus des tarifs extrêmement intéressants, au point de se dire, ah vas-y, on prend 4 fois plus, comme ça on aura pour les 3 années à venir.
7: Et pour moi, c'est un peu toujours un peu le même budget pour un son enfant, c'est environ 100 €. Mais c'est juste la fourniture scolaire, parce qu'après, à côté, il faut rénover dans l'année, il faut aussi compter tous les trucs après l'école, le sport, des vêtements et tout. Et ça rentre pas dans cette prix-là.
3: Et si les enfants rentrent en classe mardi, les enseignants, eux, font leur pré-rentrée un peu avant, lundi. Dans l'Aude et la commune dévastée de Poma, la rentrée scolaire ne ressemblera à aucune autre. Les enfants, vous le savez, se rendront dans une commune voisine, dans un centre de loisirs transformé en salle de classe. En parallèle, 3 jours après le passage de la tornade, l'enquête de l'Observatoire français des orages et des tornades nous apprend aujourd'hui que le phénomène allait à une vitesse comprise entre 220 et 240 km/h. Cette tornade est classée EF3. La dernière de cette intensité recensée en France date d'octobre 2022 et c'était dans le Pas-de-Calais. C'est l'heure de la belle histoire. Direction Saint-Hilaire, à 30 km au sud de Toulouse, près de Muret, où l'école qui vient de subir 2 années de travaux a été déménagée puis réaménagée grâce à un immense chantier solidaire et participatif. La mairie a fait appel aux bénévoles et ils ont répondu présents. Monique Mété, la première adjointe de Saint-Hilaire.
8: Cette année, nous faisons, on espère, le dernier remue-ménage. Nous avons lancé un appel à chantier participatif qui a eu un grand succès pour que chaque pièce, chaque salle récupère ses meubles. Et donc là, c'est déménagement, réaménagement. Voilà. Ce sont des élèves actuels ou des élèves anciens, des habitants de Saint-Hilaire, des membres du conseil municipal qui se sont mobilisés. C'est-à-dire, les habitants tiennent à s'investir, à participer, à garder l'aspect rural.
9: Et on sera prêt pour la rentrée ?
8: Oui, il n'y a pas le choix, ce sera fait.
3: La commune de Saint-Hilaire en Haute-Garonne compte 205 élèves. Les rugbymen du Stade Toulousain jouent au Pays Basque ce soir. Ils disputent dispute un match amical face à l'Aviron Bayonnais. La rencontre débute dans 1h30. Le top 14, lui, reprend dans 8 jours. La préfecture de Haute-Garonne renforce les restrictions d'usage de l'eau à compter de demain. Les pluies apportées par les orages sont insuffisantes, dit-elle. Les prélèvements sont strictement encadrés. Une zone particulièrement est en crise, c'est le bassin du Salat. Les cartes sont accessibles sur le site internet de la préfecture. Et puis, le risque de feu de forêt est toujours présent. L'Aude fait partie des 7 départements placés en risque élevé demain par Météo France. C'était déjà le cas aujourd'hui.
1: Oui, du soleil, effectivement, et du soleil qui va se poursuivre tout le week-end,
3: nous
1: dit Météo France. Des températures maximales cet après-midi qui ont grimpé jusqu'à 27 degrés. Il fera un petit peu plus chaud demain. On va commencer par la nuit qui reste calme et fraîche même au petit jour. À Limoux, à 8h du mat, il fera 14 degrés seulement. À Foix-Arium, à Hautrive, 15. Sur Castelnaudary, Pamiers et Auch, 16 degrés. À Montauban, 17. À Toulouse et Albi, 18. Je lance une première alerte sur attention. Où avez-vous rangé la couette? Voilà. Quant au maximal, samedi, elle devrait grimper entre 29 et 31 degrés. Bon, sur la route autour de Toulouse, ça reste toujours compliqué essentiellement. Alors, il y a effectivement, je vais prendre les choses dans l'ordre. Ceux qui remontent là depuis la 61, depuis la Méditerranée, et qui retournent en direction de Bordeaux, entre autres, qui remontent vers le nord de la France, on a un petit peu de monde sur la rocade est. Quand vous arrivez à la barrière de péage de la Bège et que vous remontez par l'est toulousain, effectivement, un petit peu de ralentissement. Et puis c'est aussi du côté du mythe, hein, où c'est un peu difficile de circuler, notamment si vous êtes sur la rocade ouest dans les deux sens de circulation, parce que le point de jonction, c'est la bifurcation des minimes qui vous emmène ensuite sur la 621 vers l'aéroport, mais aussi vers Aussonne, vers le mythe. Et donc c'est un peu ralenti, évidemment. Vous êtes très, très nombreuses à vous rendre, trop nombreuses et nombreux à vous rendre sur ce festival. Bref, passez une bonne soirée, amusez-vous bien. Et puis, prenez votre mal en patience pour arriver parce que vous finirez par y arriver, je vous le dis. Côté SNCF, un petit retard de 10 minutes, pas plus à signaler pour le train qui devait partir à Muret à 18h depuis Toulouse Matabio. Il partira à 18 plus 10, 18h10.
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1: Ah mais vous rigolez, mais où c'est qu'elle est la couette? Bohemian Rhapsody, c'est Queen dans votre radio.

0: Bohemian Rhapsody, chanson de Queen dans votre radio locale.
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0: Oh, tu tires ou tu poindes? Ah, vous la connaissez cette réplique évidemment. Vous êtes joueur de pétanque, pro, amateur, acharné, ou vous faites la fête, enfin vous jouez à la pétanque l'été au camping. Eh ben ouais, mais c'est ça la pétanque. C'est un super jeu et si vous avez envie de vous passer un bon moment et de découvrir pourquoi pas la pétanque entre amis, eh bien on vous invite à aller jouer sur le terrain un peu emblématique à Toulouse, hein, le terrain d'Antoine Dupont et de Cyril Baye. On en parle dans quelques minutes de ce rendez-vous qui vous attend du 4 au 6 septembre prochain. C'est pas ce week-end, hein, c'est le week-end prochain avec l'organisateur du Pétanque Days qui fait étape donc à Toulouse le week-end prochain. Ce sera juste après la chanson de Céline Dion. Qui, on l'a appris, est bien arrivé en France. Il y a tout un tas de youtubeurs et de photographes qui étaient sur le coup à sa descente d'avion. Donc ça y est, elle est en France. Bah oui, parce que vous savez qu'elle vient chanter pendant plusieurs semaines en France. Hein. Allez, on l'écoute. 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

0: Bonjour, pardon, merci. Céline Dion dans votre poste de radio.
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0: Ça se passe ici dans votre radio locale et ça se passe la semaine prochaine, de vendredi à dimanche, du vendredi 4, samedi 5 et dimanche 6 septembre prochain. Ça va se passer sur un super terrain de boules, un terrain de pétanque, un rendez-vous qui s'appelle le Pétanque Days. Et pour en parler, je suis ravi d'accueillir Antoine Battini. Bonjour Antoine.
3: Bonjour Vincent.
0: Sylvain, ne vous inquiétez pas, Sylvain, c'est pas grave. Antoine, vous êtes le fondateur de Move Event qui organisait justement ces rendez-vous du Pétanque Days. Vous nous présentez ce rendez-vous Pétanque Days pour les auditeurs qui auraient envie de venir se tenter à la pétanque.
3: Oui, les Pétanque Days, ça fait 3 ans qu'on est à Toulouse en collaboration avec la Pétanque des Copains, donc au niveau de l'esplanade Alain Savary, côté du Grand Rond à Toulouse. Mm-hmm. Et l'idée, c'est assez simple, c'est 2 grands tournois XXL de pétanque amateurs, ouverts à tous, qu'on soit licencié ou non, bon ou mauvais, et pour tous les âges, ça peu importe, mais en tout cas l'idée, c'est de pouvoir se réunir, avoir du coup un moment convivial entre amis, entre potes, en famille, et puis surtout venir faire la fête et l'apéro. C'est un espèce de grand festival de la pétanque quelque part.
0: Ouais, c'est ça en fait. On n'est pas dans une compétition officielle où les triplettes se classent, où on monte dans l'échelle de la compétition avec la Fédération Française de Pétanque. Là, on est vraiment sur un rendez-vous festif parce que on vient sur le domaine et le terrain de pétanque de 2 garçons qu'on connaît un peu sympa et qu'on connaît bien à Toulouse. Et je parlais d'Antoine Dupont et de Cyril Baille qui sont quand même les deux copains qui ont créé la pétanque des copains, et parce qu'autour de ça on vient jouer, mais on vient écouter des DJ sets, on vient passer du temps, on vient se restaurer aussi, enfin voilà, on vous avez tout mis en place pour que finalement on se retrouve entre amis, entre copains, et qu'on passe du temps.
3: C'est ça. Nous, on n'est pas du tout un tournoi fédéral. Il n'y a pas d'arbitre, il n'y a pas d'argent à gagner, il n'y a pas de points pour un classement national ou départemental ou quoi que ce soit. C'est vraiment un tournoi où il y a quelques petits lots sympas à gagner à la fin, mais avec un joli village festif bien monté, des food trucks locaux, des grandes buvettes, des animations, des tombolas, et pas mal de partenaires qui viennent exposer aussi leurs activités et leurs produits. Donc voilà, on est là pour se réunir et réunir les personnes. Et d'ailleurs, ce village festif, il est en accès libre. Donc c'est vraiment cette envie-là qu'on a, c'est réunir les gens et faire la fête à la rentrée. Quoi.
0: Absolument. Oui, c'est ça. Puisqu'en plus, c'est le moment de la rentrée. C'est le dernier baroud finalement avant de retourner dans le grand classique du boulot métro.
3: C'est ça. On prolonge l'été un petit peu.
0: Exactement. Vous parliez effectivement d'accès libre. Alors ça, c'est pour tous les visiteurs et les visiteuses qui ont envie de venir passer du bon temps, de regarder les joueurs. Ceux qui vont s'affronter à la pétanque. Et puis alors après, ça se joue par équipe de 3, hein. Ça se joue à la triplette.
3: C'est ça. Donc le samedi, on a un premier tournoi et le dimanche, on a un deuxième tournoi. Okay. Là, c'est des inscriptions en ligne. On a une billetterie qui est ouverte. C'est quasiment complet pour le samedi d'ailleurs. Donc ça, c'est tous les ans, c'est complet sur le samedi. Le dimanche, ça l'est quasiment. Et donc équipe de 3 personnes, triplette, 2 boules par personne. Ouais. Et il y a 4 parties minimum pour tout le monde. Okay. Et donc à la fin, on sort les 16 premiers pour un tableau final.
0: Ah, pas mal, ouais. Donc après, on remonte et on va jusqu'à la finale. Les inscriptions, par contre, sont payantes, hein, pour venir se faire des parties de pétanque.
3: C'est ça, c'est 10 euros par personne, donc 30 euros par équipe. On essaie de faire quelque chose de raisonnable.
0: Ok, 30 euros par équipe. Je le disais, on vient se restaurer, on vient s'amuser. Vous parliez de partenaires tout à l'heure et vous parliez de l'eau. J'imagine que peut-être pour ceux qui évoluent et qui gagnent, il y a peut-être de la dotation aussi en matériel de pétanque.
3: Tout à fait. On a notre but comme partenaire officiel, comme chaque année. Donc, il y a pas mal de matériel de pétanque, mais pas que. Hein. On a bien sûr quelques petites bouteilles de rosé pour l'apéro, mais aussi des expériences chez certains partenaires, des week-ends de location en voiture avec notre partenaire Équation BMW. Okay. Voilà, on a pas mal de choses franchement sympas où on peut prolonger la fête sur les triplettes qui vont jusqu'au bout, on va dire.
0: Qui vont jusqu'au bout. Je vais signaler évidemment les bouteilles bouteille de rosé, on consomme avec modération, voire même quand on conduit, on ne consomme pas. Comme ça, on est clair. Et on l'a dit. Bon, Antoine, vous savez quoi? J'ai une bonne nouvelle pour nos amis qui nous écoutent, nos auditeurs et auditrices qui nous écoutent, parce que vous avez gentiment, vous nous avez offert deux inscriptions pour deux équipes de trois qui pourront venir le dimanche se confronter et s'affronter à la pétanque. Donc, ce que je vous propose, vous qui nous écoutez sur la radio ici Occitanie, vous nous appelez tout de suite 05 34 43 31 31 05 34 43 31 31. Les deux premiers qui nous appellent repartent chacun avec une inscription gratuite pour venir jouer dimanche le 6 septembre prochain. Merci d'ailleurs Antoine pour ces cadeaux.
3: Avec grand plaisir.
0: Nous permettre d'envoyer des auditeurs jouer à la pétanque avec vous et passer un bon moment, parce que c'est ça aussi le plaisir, c'est qu'il y a de la musique. Enfin voilà, on est vraiment dans un moment festif et détente, quoi, vraiment.
3: Ouais, samedi d'ailleurs de 17h à 20h, il y aura une banda qui va être là pour prolonger cet esprit festif.
0: Eh ben, c'est
3: un
0: super.
3: Peu férié.
0: Merci beaucoup. Vous allez sur le site internet pétanque-days.fr pour avoir toutes les infos. Et si vous voulez vous inscrire en dernière minute, il y a encore un petit peu de place. Petit peu de place pour le samedi et quelques places également encore pour le dimanche. Merci beaucoup, Antoine Battini.
3: Merci à vous.
0: Et puis bon week-end à Toulouse avec la pétanque. À bientôt.
3: Ça va être cool. Merci beaucoup. Au revoir.
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0: Avant d'écouter Elton John avec la chanson I'm Still Standing, il y a Joan Jett et les Cœurs Noirs and Black Hearts. 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

0: I'm Still Standing avec Elton John dans votre radio locale. Où dis donc, Moziman, il était hier soir à Toulouse, hein, au Rose Festival. Eh bien, on va le retrouver aussi au cinéma dans Tad l'Explorateur. Moziman qui se dévoile en enfant de la télé, nous dit-on. Et on va découvrir ça dans quelques minutes dans les coulisses télé à suivre d'ici un petit quart d'heure. À suivre dans votre radio locale la célèbre chanson de Jean Schultes.
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0: Soirée mondaine, c'était en rien dans votre radio locale. C'est pas une soirée mondaine, hein, c'est une soirée de festival qui vous attend à Aussonne. Oui, le Mythe Festival et le Rose Festival, surtout au Mythe. Ça commence à s'améliorer côté circulation. On est plus sur du ralentissement que sur du bouchon, notamment sur la 621 lorsque vous quittez la Rocade Ouest à l'auteur de la bifurcation des Minimes en direction Blagnac et donc Aussonne. Encore un petit peu de monde aussi sur l'Est toulousain, juste après la barrière de péage de Labège lorsque vous remontez en direction de Bordeaux, et un petit peu de monde aussi sur le Sud toulousain. On va dire entre la sortie Pont des Demoiselles et jusqu'à la hauteur du casino. Voilà, on a là sur la chaussée intérieure en direction de Bordelongue quelques ralentissements à vous signaler. Côté SNCF, seulement 5 minutes de retard signalé pour le train en direction de Marseille-Saint-Charles au départ de Toulouse à 18h45, donc il devrait partir à 18h50.
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0: Jean Schultes qui vient nous chanter Confidence pour Confidence. Ça, c'est une bonne idée. Non, puis en plus, c'est une super chanson qui traverse le temps et qui a été reprise il y a peu de temps par Tessa B. C'était à l'occasion de l'émission The Voice. Franchement, il y a plein de versions originales maintenant, enfin plein de versions différentes de cette chanson de Jean Schultes. Allez jeter un coup d'œil sur les internets, vous allez voir, vous allez découvrir des choses plutôt sympas.

0: C'est ce soir que vous pourrez écouter cette chanson Voce Ventù avec Jennifer. Ti vecu la mio bandera. Ce soir, vous pourrez le regarder sur France 3, le concert absolument enregistré à Marseille au mois de mai dernier. Diffusé donc ce soir à partir de 21h, le concert Corsu Mezzo Mezzo enregistré au stade Vélodrome. Et puis sinon, eh bien aussi, il y a Patrice Gascoigne.
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0: Comme chaque soir, il nous propose de rentrer avec lui dans les coulisses télé. Et Patrice, aujourd'hui, vous êtes parti à la rencontre d'un ancien vainqueur de la Star Academy. Aujourd'hui, un musicien reconnu, un doux rêveur qui prête sa voix au cinéma et à un héros de dessin animé d'ailleurs.
3: Allez, on remonte le temps, nous sommes en 2008 et voici celui qui va gagner cette année-là, la Star Academy. Il s'appelle Moziman et depuis il a fait un sacré bout de chemin. DJ, producteur, chanteur, animateur, chroniqueur chez nos amis de France Inter, invité partout à la télévision. Et depuis mercredi, il est la voix d'un dessin animé au cinéma, Tad l'Explorateur et la Lampe Magique. Tad l'Explorateur qui va rencontrer Archéo Robot, le personnage à qui Moziman prête sa voix. L'occasion de lui demander d'essayer de se souvenir de la télé de son enfance. Qu'est-ce qui vous revient, Moziman ?
4: Bah, je te parle probablement tout de suite des Minicum. Il était une fois la vie. Ça, c'est vraiment mes Madeleine de Proust ultimes.
3: Moi, on m'a dit aussi un certain Denver le dinosaure.
4: Ah, oh, j'adorerais Denver. Mais parce que tout ce que je te cite là, c'est lié à des musiques. C'est moi le dernier dinosaure, Minicum. Oh, je peux te faire un medley. En fait, ce serait ça mon dream track. Ce serait tous les trucs de mon enfance.
3: Alors, on me dit dans l'oreillette que votre émission préférée, c'est L'Amour est dans le Pré.
4: Bien renseigné, l'oreillette. C'est une de mes émissions préférées. Peut-être avec Koh-Lanta et puis la Starac, j'aime bien. Mais c'est vrai que ça me rappelle mon enfance. Je viens d'un village où il y a plus de vaches que d'habitants. Entre la Haute-Savoie et la Suisse allemande, j'ai grandi vraiment entre les deux. Et que ce soit la version française d'ailleurs avec Karine Le Marchand ou la version suisse allemande, exceptionnelle.
3: C'est quoi, c'est la ruralité ou c'est ce petit côté la quête d'amour qui vous plaît ?
4: Je crois que c'est la simplicité des gens. J'ai le sentiment que dans les villages et dans cette ruralité, les gens trichent pas. On n'a pas cette espèce de folie urbaine qui nous crame le cerveau là.
3: Parce que finalement, sans la télé, est-ce que vous auriez pu faire ce personnage, cette voix d'Archéo Robot dans la nouvelle aventure de Tad au cinéma ?
4: C'est une bonne question. Peut-être pas. De toute façon, si on part du point de départ qui est la Star Academy, qui a changé ma vie, je dirais que oui. Surtout que ce petit robot, il est doté d'une intelligence artificielle exceptionnelle, nouvelle génération, et qui, je crois d'ailleurs, se nourrit aussi beaucoup des médias et de la télé. Il y a plein de références, ne serait-ce que dans sa manière de faire des blagues, par exemple, qui sont très télévisuelles.
3: Voilà, vous saurez que Moziman adore L'Amour est dans le Pré et qu'on retrouve sa voix au cinéma dans le film d'animation Tad l'Explorateur et la Lampe Magique. Quant à moi, la magie, bah, c'est que je reviens demain pour de nouvelles coulisses télé.
0: Mais non. Bon, on parlait avec Moziman qui était hier soir au festival. Et justement, dans quelques minutes, on va demander aux Pitchouns s'ils sont déjà allés à un concert, comme par exemple celui du Rose Festival. Harry Nilsson, non, on n'a pas été invité cette année. Non. Et Without You dans votre radio locale ici, Occitanie. No.

0: Without You avec Harry Nilsson, votre radio locale ici, Occitanie, à suivre dans un instant. Il y aura Tracy Chapman et Benjamin Biolay, mais pour l'heure, il est temps de retrouver nos amis, oui, les Pitchouns de la Récré des Pitchouns, qui peut-être iront ce week-end au Rose Festival.
1: Je suis jamais allée à un concert. Mes parents, ils veulent pas.
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3: Dans la récré des Pitchouns, on parle effectivement du Rose Festival. Il est là avec Aya Nakamura, DJ Snake, DC's. Encore deux jours de concert au Mythe d'Aussonne à l'ouest de Toulouse. Cinquième édition, 120 000 spectateurs. On est ce matin avec les CM2 de l'école Georges Yon à Toulouse. Savent-ils vraiment ce que c'est ce festival rose devenu incontournable?
4: Je connais pas.
5: Je croyais que c'était un truc contre le cancer du sein.
6: J'aimerais bien y aller, mais mes parents ils veulent pas.
7: Parce que je suis jamais allée à un concert.
8: Et j'aimerais bien y aller.
9: J'aimerais bien crier.
10: Parce que je crie pas assez.
11: Parce que quand t'es à l'école, on peut pas trop crier, parce que sinon les maîtresses vont nous fâcher. À la maison, ma mère elle va me fâcher. Et dans la rue, bah, les gens ils vont dire que je suis folle. Les gens ils vont dire que je suis folle.
12: Donc le concert c'est...
11: C'est le seul endroit où on peut crier librement.
13: Non, mais j'aimerais bien aller au concert parce que je suis jamais allée comme SP, et surtout que c'est Big Flo et Oli. Et vu que j'aime bien ce chanteur, bah j'aimerais bien y aller.
14: J'ai vraiment entendu parler de lui.
3: Alors, les Pitchouns, cette année, les deux frères ne montent pas sur scène. Par contre, on peut voir et crier pour d'autres artistes de chez nous, parce qu'il n'y a pas que Aya Nakamura ou DJ Snake, mais plein de talents Made in Occitanie. C'est d'eux qu'on a envie de parler. Quatre groupes du Midi Toulousain ont notamment gagné leur ticket pour la grande scène au tremplin du Rose Festival, un concours qui repère les pépites locales. Parmi eux, Odessa, un nom déjà entendu dans une de nos chroniques. Odessa, trois jeunes Toulousains, Owen, Antoine et Axel, qui mélangent jazz, électro, punk et improvisation. Ils ont retourné le bikini, le métronome, et ils débarquent au Rose demain. Et sur la scène visionnaire du festival, la scène Matécito aussi, installée dans la fête foraine, on retrouve des artistes émergents de toute la région. Maeva, l'étoile montante de la pop toulousaine qu'on avait découvert avec Franck Langlois en vidéo dans la ligne B du métro. Paolo, ancien étudiant ingénieur de l'INSA, avec sa chanson « Ma terre, si tu m'entends ».
15: Sauver le son d'un rappeur en carton.
3: 80 000 alors, vues sur YouTube, ode à la planète Terre qui a beaucoup de sens.
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3: Le Rose Festival, c'est devenu ça, un énorme rendez-vous national en 5 ans à peine, mais aussi avec de jeunes qui poussent, qui jouent dans des garages de Saint-Michel, les salles de répète des Minimes ou les studios de Saint-Cyprien, et qui le temps d'un week-end montent sur une scène où passent les plus grands. Et peut-être que dans quelques années, ce sera un Pitchoun de l'école Georges Yon qui fera danser tout Toulouse.
0: Mais oui, pourquoi pas, c'est tout ce qu'on leur souhaite évidemment. Alors effectivement, il y a les deux grandes scènes avec les grandes stars, les grands artistes, et puis sur les interplateaux parfois, eh bien il faut aller dans le hall, parce qu'il y a un hall avec la scène visionnaire, et là aussi il y a tous ces artistes toulousains qui sont présents et qui se produisent devant vous. C'est parfois leur première scène devant autant de monde. Allez les soutenir, des artistes de la région, des artistes toulousains, allez les soutenir, donnez-leur votre power, votre énergie, ça leur fera le plus grand bien. Talking About Revolution, Tracy Chapman et Benjamin Biolay avec Écran Total, ça c'est le programme de votre radio locale ici Occitanie.

0: Attal, chanson de Benjamin Biolay dans votre radio locale. Les infos reviennent à 19h avant de se retrouver pour une heure de tube des années 80 avec Laurent Petit-Guillaume.
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0: Tue-moi, chanson de Florent Pagny dans votre radio locale.
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0: Belle soirée à l'écoute de votre radio, il est déjà 19h. À l'écoute de votre radio, c'est l'heure des infos.
2: C'est une nouvelle illustration de l'ampleur des incendies de l'été. Les assurances vont débourser au moins 500 millions d'euros après les feux en Gironde, dans les Landes et dans le Var. 25 000 sinistrés ont déjà été recensés selon la Fédération France Assureurs, qui évoque, Raphaël Ebenstein, des dommages d'une ampleur exceptionnelle, bien supérieure à ceux enregistrés lors des feux de l'été 2022.
3: Une facture multipliée par 6, peut-être encore davantage, car le bilan se base uniquement sur les données collectées entre le 21 juillet et la mi-août. La vague d'incendie de cette année, dont le méga-feu de Gironde, semble sans commune mesure avec celle d'il y a 4 ans, pourtant alors considérée comme exceptionnelle. France Assureurs a déjà recensé 25 000 sinistres qui vont donner lieu à une indemnisation. Les victimes sont pour l'essentiel des particuliers, maisons, voitures brûlées, mais aussi frais de relogement pour une partie des 30 000 personnes à qui les autorités avaient donné l'ordre d'évacuer leur domicile. Pour les entreprises et les commerces, il s'agit davantage de compensation de pertes d'exploitation que de dommages directs. 1800 dossiers ont été déposés pour ce motif.
2: Les explications de Raphaël Ebenstein sur votre radio locale ici. Le ministère des Affaires étrangères confirme ce soir que 4 Français sont portés disparus après l'importante crue au Népal et au Tibet. Au moins 584 personnes ont été tuées. Il y a près de 2000 personnes portées disparues. Le conducteur russe de 26 ans, suspecté d'avoir foncé sur des piétons devant la gare de Caen, va être présenté au juge d'instruction en vue de sa mise en examen, indique ce soir le parquet. Une information judiciaire a été ouverte pour assassinat. 2 personnes ont été tuées, 9 autres blessées. Aucun des 106 prélèvements ADN réalisés ne correspondent à ceux retrouvés sur les vêtements du petit Émile, 3 ans après sa disparition dans les Alpes de Haute-Provence. Des analyses menées en début d'année. Ces résultats ont été transmis au juge d'instruction. C'est l'une des images de la journée. Céline Dion, grosse lunettes de soleil noires sur le nez devant son hôtel parisien. Elle est arrivée en France avant sa série de concerts où elle a été accueillie par ses fans, Mathilde Cariou.
4: Long manteau beige, talons aiguilles et lunettes de soleil sur le nez, Céline Dion n'est restée dehors que quelques minutes, le temps de saluer ses fans.
5: Bienvenue à Paris, Céline. On vous aime, Céline. On vous aime.
4: Pas de dédicace ni de selfie, simplement quelques mots et un geste de la main. C'est déjà exceptionnel pour Océane et Kylian qui sont venus de Calais ce matin.
6: Malgré qu'il n'y a pas eu de dédicace, elle a pris la peine de s'excuser à tout le monde, alors qu'il y a des personnes, ça se trouve, ils n'auraient même pas pris la peine de venir nous voir.
7: Je suis désolé, mais elle nous doit rien du tout. On est quand même à 15 jours de la première, je sais pas, de répéter. Elle a des choses à faire, on comprend, c'est pas grave, mais on est là, on l'accueille, même si elle nous dit un petit coucou de loin, elle dit on t'aime.
4: Les fans ravis et rassurés, surtout de la voir en pleine forme. Samuel et Xavier étaient un peu inquiets de son état de santé.
8: J'ai trouvé souriante, sereine, un peu prudente, parce qu'on ne l'a pas vu trop s'approcher des gens, peut-être pour ne pas choper des rhumes, etc. Si y a toutes les répétitions après, on sait qu'elle est un peu fragile.
9: Moi, j'ai trouvé en forme et puis un très bon équilibre, puisqu'elle était avec des chaussures au talon très classe. Elle se déplaçait facilement, donc c'est bon signe.
4: Elle est prête, conclut Xavier, pour une tournée magique. Il sera à l'Arena le 12 septembre, comme tous les fans présents aujourd'hui.
2: Et la première de Céline Dion sur scène à la Défense Arena, c'est donc le 12 septembre. Sur la route, ça va rester chargé ce week-end après cette journée classée rouge par Bison Futé dans le sens des retours. Demain, toujours pour les retours, la France sera en orange. Décidément, ça sent donc la rentrée. En Bretagne comme ailleurs, il est temps de plier bagages, Yoann Moison.
10: Sandra s'affaire dans son mobile home. Toutes les valises sont sur la terrasse.
11: C'est la fin, malheureusement. C'est le dernier jour. On range, on nettoie le mobile home, on prend le dernier bain à la piscine et puis demain, on repart vers le Havre.
12: On récupère les beaux-parents qui sont les mobile home à côté et puis on fait la route ensemble. 4 heures de route à peu près.
10: C'est Grégory, le mari de Sandra, qui est en train de charger la voiture.
12: Il y a toujours plus de choses quand on repart que quand on arrive, alors c'est pas toujours simple.
13: Et les prochaines vacances, c'est quand?
11: Noël peut-être. Donc pas tout de suite.
10: Monique et son mari, eux, attendent le dernier moment pour plier la tente humide.
13: On devait partir hier, mais à cause de l'orage, tout est trempé. Alors, nous avons retardé d'une journée. Pour l'instant, on fait sécher, et puis on s'en va dans une demi-heure, trois quarts d'heure. J'ai épousé un Parisien, alors on rentre à Paris, malheureusement.
10: Cindy s'apprête à prendre la direction de la Vendée.
14: Tout le monde reprend mardi, travail, école pour la petite. Ça y est, c'est fini.
10: Et vous êtes dans quel état d'esprit ?
14: Ça va, j'ai passé de bonnes vacances, j'ai eu 15 jours de vacances, je suis partie 15 jours, tout en Bretagne, j'ai fait tout le tour, c'est parfait.
10: À l'entrée du camping, un couple de retraités vient d'arriver avec sa caravane pliante et ses vélos sur la galerie. Le mois de septembre pèse de plus en plus lourd dans la saison touristique ici en Bretagne, 11% des nuitées l'an dernier.
2: Johan Moison, le foot avec le début de la deuxième journée de Ligue 1 ce soir, PSG Lille, coup d'envoi à partir de 20h45.
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2: La météo ce soir avec des averses parfois orageuses de la Seine-Maritime au Lauchère, en passant notamment par la Touraine. Des averses de grêle attendues également dans les Alpes. Côté température, de 17 degrés à Bourg-Saint-Maurice ce soir à 26 degrés à Perpignan jusqu'à 29 à Ajaccio. On regarde les températures pour demain matin, de 18 à 29 degrés, 18 à Lille, 29 à Ajaccio.
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16: Amis du soir, bonsoir et bienvenue si vous venez d'atterrir. Bon, vous arrivez juste sur la même planète, hein, mais 40 ans en arrière. Évidemment, on parle de musique et ce soir, ça commence comme ça.

0: Diana Ross, c'était Chain Reaction.
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0: 82 ans et toujours sur scène. Hein. Diana Ross est en tournée mondiale depuis plusieurs mois. Elle sera ce soir à l'amphithéâtre de Costa Mesa en Californie. Ça fait un petit peu loin. Hein. Mais dimanche, elle sera à Saratoga. C'est encore en Californie, si jamais vous avez le temps et surtout le budget. Oups, désolé, je viens de vérifier, c'est complet. Bon, allez, on va se contenter de ce Chain Reaction qui lui permit en 85 d'ajouter un grand succès. Pour la suite, on change de rythme et on revient au répertoire français. Michel Berger, il n'y a pas de honte, tout de suite.

0: Qualeidea, c'était Pino D'Angio. Impossible de rester assis quand arrive ce tube, mélange de rap, funk, disco. On a tous dansé au moins une fois dans sa vie sur ce tube génial, du génial Pino D'Angio. Un Italien né à Pompéi, mais qui démarra sa carrière aux États-Unis. En 80, ce titre s'est vendu à plus de 2 millions d'exemplaires dans le monde. Ça, c'est des chiffres qui font rêver. Hein. Dans un instant, un duo de légende pour vous servir. Easy Lover, Philippe Bellet, Phil Collins. Dans un instant.
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0: Danemas, c'était toute première fois.
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0: Robe gothique en dentelle noire, mitaine, coiffure rasée asymétrique, maquillage très souligné, noir et lèvres rouge sang. Le look Jeanne Masse dans les années 80 a inspiré toute une génération. Et c'est le privilège des stars, des idoles. Tout a débuté en France en 84 grâce à ce tube toute première fois qu'elle avait auparavant enregistré en italien sous le titre de Cuore di Vento, un collector. Beaucoup plus facile à trouver en vinyle, en CD ou ce que vous voulez, le Reality de Richard Sanderson. Fermez les yeux, Sophie Marceau arrive. La boum.
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0: avec Laissez-nous chanter. Bon bah du coup on les a laissés chanter en 86, entre autres ce tube et puis beaucoup d'autres après. Hein. D'ailleurs ils n'ont jamais arrêté, puisque l'un des membres d'origine de Gold a reformé le groupe avec de nouveaux venus et ils seront en concert le 21 octobre au Casino de Paris. Et là je dis pourquoi pas. Et j'ajoute que 100% années 80 c'est pas fini. Dans un instant, un duo pop et soul, Womack & Womack Teardrops. Belle nuit à tous.
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2: Bonsoir.
3: Merci de danser sur les jingles de Décibel.
2: C'est parce que je pense que je suis de très bonne humeur aujourd'hui, donc je danse sur à peu près tout.
3: Mais oui, alors c'est un jour spécial évidemment pour une artiste, le jour de la sortie de l'album. Vous êtes beaucoup trop jeune pour que je vous demande si ça vous fait l'effet de la naissance d'un enfant, évidemment. Mais à quoi c'est comparable comme joie ?
2: À quoi c'est comparable comme joie, je sais pas, à une belle journée de victoire.
3: Ouais.
2: Et il y a aussi quelque chose de, il y a une émotion de libération. Je me sens libérée, comme si j'avais cet album qui était un énorme secret et que je pouvais pas faire grand chose à part m'ambiancer toute seule dessus. Et maintenant je me dis, ah, je peux enfin m'ambiancer sur mon album avec les gens, tout le monde, c'est chouette. Donc oui, je suis très heureuse.
3: 4 ans se sont passés depuis la sortie de votre premier album, La Vingtaine. On réécoute pour le plaisir.

0: single de diamant, hein, c'est un vrai succès, EBAM. Donc, est-ce que la joie du jour, la joie d'enfant difficile, est comparable avec la joie de la sortie de ce premier album, il y a un petit peu moins de 4 ans?
1: Oui. Et j'en suis très heureuse de me dire que aujourd'hui ou même hier soir lors de ma release party, j'avais ce même émerveillement.
0: Ouais.
1: Parce que c'est ça qui est dangereux, c'est ça le piège, c'est d'avoir un peu l'habitude, d'être habitué, de parfois se lasser aussi parce que c'est pas un métier facile tous les jours. Et hier soir, j'avais vraiment les yeux qui brillaient, qui pétillaient comme une petite fille, comme la Mentissade il y a 4 ans. Et je me suis dit ah ok, j'ai pas perdu ça heureusement. Et j'espère que je garderai ce oui cet émerveillement. Oh, c'est difficile.
0: C'est celui-là. Hein. Ouais, celui-là, il est costaud.
1: Il est piégeux. Il est costaud. J'espère que je garderai ça tout au long de mon projet artistique.
0: On dit aussi que les moments de joie, ça nous reconnecte à l'enfant qu'on était. Alors ça tombe bien parce que vous étiez une petite fille qui adorait les majorettes la série Glee, voilà, où tout le monde dans un lycée chantait comme ça dans des chorales, des tubes et tout. Donc, est-ce que c'est vrai? Est-ce que ça vous reconnecte à cet enthousiasme-là?
1: Oui.
0: Des jours comme aujourd'hui.
1: Oui, vraiment. Et puis hier, lors de ma release party, on a recréé une fête foraine.
0: Oh.
1: Parce que c'est ça que je voulais. J'ai dit, qu'est-ce qu'on peut faire pour ma release party? Il faut que ce soit quelque chose en connexion avec l'album, avec le thème de l'album, Enfant difficile. Et je me suis dit, quels sont les moments qui m'ont marqué de mon enfance? Et je me suis dit, mais les moments en fête foraine, quand on y allait tous en famille, on a tous des souvenirs à la fête foraine.
0: C'est vrai.
1: Que ce soit quand on était nous jeunes ou après, même quand on est parents et qu'on emmène les enfants. Et je me suis dit, je pense que c'est un thème qui met tout le monde d'accord. Tout le monde connaît la fête foraine, il y a quelque chose de familial, de chaleureux, de convivial, et j'ai voulu recréer un peu cet espace et de voir tous ces gens hier soir rigoler, s'amuser, de voir des parents, les enfants aussi étaient présents, étaient conviés à ma release party.
0: Il y avait des barbes à papa.
1: Il y avait de la barbe à papa, du popcorn et des hot dogs.
0: Meilleure fête. Qui veut des cocktails, franchement? Qui veut des pina coladas? On veut ça, exactement.
1: Et hier soir, je me suis dit ça, je me suis dit, mais là, je me suis reconnectée à mon enfance.
0: Ouais.
1: J'avais l'impression que j'avais un peu fait ma Sweet 16. C'était vraiment marrant. C'était très chouette.
0: J'adore. La Sweet 16, c'est la fête d'anniversaire pour les 16 ans.
1: Oui.
0: Et c'est vrai que, alors nous, oui, en France, en Belgique, bon, on fête nos 16 ans, mais les Américains prennent ça très au sérieux.
1: Exactement.
0: Ils font des fêtes incroyables.
1: Ouais.
0: Incroyables. Alors, ces questions sur l'enfance, c'est aussi parce que, au-delà de votre joie presque enfantine de sortir ce deuxième album, il porte ce titre donc, Enfant difficile, et au pluriel, s'il vous plaît, la chanson Les Enfants difficiles.

0: C'est assez incroyable, on se dit... En vous voyant aujourd'hui, comment ça, quelqu'un a marqué dans un dossier, oh là là, la petite Mentissa, attention, elle est difficile, c'est vrai?
1: Oui.
0: Est-ce que vous pouvez me raconter ça?
1: Oui. Quand j'étais plus jeune, moi, de mes 6 à mes 10 ans, c'était vraiment compliqué, moi, à l'école. Je m'entendais pas du tout avec mes profs. Mes profs ne m'aimaient pas. J'avais un tempérament, je pense, assez fort pour une petite fille de 6 ans. Et ça, c'était quelque chose qui était très mal vu. À 6 ans, tu es censée être docile. Et moi, bah, j'étais têtue, je faisais ma vie, et quand j'avais envie, oui, et quand j'étais pas d'accord, je le montrais assez bien. Et ça, c'était quelque chose qui m'a été beaucoup reproché. Je me souviens notamment de toutes ces petites notes. Souvent, en plus, la prof, elle prenait un stylo rouge, pas du noir, du rouge. Et je me souviens, quand j'ouvrais mon agenda, je voyais du rouge partout, et quand je regardais, chez mon camarade de classe à côté, lui, il avait pas autant de rouge.
0: Ouais.
1: Et c'est fou, parce que... Aujourd'hui, avec du recul, j'en rigole, mais je me suis dit c'est quand même quelque chose qui m'a marqué, étant petite, de me dire moi, il y a quelque chose qui va pas avec moi. Visiblement, je suis pas assez gentille, je suis pas assez je suis un peu à l'écart. Et aujourd'hui, je me dis mais c'est ça qui a fait ma force, c'est ma personnalité justement, ouais. Et c'est mon fort tempérament. Mais à cet âge-là, non, c'était pas quelque chose qui était bien vu. Et donc, je pense que toute ma vie, par après, j'ai essayé justement de rentrer dans les cases, de ne pas déranger, de toujours avoir un comportement assez maîtrisé. Je pense que c'est un peu une conséquence inconsciente de
0: ça.
1: Voilà, parce qu'en fait, moi, mes premières interactions, parce que 6 ans, c'est très jeune, mes premières interactions dans le monde social étaient déjà très dures. Et on m'a vite fait comprendre que non, toi, tu vas rester à ta place. Tu vas rester calme.
0: Ouais. Oui. Alors après, il y a effectivement le côté enfance, mais les gens à qui on demande de rester à leur place,
1: oui.
0: Quand en plus, elles sont femmes,
1: oui.
0: Et quand en plus, elles sont noires,
1: oui.
0: C'est d'autant plus étouffant parce qu'on se dit, en fait, c'est pas par rapport à ce que je fais, c'est par rapport à ce que je suis. Donc, c'est pour ça que je trouve qu'il est épatant, le titre de votre album, parce que ça veut dire qu'à un très jeune âge, que vous avez 27 ans, vous avez analysé ça et vous avez appris à fonctionner avec ça.
1: Oui.
0: Parce que ce phénomène-là, il s'arrêtera jamais. On demandera toujours aux femmes et aux noirs de parler moins fort que les autres et de surtout pas se plaindre. T'as déjà de la chance d'être à notre table. Donc tu vas la fermer, mais vous arrivez à fonctionner avec ça.
1: Mais en fait, je pense que j'ai compris très tôt que si je voulais être acceptée dans certains milieux, plus moi j'ai grandi en Flandre, donc la partie flamande de la Belgique.
0: C'est là où il y a beaucoup de Hollandais et de nains de jardin dans les jardins. Incroyable.
1: Exactement.
0: C'est incroyable ce lieu, vraiment.
1: Et où on va pas se mentir, l'ouverture d'esprit, c'est pas forcément, ça fait pas forcément partie de la culture là-bas. Donc j'ai toujours compris très vite que pour pouvoir me faire une petite place, il allait falloir que je me dompte. Et c'est seulement maintenant, en fait, 21 ans après, que j'ai compris ce que ce phénomène avait créé en moi, ce que ces premières interactions avaient créé en moi. Et c'est maintenant que je me suis dit, mais en fait, c'est fini ça.
0: Ouais.
1: En fait, j'ai pas besoin de montrer tout le temps, de me montrer toujours hyper reconnaissante, parce que j'ai cette quête un peu irrationnelle de chercher ma place. En fait, si je suis là, c'est que je suis à ma place. Et ça, c'est quelque chose de très difficile. On n'a pas toujours conscience de ça, parce que les gens aiment nous rappeler en permanence que bon, on n'est pas à notre place. Si on est là, c'est parce que coup de chance, coup de bol, si ça.
0: Ouais.
1: Et moi, j'ai envie de dire non. Si je suis là, c'est que je mérite d'être là, c'est que j'ai travaillé pour. Et voilà, et que je n'irai nulle part, voilà. Et cet album m'a vraiment aidé à réaliser ça. Et c'est pour ça que mon album s'appelle Enfant difficile, parce qu'il y a vraiment eu un avant-après cette chanson. C'est en écrivant cette chanson que j'ai compris à quel point ces choses qu'on m'avait dites plus jeune m'avaient marqué, et que j'avais un peu malheureusement créé un peu une identité, on va dire un masque, une façade aussi pour plaire. Et aujourd'hui, je me suis dit, il est temps d'enlever ce masque. Quitte à ne pas plaire à tout le monde, quitte à perdre quelques personnes en route, mais au moins, je veux que les gens à qui je parle sont des personnes qui sont comme moi. C'est ça que je voulais. Avant, j'avais envie de, quand j'ai commencé avec Ebam, je voulais plaire à un grand nombre. Et quand on veut plaire à un grand nombre, alors du coup, on est lisse et on a un discours très maîtrisé. Et en fait, maintenant, je me suis dit, non, il est temps que tu dénonces ce que tu as envie de dénoncer, tu racontes ta vérité. Et c'est sûr que les gens qui vont aimer et qui vont s'identifier avec ton discours, ce nombre-là, il va forcément se rétrécir.
0: Ou
1: et
0: pas.
1: C'est OK. Ou pas, non, ou pas.
0: Ou pas, même si ça.
1: Oui.
0: Alors, on a parlé aussi de ce côté s'accepter soi. Oui. C'est vrai que voilà, vous êtes sur le devant de la scène à un jeune âge, hein, puisqu'en gros à 23 ans, tout le monde vous connaît au moment du premier album. Donc forcément, vous êtes regardée. Vous avez vos réflexes de petite fille qui veut être la première de classe, et en tout cas. Et donc, vous êtes un petit peu dans une attitude policée, etc. Peut-être ça vous empêche un peu de profiter, d'ailleurs, hein, de ces premiers succès. Et là, dans l'album, il y a des chansons comme ça qui regardent en face cette façon de faire. Il y a notamment « Qu'attendez-vous de moi ?»
1: Oui. Attends.

0: Qu'attendez-vous de moi? C'est très indiscret la question que je vais vous poser, mais tant pis, vous pouvez m'envoyer balader même si ça... En vrai, vous parlez à qui quand vous posez cette question?
1: Je pense que je parle aux gens, je parle à
0: au
1: mon public.
0: Ouais. D'accord.
1: Parce que je pense que c'est une des questions qui me trotte depuis mes débuts, et c'est peut-être la seule question que je n'ai jamais vraiment posée. Mais parfois, j'ai envie que les gens me disent honnêtement, quand ils viennent me voir en concert, quand ils ont pris un billet, qu'ils ont acheté un billet, qu'ils ont fait la route pour venir me voir, qu'est-ce qu'ils attendent vraiment de moi, honnêtement? Pas le « oui, on t'aime bien, on t'aime ». Non, qu'est-ce qui vous donne envie de venir me voir? Et est-ce que vous avez envie de repartir avec quelque chose ou pas?
0: Ouais.
1: Et c'est une vraie question qu'on se pose tout le temps.
0: Et vous avez peut-être la réponse en vous. Quand vous allez voir une artiste que vous aimez, qu'est-ce que vous attendez d'elle?
1: C'est ça la question. Je pense que j'aime bien voyager quand je vais en concert. Et en fait, je pense que moi, quand je vais voir une artiste que j'aime bien, j'ai envie qu'elle m'emmène là où moi je n'ose pas aller. Quand je regarde une femme sur scène, j'ai envie qu'elle me donne le courage de faire des choses que moi je n'ose pas faire dans ma vie. J'ai vu Sabrina Carpenter, j'ai vu Rosalia, j'ai vu Beyoncé. En fait, après ces concerts-là, une fois que tu as vu Beyoncé sur scène, tu rentres chez toi et tu dis bon. Ma cocotte. C'est un espèce de un boost de confiance,
0: ouais.
1: Et c'est ça en fait, c'est que tout d'un coup je rentre chez moi et j'ai l'impression d'avoir des ailes quoi. Et je me dis c'est fini, moi aussi en fait j'en suis capable, et c'est ça que j'aime bien. C'est ce truc où tu vois ça met en route quelque chose en toi, de un peu de boost de confiance, et ça fait du bien.
0: C'est beau.
1: En tout cas moi c'est souvent ce que je cherche quand je vais voir une artiste scène.
0: Mentissa, lâchez prise. J'ai du

0: alors, il paraît que ça fait très peur de lâcher prise, encore plus quand on est une artiste et qu'il faut lâcher prise devant tout le monde. Alors, ça y est, vous l'avez fait.
1: Je pense que je suis en mouvement vert.
0: Ouais.
1: J'aime bien me dire que la vie n'est pas une image arrêtée. Et donc, bien sûr, c'est pas parce que j'ai écrit que Balance que du jour au lendemain, j'étais en mode oh, j'aime trop mon corps. Mais je pense
0: c'était sur le premier album. Si vous ne la connaissez pas, Balance, il faut l'écouter.
1: Mais je suis sûre qu'écrire ce genre de chanson, ça m'aide de me dire ok, maintenant que tu l'as dit, il faut vraiment que tu fasses ce travail-là.
0: Ouais. Et partager l'écriture de chansons, alors, parce que c'est une chose que vous avez faite sur cet album, Enfant difficile. Il y a notamment un garçon qu'on aime beaucoup qui s'appelle Noé Préchauffe, qui est à vos côtés sur la création de la chanson d'amour.

0: je pense, l'histoire vraie de l'histoire d'amour que vous vivez en ce moment, Mentissa, que vous voulez protéger un petit peu, et que vous voulez pas en parler. Et donc vous appelez votre copain Noé Préchauffe pour écrire ensemble cette chanson.
1: Oui. En fait, je pense qu'on avait déjà écrit une dizaine de titres et on se dit, on n'a pas encore la chanson d'amour. En fait, c'est devenu presque un peu une blague. Oui. Chaque session, on se disait, oh, on n'a pas
2: la. Il faut le slow.
1: Oui, on a les traumas d'enfance, check. On a la chanson où je dis aux gens de pas trop me chercher, fais gaffe à toi, check. On a la chanson, on a tout. On se dit, on n'a pas la chanson d'amour. C'est pas possible.
0: Surtout que vous êtes amoureuse.
1: Oui,
0: alors
1: surtout
0: c'est quand
1: que je suis
0: amoureuse. Dommage.
1: Et que je suis une grande amoureuse de l'amour. J'aime ce thème. Mais en fait, on se disait, oh, en fait, il y en a tellement déjà. En fait, si c'est pour écrire une chanson à amour bateau, ça sert à rien. Et en fait, on discute un peu. Il me dit, mais toi, ta vie, c'est comment je lui dis, bah, moi, j'ai une très bonne relation, ça se passe bien et tout. Et je lui dis, c'est vrai que je suis quelqu'un d'assez pudique sur ces choses-là. J'aime pas trop étaler ma vie sur les réseaux et tout. Il me demande pourquoi. Je dis, mais je sais pas, j'ai toujours eu un peu cette pudeur. Moi, je crois vraiment au vivons heureux, vivons cachés. Il me dit, bah, c'est ça qu'on doit écrire. Et puis, je lui dis aussi, moi, j'ai vraiment ce truc où parfois les chansons d'amour mythique, bah si demain la personne elle part, t'es bien avec ta chanson d'amour. Je pense à plein de chansons d'amour incroyables qui existent. Quand les histoires se terminent, je me dis, tu fais comment? Tu continues à la chanter? Et pour toutes ces raisons-là, je lui disais, j'ai du mal à faire le pas d'écrire une chanson d'amour et d'écrire sur papier, et de faire une déclaration à cette personne, parce que, imagine, ça se finit, c'est bizarre.
0: Les chansons, c'est pour toujours. Alors, j'ai posé la question à Oshi, parce qu'elle a fait carrément tout un album avec, c'était sa compagne à l'époque, et ça l'est plus aujourd'hui, des chansons sur leur rencontre, sur leur amour, sur leur coup de foudre, machin et tout, et elle m'a dit, non, je chanterai plus.
1: Je chanterai plus
0: sur scène.
1: Ah bah tu vois.
0: Ouais.
1: Mais c'est pour ça, moi j'ai anticipé ça. Parce que moi, je suis toujours un coup d'avance.
0: C'est ça.
1: Je dis non. Et donc finalement, c'était marrant d'écrire une chanson d'amour qui n'en est pas vraiment une. Ouais. Je lui dis, en fait, c'est pas vraiment une chanson d'amour. Hein, attention, hein, on va pas s'emballer. Mais bon, quand même. Et à la fin, de dire, bah, peut-être que finalement, c'est quand même une chanson d'amour. Je trouvais ça très marrant d'avoir cet angle-là qui est aussi ce que je pense et ce que je ressens.
0: Ça ressemble à ce que vous imaginiez, Mentissa, la vie de chanteuse. Parce que vous y pensez depuis que vous êtes toute petite. Je crois que vous avez fait The Voice Kids. Donc quand vous étiez enfant, vous aviez envie, etc.
1: Oui.
0: Est-ce que ça ressemble à ce qui vous faisait rêver?
1: Je savais pas du tout à quoi m'attendre. J'avais pas vraiment d'image où c'était un rêve, et souvent le rêve c'est quelque chose d'assez inatteignable, c'est très flou, c'est très vague, donc non, je savais pas du tout à quoi ça ressemblait, mais maintenant que je le vis, non, je suis reconnaissante. Je pense que c'est plus dur que ce que je croyais. Je pense que quand on rêve de quelque chose, on voit que le positif et on se dit pas qu'en vrai, derrière des artistes, des icônes de la pop, en fait, il y a beaucoup, beaucoup de travail et il y a aussi beaucoup de... Il y a beaucoup de solitude aussi, je pense, dans ce monde-là, le monde d'artistes, parce qu'on passe de vraiment... On est sur le devant de la scène, on est acclamé par plein de gens et le lendemain, on rentre chez nous et on est tout seul. Donc ça, c'est quelque chose qu'il faut gérer. Vu que c'est pas quelque chose qui est psychologiquement... personne est vraiment fait pour ça, pour être accablé, enfin acclamé, idolâtré, d'avoir des gens qui viennent vous voir et qui vous disent merci, je vous adore, votre chanson m'a sauvé. C'est pas quelque chose de... Et donc, il faut réussir, je pense, à trouver un bon équilibre et surtout à garder la tête sur les épaules quand même, à garder les pieds sur terre, pas s'envoler, et aussi justement accueillir les victoires comme les échecs aussi. Je pense que ça c'est important. Moi j'ai de la chance d'avoir un bon entourage, mais ça c'est vrai que j'avais sous-estimé ce que ça fait à l'ego quand on sort un single et que ça marche pas, parce que c'est comme ça.
0: Ça prend pas. Oh, bah non, les radios elles en veulent pas.
1: Mais c'est ça. Et là tu en prends un coup.
0: Ouais.
1: Et au début je me disais non ça va, non je m'en fous. Et trois mois après en fait je me dis non en fait ça va pas. Et j'ai mis du temps vraiment à... Et aujourd'hui, j'en rigole et je me dis que les échecs ou les flops, comme on dit, ça fait partie d'un parcours, c'est hyper important aussi. Mais oui, il y a plein de choses que j'avais sous-estimées.
0: Ouais.
1: Et je pense l'ego aussi. J'avais sous-estimé quand même cette espèce d'ego trip parce que t'es tellement toujours... Tout le monde te met sur un piédestal et après, du jour au lendemain, c'est fini. Les gens, ils passent à autre chose. En plus, c'est ça, aujourd'hui, ça va vite. On est dans la consommation fast-food, quoi.
0: Ouais.
1: Et donc, il faut pas... il faut pas paniquer, il faut faire son truc, il faut rester sur sa ligne directrice, il faut rester sur son chemin et il faut faire, voilà, il faut faire ce que t'as à faire.
0: Alors vous avez fait un joli petit lapsus puisque au lieu de dire acclamé tout à l'heure, vous avez dit accablé. Mais c'est intéressant parce qu'il y a une chanson sur l'album qui s'appelle Fais gaffe à toi, où justement on se dit tiens, elle envoie bouler un peu les médisants. Alors les médisants, il y en a partout.
1: Oui.
0: Il y en a même dans ce bureau, des gens comme ça qui se baladent toute la journée à dire du mal des uns des autres. J'ai souvent tendance à penser que ça dit plus sur eux que sur les gens qu'ils accablent.
1: Oui.
0: Vous, forcément, étant star, y a d'autant plus de monde. Nous, on a un relou au bureau, mais alors vous en avez combien ?
1: Oh, des relous, j'en ai pas mal. Hein. Après, honnêtement, je m'en sors plutôt bien sur les réseaux sociaux. J'ai pas beaucoup de haters, comme on dit, mais ça m'est arrivé.
0: Ouais.
1: Mais je pense que cette chanson, elle est plus axée sur la vie intime et la vie quotidienne de tous les jours, justement. Ouais.
0: Et tout le monde s'identifie, fais gaffe à toi.
1: Mais oui, mais tu vois, ce mec relou qui fait des blagues, il trouve ça super marrant, et tu vois, il te regarde. Et c'est ça, en fait, où des gens qui pensent qu'ils ont leur... En fait, on leur demande pas leur avis. Et ces gens qui ont toujours besoin de donner leur avis constamment sur comment tu t'habilles, sur comment tu es, sur comment tu te présentes. Oh, moi, ça me saoule. Et je me suis dit, c'est quoi, j'écris une chanson pour tous ces relous, ces médisants, comme tu dis. Et je vais leur dire gentiment, de rester à leur place.
0: Ben, c'est ça. Fais gaffe à toi. Exactement. Alors, il y a des moments graves dans l'album. On parlait tout à l'heure de pop et d'envie de légèreté, de lâcher prise, etc. Il y a la chanson Comme un loup, qui parle avec beaucoup de délicatesse. De quand un homme violent entre dans un foyer, qu'est-ce que ça fait aux adultes et aux enfants qui sont dans cette maison ?

0: comprend entre les lignes de cette chanson que vous avez vécu ça impuissante puisque enfant.
1: Oui.
0: Est-ce que c'est une chanson thérapeutique?
1: Oui, je pense que c'est une chanson thérapeutique. C'est une chanson qui m'a libérée aussi parce que c'était vraiment, c'était un lourd secret pour moi. Ouais. C'était un fardeau à porter parce que je me rappelle que c'était quelque chose dont je voulais pas du tout parler au début. Et en fait, j'ai l'impression que c'est un truc qui me suivait un peu, que je traînais un peu et je me disais bon, peut-être que ça reste là parce qu'en fait, mon rôle est d'en parler. Ouais. Et cette chanson, je l'ai écrite. J'ai commencé l'écriture toute seule de cette chanson. J'ai écrite, je pense, la fille de ma mère et comme un loup.
0: Bah elle est là, la fille de ma mère.
1: Dans la même période.

0: peut-être.
1: Énormément d'amour hein, dans cette chanson, La fille de ma mère. Mais voilà, si on la met à côté de Comme un loup.
0: Oui, on comprend son cadre familial.
1: Ouais. Et on comprend le titre de l'album. Évidemment que Mentissa, c'est une gosse difficile, puisqu'il y a un homme violent à la maison.
0: Oui, et c'est en fait. Alors,
1: et elle ne peut pas sauver sa mère.
0: Exactement. En fait, c'est difficile quand chez toi, tu manques un peu de repères, tu manques de stabilité. C'est très difficile. De se construire en fait en tant que à cet âge-là, c'était pendant toute mon adolescence, mais
1: ouais.
0: À l'âge de 16 ans en fait, t'as envie de t'occuper, j'en sais rien, du jean que le jean que t'as envie de mettre, t'as envie de parler de garçon, enfin à 16 ans, t'as pas envie d'être là à appeler la police parce que c'est la bagarre chez toi à la maison. Et c'est ça qui était difficile, et j'avais aussi l'impression d'être la seule à vivre ça. Je me disais mais je peux pas en parler aux profs, je peux pas en parler à mes copines, les gens ils vont penser qu'on est des fous, et en fait, j'avais honte. Et la raison pour laquelle j'ai écrit cette chanson, c'est que j'ai toujours eu honte d'en parler autour de moi.
1: Est-ce que vous pensiez que vous étiez la seule? Donc là, cette chanson, s'il y a ne serait-ce que 5 filles qui sont en train de vivre ça, qui l'entendent, vous en aurez peut-être sauvé 5 qui se diront, je suis pas toute seule.
0: Et c'est pour ça que j'ai décidé de la mettre sur l'album. J'étais pas sûre de vouloir mettre cette chanson sur. À la base, je l'ai écrite juste pour moi, me libérer de quelque chose. J'avais visiblement besoin d'en parler encore. Et après, il y a eu vraiment cette question de tu la mets sur l'album ou pas. Je me disais, elle est quand même très intime. Et puis je me suis dit, mais attends, moi, à 16 ans, ça m'aurait sauvé d'avoir une chanson comme ça,
1: ouais.
0: Et de me dire ok, d'accord, alors c'est dur, c'est très dur, c'est très triste, mais je suis pas la seule. Et juste le fait de savoir que parfois on n'est pas les seuls à vivre ce qu'on est en train de vivre, ça sauve vraiment. Et c'est pour ça que Comme un loup est sur mon album. C'est pour moi et pour toutes ces personnes qui malheureusement vivent ou ont peut-être vécu ces épreuves-là.
1: C'est un vrai voyage, ce disque. Alors, c'est marrant, tout à l'heure on m'avait dit que vous vouliez voyager quand vous allez voir vos chanteuses en concert. Ben, c'est vraiment ça, parce que à des moments on se marre avec vous, à des moments on est vos pom-pom girls, on dit ouais, allez Mentissa, tu vas y arriver, et voilà, et en fait vraiment vous nous embarquez à, vraiment les amis, je vous recommande d'écouter Enfant difficile. Ah ouais, vraiment ma chère Mentissa, bonne route.
0: Merci beaucoup
1: et bravo pour cet album.
0: Merci pour l'invitation, merci pour l'échange.
1: À
0: merci.
1: Bientôt.
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1: Le surdoué Grand Corps Malade qui, 20 ans après son premier album, n'en a pas encore fini.
4: Je n'ai pas encore fini avec l'envie d'écrire, car quand le monde va trop vite, il n'y a que ça qui m'aide à ralentir. Quand mon cerveau constate, c'est mon stylo qui comprend, qui sait prendre du recul, noircir la page en m'éclairant.
1: Eh ouais, ça fait 20 ans, mais pas le temps de faire le bilan. Grand Corps Malade préfère ouvrir un nouveau chapitre. Nouvel album fabriqué dans un nouveau pays, nouvelle tournée, nouvelle rencontre en studio. La seule chose qui ne change pas, c'est son envie d'être là avec vous. Bonsoir Grand Corps Malade.
4: Bonsoir.
1: Bienvenue dans Décibel. Je suis toujours contente.
4: Merci.
1: Alors, il y a du nouveau, on le disait, 20 ans de carrière.
4: Et oui,
1: depuis ces voyages en train, c'est ce jour-là qu'on a découvert Grand Corps Malade.
4: C'est vrai que les histoires d'amour, c'est comme les voyages en train. Et quand je vois tous ces voyageurs, parfois j'aimerais en être un. Pourquoi tu crois que tant de gens attendent sur le quai de la gare? Pourquoi tu crois qu'on flippe autant d'arriver en retard?
1: Grand Corps Malade, Les Voyages en Train, c'est le premier tube, et puis la première victoire de la musique aussi, Révélation scène en 2007. J'ai dit que t'as pas très envie de faire le bilan, mais puisque t'es là, moi je veux bien en faire un petit quand même. Tu t'imaginais au moment de ce premier album que tu ferais ça sur le long cours?
4: Non, je m'imaginais pas, parce que je pense pas aussi loin.
1: Ouais.
4: Donc, si on m'avait dit, est-ce que dans 20 ans, t'auras déjà fait plein d'albums? Je me pose même pas la question, en fait. Et si jamais on m'avait forcé à me la poser, Non, j'aurais pas imaginé tout ce qui s'est passé depuis 20 ans. C'est vrai qu'il s'en est passé beaucoup.
1: Ouais.
4: Mais voilà, le premier texte, là, c'est j'en ai pas encore fini, c'est l'intro de l'album.
1: Ouais.
4: Parce que justement, mais moi, j'ai aucun problème à faire des bilans. J'adore les bilans. Mais en tout cas, un bilan, c'est un bilan provisoire, quoi. Ça veut pas dire que c'est fini. Et en effet, j'ai encore plein d'envie et plein d'idées. Donc, on repart pour 20 ans, quoi.
1: Alors, je donne les chiffres parce que c'est un bilan, mes enfants, comment dirais-je, ébouriffant. Donc, 8 albums. Le 9e, Voir la mer, arrive dans quelques semaines. 2 millions d'albums vendus, 3 victoires de la musique, 3 films aussi, Patient, La vie scolaire et l'excellent Monsieur Aznavour. Plus de 800 concerts donnés en France, mais aussi partout dans le monde. C'est pas rien. Il y a aussi des tubes, des vrais tubes radio, comme ce Mais je t'aime, victoire de la chanson originale en 2021.

0: avec Camille Lelouch. Alors, est-ce que justement, cette chanson, J'en ai pas encore fini, qui est le tout premier extrait du 9e album.
1: C'est déjà sorti.
0: Voilà. Est-ce que c'est aussi justement une réaction à ce bilan, un bilan qui est extrêmement positif, où tu as réalisé énormément de choses, où tu as eu énormément de succès, et tu te dis à toi-même, ok, j'en ai pas encore fini, il y a encore des rêves à aller chercher, c'est ça dedans.
1: Exactement, c'est un peu ça. C'est toujours difficile à expliquer comment une envie de texte naît, mais là, je suis né avec. Je me rappelle, je crois, ma première idée, c'était, j'étais un peu mélancolique et j'avais envie de dire, tiens, je n'ai pas encore fini avec la mélancolie. Et je voulais écrire un texte là-dessus. Puis je me suis dit, mais finalement, je n'ai pas encore fini avec beaucoup plus de choses que ça.
0: Ouais.
1: Donc, je n'ai pas encore fini avec l'envie d'écrire, avec mon optimisme, avec l'envie de faire des vannes, avec mes combats silencieux, avec l'envie d'être amoureux. Et voilà. Et donc, du coup, ça a donné un texte comme ça, un peu fleuve, sans refrain. Voilà, du texte un peu dans la pure tradition slam du début.
0: C'est ça.
1: Beaucoup, un texte assez dense. Mais voilà, qui arrive pour moi à un bon moment et puis qu'une bonne manière d'introduire l'album où il y a après plein de choses très différentes.
0: Il est dense, mais digeste, je veux dire, on comprend. Mais la question en fait que je me posais, c'est si c'était du coup une conversation entre toi et toi, simplement, j'en ai pas encore fini, ou est-ce que c'est une réponse à des questions qu'on a pu te poser aussi, je sais pas, dans ton entourage professionnel.
1: Non, là c'est plutôt entre moi et
0: c'est
1: moi,
0: toi
1: la
0: et
1: ligne toi. Et toi, ouais,
0: ouais.
1: Ça va, j'ai pas eu trop de gens qui m'ont dit alors c'est la fin, c'est fini, non, pour
0: ça
1: l'instant,
0: y est, t'es
1: non.
0: Vieux.
1: Non, ça va. Ça va, c'est peut-être c'est plutôt et pourtant j'ai pas besoin de me convaincre, moi je suis là, je sais naturellement que j'ai envie de continuer, mais c'est vrai que c'était une manière d'introduire l'album, ce petit bilan et perspective, tu vois, comme on dit dans les sociétés, c'est-à-dire qu'à la fois on regarde où on en est, mais on ouvre une porte, quoi.
2: 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Je pensais éteindre mon cerveau en éteignant la lumière, mais mon stylo et mon cerveau se sont vite réunis et me conseillent de me relever car j'en ai pas encore fini. J'en ai pas encore fini avec le texte du jour. J'ai des rimes plein les joues qui valent peut-être le détour. Alors je me relève cette nuit, demain et après-demain, avec l'expérience d'un daron et l'enthousiasme d'un gamin. J'en ai pas encore fini avec l'envie d'écrire, car quand le monde va trop vite, y'a que ça qui m'aide à ralentir. Quand mon cerveau constate, c'est mon stylo qui comprend, qui sait prendre du recul, noircir la page en m'éclairant. Mes textes savent lire en moi, même dans les moments de brouillard, et chaque phrase est une lampe torche sur ce que je n'ose pas voir. J'écris pour compenser l'impuissance de voir ce qui brûle autour, pour contrer nos silences face à ceux qui crient au secours. J'écris enfin et surtout pour partager nos chairs de poule, pour que nos solitudes se reconnaissent au milieu de la foule, que nos émotions fassent équipe plein de sourires interactifs, et que la scène devienne un grand battement de cœur collectif. J'en ai pas encore fini avec la nostalgie, la fiancée des bons souvenirs qu'on éclaire à la bougie. Face à tout ce bonheur passé, j'essaie de pas rester spectateur, et je me bats comme un taré pour que l'avenir soit à la hauteur. J'en ai pas encore fini avec mes combats silencieux, ceux qui se cachent derrière les sourires et les projets ambitieux, ceux qui me répètent heure par heure que grand corps malade, c'est pas juste un nom d'artiste mais des galères en cascade. 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

0: J'en ai toujours plein les poches. 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Ça ouvre des portes et des sourires pendant 2 secondes ou 6 mois. Et quand tu le vérifieras, n'hésite pas, remercie-moi. 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J'en aurais pas encore fini. 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
1: Mais Grand Corps Malade est de retour. J'en ai pas encore fini. Le nouvel album arrive le 18 septembre. Alors, il faut raconter que il est né, ce disque, loin de chez nous. Nous allons planter le décor.
2: Je viendrai à Montréal.
1: Avec la voix de Robert Charlebois, Montréal, le Québec, c'était un rêve familial de longue date. Et tu l'as réalisé l'année dernière, enfin il y a 2 ans, c'est pour ça. Un an. Raconte-moi alors.
3: Eh ben oui, c'est un projet familial, avant que les enfants soient trop grands, ça, de vivre une aventure autre, de se permettre le luxe, le privilège d'avoir une autre vie pendant un an. Et on a réussi à le faire, à l'organiser. Et puis Montréal, c'est une ville que j'adore. J'ai eu l'occasion d'y aller beaucoup de fois pour jouer, pour faire des concerts, de la promo. Et j'ai toujours eu un coup de cœur pour cette ville et pour les Québécois. Et donc voilà, on l'a fait de été 2024 à été 2025 avec les enfants à l'école là-bas, tout ça. Et ça a été une expérience de vie évidemment géniale pour nous tous, pour toute la famille. Et puis on a voyagé, et puis on a vu l'hiver québécois. Et puis évidemment, tout ça, c'est nourrissant, ça donne plein d'envie, plein d'idées. C'est vrai que ce nouvel album, il est né là-bas. Et Voir la mer, c'est aussi un titre de l'album, une chanson de l'album, et c'est le titre général de l'album. C'est aussi symbolique de ça. Voir la mer, c'est prendre le temps, se reposer, respirer un bon coup, poser ses yeux sur un paysage. Donc voilà, Voir la mer, c'est aussi symbolique de cette année à Montréal.
1: Donc c'était pas nécessairement le but du voyage, d'être tellement inspiré que tu as tout de suite commencé de nouvelles chansons, mais c'est ce qui t'est arrivé là-bas, c'est ça?
3: Ouais, c'est ça, c'est ça. Ouais. Puis j'ai pris plus de temps là-bas. Je sortais de 3-4 années avec le cinéma, les tournées, les albums intenses. Le but là-bas, c'était de ralentir un peu. Et bah ouais, dès que tu ralentis un peu, ton cerveau, il est un peu plus tranquille et hop, il a envie d'écrire des textes.
1: Ça dépend qui. Toi, oui. Moi, quand je ralentis, après, je fais plus rien, je mange des chips. Mais c'est super.
3: J'ai mangé pas mal de chips ça n'empêche pas. Chips et stylo, voilà, c'était mon programme.
1: Voir la mer aussi, moi, quand j'ai entendu le titre de cet album, je me suis dit, ah, il a vu loin. Tu parlais de respirer, d'avoir de l'espace. C'est vrai que nous, vu d'ici, c'est l'image que nous renvoie le Québec, je sais pas, moi je vois des grandes forêts, je crois qu'il y a même des baleines.
3: Enfin... Bien sûr, c'est exactement ça, on a vu tout ça. Ouais. Évidemment, on a voyagé, et oui, quand Montréal, déjà c'est une ville très très nature. Ouais. Ce que les gens connaissent de Montréal, c'est là où t'atterris, et puis c'est les petits hôtels, les grands hôtels, dans le petit downtown où il y a des buildings comme à New York. Mais c'est pas du tout ça Montréal. Montréal, faut sortir du centre-ville, et les 80% de la ville, c'est ailleurs. Et là, il y a des parcs partout, il y a des arbres partout, donc c'est une ville très nature. Et puis dès que tu sors, tu roules une heure en sortant de Montréal, et là, oui, t'es dans des forêts, dans des grands lacs, des chalets au bord des lacs, etc. Donc, bien sûr qu'on a vu tout ça, on a fait tout ça. On est allé voir dans le grand nord du Québec les chiens de traîneau l'hiver et puis les baleines à tête de sac. Bon, donc oui, voir la mer, c'est tout ça. C'est poser les yeux ailleurs, respirer et découvrir. Ouais.
1: Et voir du beau, voir la nature, c'est quelque chose, toi, qui, surtout dans ton côté auteur, tu penses que ça a nourri ça, ton écriture? Parce que c'est pas des. Enfin, voilà, tu parles comme ça de paysages à perte de vue et de dépaysement total aussi. Ça peut même débloquer des trucs dans le cerveau. Enfin,
3: peut-être,
1: je sais pas.
3: Ouais, certainement. Après, c'est plus ou moins conscient de changer de rythme déjà. Ça débloque des trucs dans le cerveau, de vivre ailleurs, une autre mentalité, ça débloque des trucs. Alors évidemment, de voir des beaux paysages comme ça, peut-être aussi. Ouais. Mais c'est ça qui est bien dans le processus de création, c'est que tu sais jamais vraiment comment ça vient, et tant mieux.
1: Et là, c'est venu. Hein. Donc l'album arrive au mois de septembre. Il est né là-bas, le disque, mais il s'est pas fabriqué entièrement là-bas. Ceci dit, c'est vrai qu'il y a plein de nouveautés. Je le disais tout à l'heure en ouverture, tu travailles avec une nouvelle équipe. C'est vrai que

0: que là, on est sur une ambiance différente de tes albums précédents, qui étaient plus électro, avec Mossiman.
1: Ouais, avec Mossiman.
0: Aux commandes et des prods.
1: On avait des albums, oui, avec des sons un peu plus synthétiques, plus électro. Et là, c'est vrai qu'on est revenu à une musique plus organique. Tout est joué à
0: 100%. C'est un groupe.
1: C'est un groupe et on a même enregistré dans des conditions de live. Il y a des beaux studios dans le sud de la France, là, qui s'appellent La Fabrique, qui permettent ça. C'est-à-dire, c'est des grands studios où on peut tous se brancher les uns les autres et on a joué vraiment live. Et donc, je pense que ça doit s'entendre un peu. C'était cette espèce d'alchimie où on s'écoute tous les uns les autres au moment où on enregistre. Et bah voilà, j'avais des musiciens incroyables. C'est Nicolas, ça s'écrit N-I-K-O-L-A, parce qu'il a aussi un projet musical, il est chanteur, etc.
0: Ouais.
1: C'est un jeune auteur-compositeur qui a réalisé musicalement tout l'album, et il a fait un travail incroyable, je suis hyper fier de lui, hyper fier de cet album, grâce à lui aussi. Donc,
0: tu lui as donné quoi comme direction, comme envie?
1: Ben, on a commencé un peu ensemble à Montréal, il est venu me voir là-bas, et justement je lui ai parlé de cette envie de son un peu plus organique.
0: Ouais.
1: Et notamment aussi un peu grands espaces. Il y a sur l'album plusieurs moments où il y a des guitares un peu qui font un peu Ennio Morricone, un peu western, même si je sais pas si c'est juste une direction comme ça. Il y a beaucoup d'autres choses, mais en tout cas voilà, il a senti un peu ce que je cherchais. Et puis après, il a beaucoup composé. Il m'a proposé plein de musique avec ses potes Achille et Noé. Et du coup après voilà, j'ai pris certaines de ses musiques, certaines boucles, et puis j'ai commencé à écrire dessus. J'ai écrit beaucoup sur sa musique. J'aime bien aussi. Pendant longtemps, j'écrivais tout seul a cappella et je demandais aux musiciens de faire de la musique sur mesure sur mes paroles, mais j'aime bien aussi écrire moi sur mesure sur des notes.
0: Ouais.
1: Et c'est plutôt dans ce sens-là qu'on a fait
0: ça. Ça te rajoute une petite contrainte?
1: Ouais, j'adore. Ça t'inspire une humeur, la musique.
0: Oui,
1: déjà, ça te met dans une ambiance. Et puis oui, ça te rajoute des contraintes de rythme, de la longueur de tes phrases. Et ça, j'aime bien. C'est un jeu.
0: Alors, on va découvrir le prochain rêve. Deuxième extrait déjà de ce nouvel album
1: qui est sorti cette semaine. Ouais. C'est notre petite nouveauté.
0: C'est ça. Et c'est en duo.
1: C'est un duo.
0: Tilto.
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0: Alors, on va pas faire les surprises, genre quoi, Grand Corps Malade faisait du haut. On a bien compris que
1: j'aime bien ça.
0: C'était quelque chose qui t'allait très bien. Ça arrive quand d'ailleurs? Alors, il y a Mesdames, évidemment, qu'on connaît par cœur, mais t'as fait déjà des duos avant. Est-ce que tu arrives à dater à quel moment tu t'es dit, mais j'adorerais être avec quelqu'un sur mes chansons dès le début?
1: Dès le début, j'ai toujours adoré cet exercice particulier qu'est le duo, d'arriver à faire matcher, à trouver l'osmose entre deux univers différents, deux voix différentes, et puis après il y a l'univers du texte et de la musique, et marier tout ça, c'est jamais gagné. C'est un vrai petit challenge, un duo. Et du coup, quand ça marche, d'un seul coup, il y a une chanson qui est cohérente, il y a deux voix qui se répondent, et moi j'aime bien ça, c'est un jeu que j'aime bien.
0: Alors t'as fait des duos excellents, on adore évidemment, on en parlait tout à l'heure, celui avec Camille Lelouch, Mais je t'aime, il y a eu aussi Ben Mazué, Gaël Faye, là c'était carrément un trio. Véronique Sanson, Louane, enfin voilà, il y a plein d'artistes. Suzanne, avec qui t'as fait des excellents duos. Là c'est Stilto. Stilto, c'est une jeune artiste alors qui a un parcours pas tout droit, puisqu'en fait, avant de sortir sa musique, elle avait déjà une espèce de carrière sur les réseaux sociaux. Tu l'as découverte à ce moment-là ou tu l'as découverte quand elle a commencé à faire de la musique?
1: Non, je l'ai découverte quand elle a commencé à faire de la musique.
0: Donc, tu n'étais pas forcément au courant de son passé?
1: Non, après, je crois que la première fois que j'ai vraiment écouté ce qu'elle faisait, c'est la fin du duo avec mon pote, Ben Mazué. Oui. Et du coup, j'ai découvert son timbre de voix, sa fraîcheur, et puis j'ai regardé qui c'était, et puis là, j'ai vu qu'elle avait toute une carrière avant et plein de gens qui la suivaient.
0: Une communauté incroyable.
1: Et puis après, il y a un autre pote, Vincha, qui a composé plusieurs musiques pour moi sur l'album précédent. Et un peu sur celui-là aussi, qui avait écrit pour elle. Donc, c'était un peu Stilto, qui s'appelle Laure. Stilto, c'était un peu la famille de la famille. Quoi.
0: Oui.
1: Donc, du coup, quand j'ai commencé à écrire cette chanson, où j'avais déjà le thème du prochain rêve, je me disais, ça irait bien à une jeune artiste qui vient d'avoir une espèce de premier aboutissement. Et elle, c'est le cas. Elle a fini par se lancer dans la chanson. Elle a eu énorme succès. Elle fait déjà des tournées, des zéniths, etc.
0: Nommée aux victoires. Il s'est passé des trucs.
1: Quant à cette première consécration, comment ça se passe dans ta tête, quoi? C'est quoi la suite? C'est quoi le prochain rêve? Et c'était ça le thème. Et en écrivant pour elle cette chanson, je me suis, j'ai compris que moi en fait j'étais dans la même question, même si c'est après 9 albums, quoi.
0: Ouais.
1: Et que le projet d'après, le petit doute avant d'attaquer un nouveau projet, c'est toujours le même. Et ça s'appelle le prochain rêve.
0: C'est quand même la bonne nouvelle de ce mois de juin. Grand Corps Malade, j'en ai pas encore fini.
1: Je n'ai pas encore fini avec l'envie d'écrire. Car quand le monde va trop vite, il n'y a que ça qui m'aide à ralentir. Quand mon cerveau constate, c'est mon stylo qui comprend. Qui sait prendre du recul, noircir la page en m'éclairant. Mes textes savent lire.
0: En écoutant cette chanson, où il y a, je trouve, beaucoup de lumière, tu dis que écrire, ça sert à rassembler, ça sert à sortir l'espoir, etc. Je ne peux que me rendre compte que tu seras en tournée pendant une année présidentielle, et je suis assez contente de ça. Je sais pas, quelque part, je me dis, c'est bien, Grand Corps Malade, il est pas loin, etc. Est-ce que d'une manière ou d'une autre, de manière très frontale ou pas, tu penses que tu as envie de prendre la parole sur la politique de ce pays, notamment l'année prochaine, puisqu'on va élire un nouveau président ou nouvelle présidente?
1: Plus d'une manière que d'une autre, d'ailleurs, comme tu dis.
0: Oui, mais c'est...
1: Et en effet, non, vous ne me verrez pas prendre position et prendre parti pour un tel ou un tel, et aller serrer la pince des politiques sur leur podium. Je me sens pas du tout à ma place. En revanche, bien sûr, on a parlé de certaines chansons qui sont sorties, il y en a d'autres qui sont sur l'album et qui ne sont pas encore sorties, et il y en a qui parlent très concrètement et très frontalement de certaines situations en France, et notamment de la montée de l'extrême droite, je parle notamment de la parole complètement décomplexée des propos racistes, c'est un morceau où je dis j'ai grandi dans une époque où être raciste était honteux, et aujourd'hui c'est tellement plus le cas. Aujourd'hui on entend des choses qui sont incroyables,
0: sur des plateaux télé,
1: et du coup aussi sur des radios, et puis du coup aussi dans la rue, et puis d'un seul coup il y a plus de limites, et c'est vrai que ça, je trouve ça hyper effrayant. J'ai un texte là-dessus où j'essaye de comprendre ce qui se passe, et où je me dis justement qu'il n'y a pas, c'est un morceau qui s'appelle Pas de fatalité, et je suis sûr qu'il n'y a pas de fatalité, et que l'humain n'est pas voué à devenir raciste, et qu'il va falloir absolument contrer ça, réagir, et essayer de plus tendre des mains que jeter des pierres. Et voilà, oui, donc d'une manière ou d'une autre, bien sûr que ben ouais, je suis pas un artiste loin de tout dans ma bulle. Je vote, je suis un citoyen et forcément quand je vois des choses, bah il y a aussi des textes là-dessus quoi.
0: Ouais, mais donc recoller ce qui est fracturé plutôt que de pointer du doigt.
1: Ouais, exactement. Ouais, ouais. Je suis effrayé de ça, mais c'est pas juste un texte pour dire je suis effrayé. Mm-hmm. C'est un texte pour dire voilà, on peut réagir quoi.
0: On peut faire des choses.
1: C'est cette espèce de dérive, cette dérive totale de haine, on peut essayer de la contrer quoi.
0: Alors la haine, elle arrive de tous les côtés. Il y a une histoire qui traîne depuis 5 ans. Je viens aux nouvelles à propos de notre copine Oshie.

0: Gucci qui avait été attaqué par un journaliste nommé Fabien Lecoeuvre en 2021. Deux points, ouvrez les guillemets. Quand est-ce qu'on va nous sortir des beaux mecs ou des filles sublimes? Quand vous regardez Oshie, par exemple, qui a un talent incroyable, indiscutable. Enfin, vous mettez un poster de Oshie dans votre chambre, vous? Mais elle est effrayante. Il faut qu'elle donne ses chansons à des filles sublimes, comme des Vanessa Paradis. Fermez les guillemets. On embrasse Vanessa, évidemment, qui n'a rien à faire dans cette histoire. Et toi, quand t'as entendu ça en 2021, et quand t'as vu qu'en plus Oshie était touchée, qu'elle réagissait, t'as écrit une super chanson qui s'appelait « Des gens beaux ».
1: Parce que dans la suite de son interview, il disait « Il faut des gens beaux ».
0: Il faut des gens
1: cette
0: beaux.
1: Cette phrase est quand même extraordinaire.
0: Bah, surtout venant de Fabien Lecoeuvre. Hein, si vous l'avez jamais vu, googlez-le, je vous en supplie. Et donc, l'idée, c'est que toi, t'as fait cette chanson, « Des gens beaux », justement, en disant « Mais comment ça, il nous faut des gens beaux ?» Elle est super, et je n'ai pas le droit de la diffuser ce soir, parce que alors de procès, un coup c'est toi qui gagne, mais un coup c'est lui qui fait appel, etc. En gros, il te reproche d'avoir pris son intervention dégueulasse, que je viens de vous lire, à la radio et de l'avoir mis en intro de la chanson et il dit que tu dois lui payer des droits d'auteur.
1: Voilà, c'est ça. Bah, donc il dit qu'on n'a pas le droit d'utiliser sa voix. Ouais. Nous, bah voilà, notre avocat et tout nous dit bien sûr que si. C'est on n'a pas volé sa voix dans une sphère privée. Il était sur un plateau de radio et puis en plus c'est des propos polémiques donc tout le monde a commenté, tout le monde a entendu. Du coup, les avocats disent c'est des propos d'intérêt. Enfin. Pas d'intérêt de débat général.
0: Ouais, c'est ça,
1: donc voilà. donc du coup à partir de là, y a pas de vol de voix quoi.
0: Ouais.
1: Bon mais lui il a estimé que on n'avait pas le droit, donc le procès on l'a gagné, mais il a fait appel et il a gagné. Et du coup, il y a une troisième manche.
0: C'est la cassation.
1: La cassation. Ouais. Et j'ai pas de scoop à vous donner. J'ai pas encore de nouvelles.
0: On sait pas.
1: Mais en tout cas, voilà. Bon, c'est une affaire comme souvent la justice qui dure et qui dure.
0: Ouais.
1: Mais bon, en tout cas, cette chanson-là, elle a existé. Il y a plein de gens qui l'ont entendue. Je l'ai chantée en festival.
0: Nous, on l'a encore. Alors, je sais que si on la joue, là, ça va mettre tout le monde dans la sauce et j'ai pas envie. Mais en tout cas, à la seconde où t'as le droit de la rechanter et où nous, on a le droit de la rediffuser, on le fera.
1: On la remettra. Je vous tiendrai au courant.
0: Ouais, vraiment.
1: Dès qu'on a le droit, on y va.
0: À la seconde. Je voulais aussi qu'on prenne le temps de parler deux secondes de cinéma. Vu que ton agenda musical est extrêmement chargé, je le rappelle, 9e album le 18 septembre, plus la grande tournée 2027, c'est sans doute l'un ou l'autre dans ton emploi du temps. Donc là, il n'y a pas forcément de projet de ciné dans l'immédiat.
1: Certainement, pendant la tournée, je vais développer une petite idée ou commencer à écrire parce que j'ai des idées. Mais oui, c'est pas pour tout de suite. Le cinéma, c'est un truc de longue haleine. Une chanson, je peux l'écrire ce soir, la mettre en musique demain et aller sur les plateformes demain soir.
0: Oui.
1: Le cinéma, c'est un autre délire. Hein, donc ça prend du temps. Donc ce sera pas pour tout de suite. D'autant que là, la priorité, c'est vraiment la musique, c'est l'album et la tournée. Mais il y aura d'autres choses.
0: Ok, génial. Bon, l'album, ce sera le 18 septembre pour le ciné. En attendant, sachez que Monsieur Aznavour, le merveilleux biopic réalisé par toi, Grand Corps Malade, et par Mehdi Idir, est disponible sur Netflix.
1: Ouais,
0: et ça, c'est une très bonne nouvelle. Voilà, si vous n'avez pas de code, ne m'énervez pas, prenez-les à quelqu'un et allez voir ce film qui est une merveille. Moi, j'ai beaucoup aimé, j'ai beaucoup pleuré aussi. Et j'ai appris beaucoup de choses sur Aznavour. Pourtant, Dieu sait que, voilà, je l'avais étudié, le bonhomme.
1: Mais il a un passé incroyable.
0: Ben,
1: jeunesse folle, des aventures.
0: Sa jeunesse, ses parents.
1: La guerre, la résistance. Ouais. Plein de gens ne savent pas tout ce qu'il a vécu.
0: C'est ça.
1: Et on s'est beaucoup intéressé à sa jeunesse, justement.
0: Ouais, ouais. Bravo. Je ne sais pas si je te l'avais dit, parce qu'évidemment, étant donné que c'était un film et pas de la musique, je ne sais pas si on en avait parlé vraiment. Mais bravo, je suis très admirative du travail sur Monsieur Aznavour.
1: Merci beaucoup.
0: À la prochaine.
1: À bientôt. Merci
0: à la prochaine. Salut.
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1: Écoutez Havre avec Nord.
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1: Originaire de Normandie, c'est à Concarneau que Grégoire Théry, alias Havre, a décidé de poser sa guitare. Le chanteur, auteur et compositeur signe son premier 5 titres où se mêlent pop rock et poésie. Nord en est le premier extrait.
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3: Anthony est un enfant de Galiria. Et au village, il a tous ses souvenirs.
4: J'ai grandi ici depuis mon enfance, j'ai toujours vécu ici. J'ai été à l'école à Galiria. Et j'ai essayé de m'investir associativement à Galiria. Donc voilà, c'est pour cela qu'on a repris il y a maintenant 2 ans avec des amis à moi d'ici, des jeunes de Galiria, l'association du village qui se nomme l'Asso du Falazor Minkou. Donc c'est vrai qu'on met plutôt en avant tout ce qui est associatif pour Galiria, pour les jeunes, les futures générations et les plus anciens bien sûr. Donc on essaye de faire vivre Galiria au maximum en toute saison.
3: Et l'association propose plusieurs rendez-vous sur l'année.
4: Des balles, on fait 2 à 3 balles par saison en été. On fait également des concours de boules qu'on fait pareil en été. Et on a aussi également des concours de belote ainsi que des concours de beach soccer.
3: Le but, réunir les gens et les générations.
4: C'est plus ou moins difficile dans certains points, mais bon, c'est vrai que quand on fait un bal, il va y avoir toute génération. Pareil pour des concours de boules, ceux qui aiment jouer aux boules. La belote, c'est vrai que ça rapproche vraiment pas mal de monde parce qu'on a beaucoup d'anciens qui jouent, on a appris avec eux. On joue tout le temps avec eux, que ce soit au bar, à la maison. Donc voilà, c'est vrai que ça rassemble vraiment beaucoup de monde et c'est très important. Il y a plus de locaux qui participent à ces événements qu'au tourisme, quoi, on peut le dire.
3: Parallèlement à son engagement associatif, Anthony est étudiant à Corté.
4: Je suis en 2e année de technique de commercialisation en BUT. Alors à côté de ça, je suis aussi impliqué pour les pompiers volontaires à Galiria. Donc je suis pompier volontaire, ça fait maintenant 1 an que je suis rentré. Donc c'est vrai que ça m'aide beaucoup, que ce soit pour le village, pour le lien avec les gens, parce que vis-à-vis de ma famille ou les gens du village, c'est très important pour moi. Donner ma passion, apporter de l'aide aux personnes qui sont en cas de danger, être là et présent pour les gens d'ici, ça me tient vraiment beaucoup, beaucoup à cœur.
3: Anthony ne quitterait pour rien au monde son village.
4: Alors, ma vision sur le village, c'est que c'est un très bon village avec une très bonne mentalité. On essaye de le refaire vivre d'ailleurs, beaucoup plus qu'avant. Il faut continuer sur cette voie-là et on est bien parti pour mettre en avant Galiria.
3: Anthony Spinoz y fait partie de ces jeunes du village qui comptent pour l'avenir de Galiria.
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5: Enchantée.
6: Enchantée. Ah, vous inquiétez pas, j'ai un gros chien, mais il est très peureux.
5: D'accord. C'est quelle race?
6: C'est un bosseron.
5: Ah oui.
6: Oui, c'est un gros morceau. Chien, oui. Allez-y.
5: Allez-y. On peut lui dire bonjour quand même?
6: Oh, il a rien à manger, mais je pense pas.
5: Comment s'appelle-t-il?
6: Okis. Il a lui aussi un prénom arménien.
5: Même le chien a un prénom arménien.
6: Ouais.
5: C'est
6: ouais.
5: Rigolo.
6: Oui. Asseyez-vous.
5: Claudine Katcha-Dorian, merci de nous accueillir chez vous. Vous êtes totalement imprégnée par l'histoire de vos grands-parents qui ont fui le génocide.
6: Oui, tout à fait. On a vécu à Marseille et j'ai vécu avec mes grands-parents. Donc je les ai vus et j'ai vu leur souffrance aussi. Ils sont arrivés à Marseille, on les a mis dans les quartiers nord et dont mon grand-père avait construit sa maison. Et je voyais ces gens qui ne parlaient pas français, bien sûr, puisqu'ils venaient d'arriver, qui étaient toujours malheureux et qui parlaient entre eux et qui étaient tristes et qui pleuraient. Je me disais, mais qu'est-ce qu'ils ont, tous ces vieux, à pleurer tout le temps comme ça? Et c'est vrai que quand on m'a expliqué, beaucoup plus tard, j'ai compris qu'il y avait eu un problème. Et je me suis effectivement imprégnée de ce génocide qui est devenu mon génocide, en fait, comme tous les Arméniens de la diaspora, je pense.
5: Ça vous a marqué? Vous étiez gamine?
6: Oui, j'étais gamine parce que j'étais à Marseille et dans les premières années, nous, gamins, on s'amusait, mais on les voyait quand même. Et il y avait le prêtre arménien qui venait régulièrement. On nous a pas expliqué, comme si on avait un peu honte de ce qui s'était passé. Un peu comme les Juifs, quand ils sont revenus des camps, ils voulaient pas en parler. Les grands-parents, notamment, qui l'avaient subi, ne voulaient pas en parler.
5: Comment s'appelaient vos grands-parents?
6: Alors, mon grand-père s'appelait Stéphane et ma grand-mère Vartoui.
5: Et donc, ils sont arrivés en France en quelle année?
6: Alors, ils sont partis en 1915, mais ils sont passés par Constantinople. Et ils ont atterri en Bulgarie. D'où là, j'ai eu 2 oncles qui sont nés en Bulgarie. Et comme j'avais de la famille qui était partie à New York, on leur a donné un peu d'argent pour qu'ils viennent en France. Ils sont arrivés en 23-24 en France, à Marseille, en fait.
5: Ils ont vécu donc plusieurs mois dans des camps, peut-être?
6: Oui, il y avait le camp Odo à Marseille. Et le camp Odo à Marseille, c'était le camp vraiment où on mettait les Arméniens. Et après, on leur a donné une terre à Marseille, dans les quartiers nord. Et là, mon grand-père a construit la maison.
5: Ils avaient donc un statut de réfugiés.
6: Oui, tout à fait. Ils sont passés par l'OFPRA. Mes grands-parents, ils n'ont jamais obtenu la nationalité française, même s'ils l'avaient demandé.
5: Il y a un titre de Charles Aznavour qui vous plaît particulièrement. Qu'est-ce que vous aimez dans ce titre?
6: C'est toute cette tristesse qui est décrite et que moi, je ressens à chaque fois que j'écoute cette chanson. Et c'est pour ça que tous les 24 avril, sur la place d'Arménie, on écoute cette chanson. Parce que je pense qu'elle est le reflet de ce qu'a vécu tout le peuple arménien en 1915, en fait.
5: Vous la connaissez? Vous connaissez les paroles?
6: Je la connais par cœur, mais je ne vais pas vous la chanter.
5: quelques mots?
6: Je vais vous laisser écouter la chanson, je préfère.
7: Le

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1: Son titre, Les Cadors, c'est l'histoire d'un homme qui se croit être l'un des fils de Kadhafi. Il part dans le désert du Sahel, dans l'espoir de retrouver le trésor de l'ancien dictateur libyen. Jérémy Ferrari, lui, est né en 1985 à Villesmeuse. Son nom de famille, c'est Larzière. Il grandit à Charleville, ses parents sont commerçants. C'est un passionné de théâtre depuis son adolescence. Dès 15 ans, il pousse les portes du théâtre de Charleville pour apprendre le métier. À 16 ans, il se choisit comme nom de scène Ferrari. Il se produit dans des bals et des maisons de retraite des Ardennes. Il met en scène ses premiers one-man shows et suit aussi des cours de théâtre à Paris, au célèbre cours Florent. Jérémy se distingue des autres humoristes car il aborde des sujets graves de manière cynique et souvent décalée. Il navigue entre provocation et réflexion. Dès octobre 2010, ses apparitions dans l'émission On ne demande qu'à en rire sur France 2, animé par Laurent Ruquier, ne passe pas inaperçu.
2: Jérémy Ferrari.
1: Jérémy fait vite partie des invités réguliers, comme Olivier de Benoît, l'humoriste rémois. Vend de pièces à Beyrouth confirme son talent de comédien engagé. Il traite de la guerre et des conflits géopolitiques.
3: Alors, Action contre la faim, ils ont un petit peu d'argent de côté. Ils ont 40 millions d'euros de côté. Et ils t'expliquent pourquoi dans leur bilan comptable, c'est en cas de coup dur.
4: Mais quel coup dur?
3: C'est parce qu'il y a des gens qui meurent de faim qu'il y a Action contre la faim.
4: Donc le coup dur, ça serait qu'ils aient plus faim alors.
1: En 2017, il frappe encore plus fort avec Anesthésie Générale. Ce spectacle est une véritable critique de notre société et de ses dérives. Politique, économie, santé, tout y passe. Il se raconte aussi dans un livre où il dévoile ses addictions, dont l'alcool. C'est un artiste attachant et à part dans l'humour français. Il aime revenir dans son Ardenne natale. Il n'oublie pas ses racines. Jérémy Ferrari, c'est l'un des trésors de Champagne-Ardenne.

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6: Eh ben Adichas, Camille.
4: Adio.
6: Toi, tu vas nous raconter une trop belle surprise qui t'est arrivée il y a 2 ans et demi, c'est ça?
4: Luca, car il y a un saut de la main. J'étais chez ma mamie et à l'ouze m'espagne qu'arrive un ta minja de nos autres. Mes parents, ils arrivent pour manger et qu'ils me disent une side de nos autres à la béiture, qu'a su grosse colis qui t'attend. Et ils me disent viens à la voiture, il y a un gros colis qui t'attend. Et vous copes qu'arrive à la béiture, couvrez la porte et ne baille pas serré. Je vois rien dans la voiture. Et au pied de Seti, qui a eu boule de peus, je vois une grosse boule de poils à mes pieds. Car Lumeka, c'est mon chien. Lumeka qui s'appelle Soleil. Mon chien s'appelle Soleil.
6: Oh, parce qu'il a mis du soleil dans ta vie?
4: Pas tout le temps. Pas tout le temps. Quel contraire, il a ce bestes d'Aumeka, il n'y a aucun top. Je vous raconterai les bêtises de mon chien une prochaine fois.
6: Eh ben, j'ai hâte. Merci, Camille.
4: Merci, salut.
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7: Franchement, c'est mignon, Cormeil. Si vous cherchez du typiquement normand, vous êtes au bon endroit. Et puis, on est à la campagne, tout en étant qu'à 20 minutes de la mer et à 15 km de Pont-l'Évêque. Cyril, lui, vous le trouverez en plein cœur du village, sur la place du Mont-Mirel. Il m'aurait plu son métier à Cyril, si j'avais pas eu de main gauche.
8: Trop bien ça. Comment ça va?
9: Ça va, oui, impeccable.
8: Tu viens de rentrer?
9: Eh ben à l'instant, on vient de rentrer de chantier.
8: T'étais dans une église?
9: Oui, on était dans une église à une 20aine de kilomètres d'ici, à Saint-Pierre de Salerne.
7: Son métier, c'est de donner vie à la lumière.
9: Nous, la lumière, on la redonne dans les édifices et puis on la reprend, mais colorée, la lumière.
8: Mais tu fais pas que les églises?
9: Non, on fait les manoirs, on fait les particuliers, on fait tout plein d'édifices, que ce soit particulier ou monument historique.
7: Cyril, il est comme ton père, il est pas vitrier.
9: Non, je ne suis pas miroitier ni vitrier. Moi, je suis maître verrier, restaurateur, créateur de vitraux.
7: Je pensais qu'on disait vitrailliste.
9: Ah oui, vitrailliste. Vitrailliste, c'est pour ceux qui ont moins de 10 ans d'expérience.
7: Ah.
9: Voilà. Et au-dessus de 10 ans d'expérience, quand on a travaillé dans des monuments historiques et autres classés, eh bien, on devient maître verrier.
7: J'entends du monde à la cave.
9: En bas, ils sont en train de faire du montage au plomb. Donc, on les entend un peu taper avec des clous, des marteaux. Ouais. Et remontent des vitraux en plomb.
7: Bah oui, c'est du plomb entre les bouts de verre.
9: Après, il y en a d'autres qui peuvent utiliser une technique au Tiffany, mais c'est pas la technique traditionnelle. Nous, on fait la technique traditionnelle plomb, verre et étain, comme au Moyen-Âge.
8: Ah, le Tiffany, c'est la même technique que celle qu'on utilise pour les lampes qui portent le même nom?
9: Exactement, c'est ça. C'est la technique qui s'appelle Louis Comfort Tiffany, qui a fait les lampes aux États-Unis.
8: Ah, mais je croyais que c'était du plomb,
9: hein. Ah non, c'est du Tiffany.
8: D'où le nom de la lampe.
9: D'où le nom de la lampe, puisque c'est le nom du créateur, Louis Comfort Tiffany.
8: Je vais me coucher moins con ce soir.
7: Pour ça, il y a encore du boulot.
9: Et d'autres aussi peut-être, du coup.
7: Il a pas l'air si vieux à la louche.
9: À la louche, le mois prochain, 44.
8: Quand t'avais 15 ans, tu voulais être...
9: Un an après. Moi, j'ai commencé à l'âge de 16 ans mon métier, à l'apprendre, bien évidemment. Ouais. Et puis, je suis ressorti d'une école sur Paris à l'âge de 20 ans.
8: Et ça devient d'où cette envie de travailler le verre comme ça?
9: Eh ben, on parlait tout à l'heure, la lumière le matin. Bon, ouais. Ben, moi, c'était la lumière, tout simplement, qui se décolorait sur les murs par rapport à des vitraux avec le soleil qui passe à travers. Ça m'a tout de suite attiré et j'ai voulu savoir comment ça se passait. J'ai découvert une école, l'école de Paris, et je suis rentré dedans.
7: Le maître verrier, il travaille pas que le verre.
9: On travaille le bois, le métal, la pierre et le verre.
8: La pierre aussi?
9: Eh oui, quand là, on vient de sortir de chantier, on vient de taper dans la pierre pour retirer les vitraux. Et puis pour les reposer, bah, il faut savoir faire du mortier avec la pierre.
8: Donc tu casses et tu refais, quoi.
9: Exactement, on casse et on refait.
7: Si vous voulez un vitrail chez vous, il peut vous le faire?
9: On peut le faire. Par contre, nous, on a une chance assez extraordinaire, et je touche du bois, on a à peu près un an et demi d'attente avant de pouvoir le réaliser.
7: Ah bah oui, mais non, j'en avais besoin pour ce week-end, moi.
9: Donc Fred, t'auras ton vitrail dans un an et demi, pas avant.
7: Il a fait des beaux chantiers, le copain.
9: Moi, celui qui me vient tout de suite en tête, c'est le Petit Palais à Paris, de refaire les quatre rosaces du Petit Palais à Paris.
7: Bon, il était pas tout seul, hein.
9: Je les ai restaurés avec des compagnons, mais j'étais dessus, j'étais chef de mon équipe à cette époque.
7: Pour voir le travail de Cyril, vous tapez ateliergouty.com avec un Y à Gouty.
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3: Bonjour Charlotte.
10: Bonjour.
3: Taxidermiste, c'est un métier alors vraiment pas commun.
10: Non, c'est vrai.
3: Comment on devient taxidermiste ?
10: Par passion et par persévérance, beaucoup.
3: Ok, mais comment on se lance dans ce métier ? À quel moment on se dit je vais être taxidermiste ?
10: Alors, c'est un métier de passion déjà. Depuis toute petite, j'ai toujours été fascinée par les animaux, le monde animal et l'art. Du coup, le mélange des deux, forcément, ça a donné une direction vers la taxidermie.
3: Bon, alors, pour j'ai testé, le but, c'est un petit peu un vie ma vie. Je vais découvrir un peu votre métier. Qu'est-ce que vous nous réservez ?
10: Alors, aujourd'hui, on va faire ensemble un jackalope. Donc, c'est un animal du folklore américain. C'est en gros un lièvre avec des bois de chevreuil. Et ben, du coup, on va commencer par placer la peau sur la forme que j'ai préparée en amont. Donc, c'est une forme en mousse polyuréthane très, très dense. Donc là, on a la peau que j'ai aussi préparée en amont.
3: Okay.
10: Et donc, bah voilà, ça ressemble un peu à une chaussette retournée. C'est pas très joli. Et on va essayer de passer de ça à l'aspect du vivant. Okay. Et là, je vais te laisser
3: mettre le lapin
10: essayer
3: dans
10: la peau pour voir si tout va bien.
3: C'est incroyable. Qui a cru que je ferais ça ? T'as fait quoi aujourd'hui au boulot ? Bah, j'ai mis un lapin dans son étui, quoi.
10: Donc là, l'étape suivante, ça va être de fixer à l'arrière. Donc là, on va le retourner. Et là, j'espère que tu aimes la couture.
3: Pas du tout.
10: Eh ben, ça tombe bien, parce qu'on va en faire. Hop, on va prendre...
3: C'est du fil de pêche ?
10: Ouais, c'est du fil de pêche. Tac. Et donc, je fais le premier point, et ensuite, tu vas pouvoir t'amuser à faire un petit peu de couture.
3: Allez. Ça, c'est le moment. Ok.
10: Voilà, délicatement.
3: Ça va, c'est pas gagné. Et là, je vais dans le même côté, voilà. Bon, même truc, mais en face.
10: Voilà, maintenant, on a à peu près 350 autres à faire.
3: 350.
10: Donc là, on va lui faire son petit brushing.
3: Ah.

0: Bon, là, on a une base pour bosser. Normalement, il faut continuer encore, mais du coup, on va essayer d'avancer un peu. Et donc là, tu vas pouvoir choisir les yeux. Donc, je vais te proposer plusieurs
1: teintes. Les verts, ils sont jolis, ceux-là.
0: Les verts sont jolis, hein. Et ben, on va partir sur les verts, alors. Donc là, tu viens avec ton doigt ou un outil venir ressortir toute la peau de l'envers des paupières. Voilà. Et là, tu pousses un peu avec ton doigt pour maintenir le tout. Voilà. Et là, il a un peu plus un profil de lapin.
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1: Je rêvais d'avoir une maison à la campagne. Cette maison, c'est comme si j'y étais née. C'est ma maison de famille.
2: Ma maison s'appelle l'Ostao de la Mar.
3: C'est une maison un peu envoûtante.
4: Eh bien, vous voyez, des livres et trois fenêtres qui me donnent le paysage du pays, comme si c'était trois tableaux.
5: Ils ont vécu ici.
6: Thibaut Gaudry.
7: Ah, je m'appelle Nina Simone.
5: L'histoire de Nina Simone, c'est celle d'une petite fille amoureuse de Jean-Sébastien Bach qui rêvait de devenir la première pianiste concertiste noire américaine. Mais qui grandit dans l'Amérique profonde des années 30 et 40, où la ségrégation raciale est de mise.
8: I put a spell on you. J'ai commencé à étudier le classique à 5 ans.
1: Et vous avez continué, vous avez eu vos diplômes.
8: Et après, j'ai obtenu le doctorat de musique de Amherst University.
5: Élève studieuse, oreille absolue et jeune prodige, elle ne parvient pas à intégrer l'école de musique dont elle rêvait, brisant la carrière à laquelle elle aspirait. Et elle emportera le regret et la douleur toute sa vie.
8: I'm sorry that I didn't become the world's first black classic pianist. Oh yeah, I think I would have been happier. I'm not very happy now. Oh yeah.
5: Finalement, c'est par le jazz qu'elle connaît la gloire. Nina Simone devient aussi l'une des voix de la lutte pour les droits civiques des Noirs. Mais avec une sensibilité à fleur de peau, des douleurs de l'enfance qui ne sont jamais loin, sans compter des troubles bipolaires et des phases de dépression, elle finit par quitter les États-Unis, voyage beaucoup, et c'est naturellement en France qu'elle trouve refuge dans les années 80. Elle, la francophile, qui a connu le succès en reprenant « Ne me quitte pas » de Jacques Brel, et qui a choisi son nom de scène après avoir vu « Casque d'or » avec Simone Signoret.
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10: Pour Nina Simone, comme beaucoup d'artistes noirs de cette époque, la France est un pays très très important, parce qu'on a cette image réelle, à l'époque, d'un pays ouvert. Par exemple, prendre un bus ou un métro à Paris, on prend le métro et le bus avec les Blancs. On n'est pas dans des compartiments séparés. Et la France est une terre d'asile.
5: Elle vit 2 ans à Paris, enregistre quelques chansons et fait quelques concerts, puis en repart, avant de revenir une dizaine d'années plus tard. En 1992, elle s'installe à côté d'Aix-en-Provence, à Bouc-Bélair. C'est là qu'un après-midi de juillet 95, excédée par le bruit que font 2 adolescents jouant autour de la piscine de la villa voisine, elle tire un coup de pistolet à grenaille et blesse légèrement l'un d'eux. Elle écopera de 8 mois de prison avec sursis et une obligation de soins. En 1998, elle déménage à quelques kilomètres, à Carry-le-Rouet, où elle s'éteint le 21 avril 2003. Lors de ses funérailles, à l'église de Carry, une sono joue « Ne me quitte pas ». Sa grande amie, la chanteuse Myriam Makeba, est là. Elton John a fait envoyer des roses jaunes, avec un petit mot. « Tu étais la plus grande, et je t'aime ». Sa fille, Lisa, prend la parole, pour rappeler combien Nina aimait la France, et demande de ne pas laisser son souvenir s'éteindre. Son souvenir et sa voix sont toujours là. Elle ne nous a jamais vraiment quittés.

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1: Oh, j'en peux arrêter de beuvracher.
2: Berrichon dans le texte.
1: Beuvracher, c'est boire des petits canons. Mais à force d'en mettre derrière la cravate, vous pourriez ben avoir le gerlet qui devenir causant. Puis si vous continuez à beuvrailler, vous serez abreuvagé, plein comme une nœud. Mais quand c'est que vous en avez vos deux pleins patins, le lendemain, il y a le pivert qui vous colle dans le nez, yo. Ça fait qu'au goûter, vous buvez plus que de l'eau. Vous faites un repas de bœuf. Les bonnes résolutions de plus toucher à une chopine, oh, ça dure jamais ben longtemps. On retrouve ben vite son avaloire, et puis on se remet en beuver. Faut dire que chez nous, dans le Berry, j'encle l'embarras du choix. Châteaumeillant, Mentoux, Tchancy, Reuilly, Sancerre, Valençay. Sans compter Saint-Marcel et Venem. Comment voulez-vous en que ça que j'arrête de gobloter? Maurice Sandré, dans Plein Communeux, nous décrit son état. Cré bon Dieu! Tchic, ça veut donc dire. V'là que je peux plus rester d'aplomb. Quand que je cause, je raconte des bêtises, et j'ai la tête comme un vrai plomb. Je peux plus me tenir sur mes giboles. J'ai comme qui dirait mal aux cheveux. Ah, je crains bien que je suis plein, ma parole. Là oui, je suis plein comme une nœud. Oh, c'est une chose qui est pas naturelle. Où que j'ai ben pu attraper ça? Ah, va m'enduler, ma fumelle, en me voyant dans cet état-là. Ah, pour une fois que je fête la Sainte-Barbe, je peux plus rentrer chez nous, mon Dieu, sans me cramponner à tous les arbres. Ah, ça y est, ben, je suis plein comme une nœud. C'est que pour arroser la bonne cuisine, en que le lieutenant, tous les deux, j'avons bu nos 17 chopines. Du coup, nous voilà plein comme une nœud.
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3: 6h20, c'est votre rendez-vous, les gens d'ici. Tous les jours, nous mettons en lumière une personnalité qui fait briller notre région. Elle se confie au micro de Romain Bruno sur votre radio locale ici, Paris-Île-de-France. Et aujourd'hui, retrouvons Romain en Seine-et-Marne avec son invité dans une garderie pas comme les autres, hein, n'est-ce pas, Romain?
4: Oui, je suis dans une garderie très spéciale, car elle n'est pas pour les enfants, non, mais pour les animaux et surtout pour les chiens. Et j'ai Fanny. Bonjour Fanny.
5: Bonjour Romain. Ici, c'est chez Dog Daycare. C'est la garderie pour chiens que j'ai créée et ouverte il y a un an à Séris.
4: Alors, pour celles et ceux qui ne connaissaient pas et qui n'ont pas entendu l'interview d'il y a un an, on rappelle ce qu'est Dog Daycare.
5: Dog Daycare, c'est une garderie pour chiens à la journée. Vous pouvez y laisser votre chien pendant que vous travaillez ou si vous avez un déplacement. Mais c'est aussi une boutique avec des friandises et des accessoires, des dog wash en libre service pour laver son chien et un espace bien-être pour prendre soin de lui avec des professionnels du monde animalier qui se relaient chaque mois pour prendre soin de votre toutou.
4: Est venue d'où cette idée de créer comme ça ce petit endroit magique pour les chiens?
5: Cette idée, elle m'est venue il y a 6 ans lors d'un voyage à New York. Je suis passée devant une garderie canine et là, je me suis dit, c'est le paradis pour chiens, pour mon chien, Snow, parce que je cherchais une solution de garde à l'époque. Je n'en trouvais pas et en tombant devant cette garderie, je me suis dit, c'est le lieu où je veux l'emmener.
4: Qui vient ici exactement?
5: Je vais avoir la clientèle locale qui souhaite laisser son chien pendant qu'il travaille. Ils n'ont pas forcément le temps de s'en occuper. Mais j'ai aussi une clientèle qui va à Disneyland Paris, qui n'a pas la possibilité de laisser son chien dans la chambre d'hôtel et qui veut offrir une journée magique à son chien. Donc ils choisissent Dog Daycare. Parce que Disneyland Paris, c'est juste à côté, à 5 minutes.
4: C'est quoi la journée type d'un chien ici?
5: Une fois qu'on a déposé son chien, il va être accueilli, on va jouer avec lui, lui proposer des activités, que ce soit de l'agilité d'intérieur ou de la stimulation mentale. C'est parfait pour l'enrichissement personnel. Et ensuite, on va les emmener se promener, puisque les chiens ont besoin d'aller explorer et de renifler. Et on a plein d'espaces verts autour de nous.
4: Vous avez un super métier, Fanny.
5: Ah, je l'adore, mon métier.
4: Et combien de chiens d'inscrits?
5: Alors, je peux vous donner ce chiffre-là. En un an d'ouverture, j'ai accueilli plus de 250 chiens au sein de ma garderie, avec des chiens venus à la fois du territoire, Val d'Europe, où je suis implantée, mais aussi depuis l'étranger. Le chien le plus loin, il vient d'Australie. Et il y a 3 jours, il venait du Panama, les toutous. Donc, on arrive à me trouver partout dans le monde.
4: Et d'ailleurs, si on veut prendre rendez-vous, si on veut laisser tranquillement et sereinement notre chien...
5: Oui, je suis située au 7 boulevard Michael Faraday à Séris. Et vous pouvez aussi me retrouver sur les réseaux sociaux, dogdaycare77 ou mon site internet dogdaycare.fr.
4: Merci Fanny, voilà, c'était un petit rendez-vous au paradis des chiens.
3: Et c'était très mignon. Merci Romain Bruno et merci à votre invité Fanny, jeune entrepreneuse et créatrice de Dog Daycare en Seine-et-Marne. Une interview à retrouver en intégralité, même en vidéo, hein, avec tous les petits chiens sur notre page Instagram et sur notre site ici.fr.

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1: Un curé en soutane et en charentaise. Un curé farfelu, hein, mais aussi romancier et brocanteur, et capable de faire venir Jacques Brel ou Pierre Dac à Tusson, ce village situé dans le Nord Charente. Bienvenue dans la vie trépidante de l'abbé Ducouré. Roger Ducouré, il est ordonné prêtre en 1937. Il arrive à Tusson en 1942, il a alors 30 ans, et il restera près de 40 ans dans le village charentais. Très vite, il devient une figure incontournable de Tusson. Alors, bon, il faut dire que l'abbé Ducouré, c'est un sacré personnage. Alors, c'est un homme cultivé qui vit avec ses chats et ses livres au milieu d'un énorme bric-à-brac installé dans le presbytère. Alors, il s'est aussi distingué par les échanges réguliers et parfois musclés, avouons-le, qu'il avait avec le maire, qui était un instituteur athée. Évidemment, difficile de ne pas faire le parallèle avec le célèbre duo Don Camillo et Pépone. Et c'est d'ailleurs ce parallèle que faisaient les habitants de Tusson à ce moment-là. Et cette relation, elle va inspirer un premier roman policier à notre curé en 1954. Le titre de ce roman, écoutez bien, « On a assassiné Monsieur le maire », tout un programme. Mais l'abbé Ducouré ne se contente pas d'écrire. Pour financer l'école privée qu'il a fondée, il organise des

0: il arrive à faire venir à Tusson des vedettes de l'époque. Pierre Dac, Fernand Reynaud ou encore Sacha Distel. Ce qui est quand même incroyable pour un village de cette taille dans les années 1950-1960. L'abbé Ducouré publie des contes pour enfants, des ouvrages historiques et même un livre intitulé « L'humour en soutane », salué à l'époque jusqu'au Vatican et le pape en personne. En 1970, il est élu membre de l'Académie d'Angoumois, hein, en reconnaissance de son travail littéraire et surtout de la place accordée à la Charente dans ses écrits. À côté de ça, c'est aussi un rêveur, hein. On raconte qu'un jour, il a oublié d'aller célébrer un mariage dans une commune voisine. Pourquoi ? Eh bien parce qu'il regardait un match de foot à la télé. À la fin de sa vie, l'abbé Ducouré entreprend une vaste monographie consacrée à l'histoire de Tusson. Deux volumes sont parus, le troisième n'a pas pu être édité en raison de son décès le 3 mars 1990. 36 ans après sa mort, l'abbé Ducouré demeure une figure singulière du paysage de Tusson, mais du paysage charentais, un prêtre écrivain profondément attaché à son village et dont l'empreinte dépasse largement les murs du presbytère de Tusson.
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2: C'est un événement littéraire dont on vous parle dans Toujours à la page, la sortie du nouveau roman de Marion Fayolle, autrice et illustratrice dromardéchoise, plusieurs fois primée au festival d'Angoulême. Marion Fayolle a rencontré l'année dernière un immense succès avec son premier roman poétique et poignant, Du même bois, dans lequel elle évoquait l'histoire d'une ferme ardéchoise, génération après génération. Petit fruit, c'est le nom de ce second titre, est paru chez Gallimard. Et c'est l'histoire d'une femme à qui, mois après mois, la nature refuse d'offrir un enfant. Tandis qu'elle brasse questionnement, chagrin, culpabilité, son mari reste imperméable à ses émotions. Jusqu'au jour où s'impose chez eux un inconnu, un étranger, un homme qui dit pourtant reconnaître en la femme son amour de jeunesse perdu. D'ailleurs, c'est étrange, ses mains à lui sont de la couleur de la robe de la femme. Et il ne cesse de vouloir la dessiner, la croquer sous tous les angles. En résulte un curieux ballet, un poétique triangle amoureux auquel nous allons assister. Marion Fayolle.
3: Le livre parle en effet du désir d'enfant, même si je pense qu'il parle du désir, du manque, de l'absence, de manière peut-être beaucoup plus large que simplement le manque de l'enfant. En tout cas, cette femme, elle est en proie à une forme d'obsession. Chaque mois, elle a envie d'avoir un bébé dans le ventre et chaque mois, c'est un échec. Et dans son couple vient apparaître une sorte d'étranger. Donc, elle attend un enfant et l'enfant n'arrive pas. Et il y a quelqu'un qui vient se glisser dans leur maison alors même qu'ils essaient de le rejeter. Donc, c'est aussi une sorte d'ambivalence entre ce qu'elle désire et qui vient pas et ce qu'elle rejette et qui vient. Et pour moi, les trois personnages du livre sont tous des personnages qui sont un peu enfermés. Ça m'intéressait d'avoir trois personnages qui finissent par se parler, par quelque chose de commun. Et ce commun, je pense qu'il est à la fois la question de l'obsession et la question de l'absence ou du manque ou du fantasme aussi.
2: Il y a quand même quelque chose d'un peu surnaturel qui relève du conte ou de la poésie dans ce que vous écrivez.
3: Quand j'écris, je me sens proche de la poésie plus que du roman d'une certaine façon. Et c'est très important pour moi que l'espace du livre, comme dans l'espace des dessins, soit pas exactement l'espace de la réalité, en tout cas qu'il y ait toujours une part de symbolique ou de surréalisme qui vienne créer un espace qui est celui du livre et qui est un petit peu à côté du réel pour peut-être être plus réel que le réel. Et c'est important pour moi que mes livres contiennent plusieurs discours, enfin qu'en tout cas on puisse les lire, et puis on puisse les relire, et puis encore les relire comme s'il y avait plusieurs couches, et que le lecteur puisse aussi glisser sa propre voix à l'intérieur de ce que je propose.
2: On ne sait précisément où l'action se déroule, ni à quelle époque, mais comme toujours avec Marion Fayolle, la nature est partout. Elle traverse les personnages, et son écriture pose des images, des émotions, un rythme aussi. Elle offre comme un moment en suspens, hors du temps. Marion Fayolle révèle une nouvelle fois que son talent d'écrivaine n'a rien à envier à celui de dessinatrice dans ce petit fruit paru chez Gallimard.
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1: Me voilà parti en quête de brèves de comptoir. Et pour ça, nous allons rentrer au Zanzibar. Bonjour messieurs, dames.
2: Bonjour.
3: Bonjour.
4: Bonjour.
5: Là, la brève de comptoir, tu sais, c'est la circulation. Et comment dire, le bordel, les bouchons, les vélos sur les trottoirs, les trottinettes sur les trottoirs, qui ne respectent pas. Et puis voilà, c'est le bordel. Hein. Je me dis qu'à un moment donné, il faudra respecter les codes de la route. Et respecter les piétons.
1: Donc, c'est bien l'heure où on râle.
5: C'est mon surnom, figurez-vous.
1: Non.
5: Si. La râleuse. Moi, j'en ai marre. Donc, après, voilà, c'est comme hier, tu vois, il y a un vélo électrique qui était sur le trottoir. Il m'a à peine bousculé, machin. Même les trottinettes, à un moment donné, faut contrôler, quoi. Et comme hier, on est parti en voiture, on avait un vélo devant nous qui était sans lumière. Et je l'ai pas vu parce que à un moment donné, là, quand on descend sur Sidoine, les voitures montantes, on a les lumières en pleine face. Donc quand les gens viennent pour la piste cyclable ou traversée, on voit en rien. Il y a une voiture, il y a un vélo qui est sans lumière. Je l'ai pas vu. Son mari qui a dit attention, j'ai freiné. Ben mon mari aurait rien dit. Et ben le vélo sans lumière, sans le voir, j'aurais percuté. Qui c'est qui a tort?
1: Alors, est-ce que vous faites que râler ou est-ce que parfois vous montrez votre mécontentement vis-à-vis d'un cycliste ou un gars en trottinette? Est-ce qu'il entend la suite et le reste?
5: Alors, des fois, on a un petit doigt d'honneur et des fois, la personne s'arrête et on discute. Il y a des gens qui sont bien sympas qui s'arrêtent en disant voilà, comme les vélos qui sont sur la route et que je klaxonne en disant que je vais passer. Il dit qu'est-ce qu'il y a, madame? Ben, monsieur le maire fait 10 millions pour une piste cyclable, allez-y, quoi. Il dit oui, vous n'avez pas faux, madame. Du coup, il va sur piste cyclable et voilà. Et des fois, il y a des gens qui vous emmerdent ou voilà, des bons gros mots. Après, ben, je prends la patience et puis voilà quoi. Et puis là, je râle d'un bon tour toute seule.
1: Et après, on vient défouler tout ça aux Zanzibar.
6: Et ma râleuse, elle s'appelle comment?
5: Nadine.
6: Au revoir, Nadine.
5: Au revoir, madame. Mais vous, comment alors?
6: Patricia.
5: Patricia, enfantée, ouais. Patricia.
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7: Aujourd'hui, j'ai testé pour vous le cirque de Navacelles. Je vous emmène avec moi dans un endroit qui donne le vertige, mais dans le bon sens du terme. Et pour vivre cette aventure, Christina et Lola sont avec moi. Autant vous dire que l'expérience se vit encore mieux à plusieurs. Direction le cirque de Navacelles. La route serpente tourne, monte et par la fenêtre, le paysage change peu à peu. Et puis, on arrive dans les hauteurs, on coupe le moteur, silence total. Devant nous, un immense amphithéâtre creusé par le temps. Des falaises vertigineuses, la rivière tout en bas, toute minuscule. On reste là, sans parler, juste on regarde. On entame la descente à pied. Le sentier s'enfonce doucement et dans le cirque, à chaque pas, le décor change. À gauche, des falaises impressionnantes. À droite, de la verdure, des odeurs de nature, le bruit discret de l'eau en contrebas. Une copine me souffle. Qu'est-ce qu'on se sent bien ici? Et l'autre qui nous dit, en sortant son téléphone, bien évidemment, c'est tellement beau pour capturer tous ces moments. On marche, on discute, on rigole, on s'arrête souvent, pas parce que c'est fatigant, mais chaque virage offre un nouveau point de vue. On arrive en bas, on découvre le village de Navacelles. Quelques maisons en pierre, la rivière qui passe tranquillement, le temps qui semble s'être arrêté. On parle moins fort, on respire profondément. C'est une expérience à la fois physique, parce qu'elle se mérite, et contemplative, parce qu'on prend le temps de vraiment vivre l'instant. Ce que j'ai ressenti ici, un mélange étrange de vertige et de sérénité, la nature immense, presque écrasante, et en même temps, incroyablement apaisante. Partager ce moment avec Lola et Christina rend l'expérience encore plus forte. On s'encourage dans les montées, on rit, on s'émerveille ensemble. Le cirque de Navacelles est un lieu à voir au moins une fois dans sa vie. Accessible toute l'année, il propose de nombreux sentiers de randonnée, bien balisés pour tous les niveaux. Prévoyez une bonne paire de chaussures quand même, de l'eau et surtout le temps pour vraiment profiter. Petit conseil pratique, laissez votre voiture au belvédère de Blandas, 4 euros, et prenez la navette gratuite pour descendre dans le cirque. Elles sont mises en place pendant la saison estivale.
8: Pourtant, que la montagne est belle.
7: J'ai testé, j'ai adoré le cirque de Navacelles, un endroit puissant, naturel, inoubliable. C'était Béatrice et on se dit à très vite pour une nouvelle chronique pleine de découvertes.
8: que l'automne vient d'arriver.
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2: Chaque année, près de 800 000 personnes montent sur un bateau à Strasbourg, soit plus de la population entière de Marseille qui ferait la queue pour voir la petite France. Aujourd'hui, je teste pour vous les coulisses de Batorama. On est bien évidemment à Strasbourg, embarcadère du Palais Rohan. Et il est tôt, il est très tôt. Hein. La ville s'éveille tout doucement et je monte à bord d'une navette Batorama avec Dylan, il est capitaine. Autour de nous, l'île est particulièrement silencieuse et on entend juste les clapotis de l'eau contre la coque. Pendant que les premiers touristes dorment encore, eh bien, l'équipage lui prépare déjà la journée. J'ai comme l'impression que je vais prendre part au spectacle que je vois défiler tous les jours devant les fenêtres des studios d'Ici Alsace. Et une fois à bord de la navette, direction le port du Rhin, dans les locaux techniques de Batorama. Avant même qu'un touriste monte à bord, ah bah les bateaux passent par une vérification technique complète. Et Dylan m'explique que chaque navette est contrôlée quotidiennement. Hein. Les niveaux, la sécurité, les systèmes électroniques. Normal, on peut transporter jusqu'à 135 passagers par bateau. En fait, Batorama appartient au port autonome de Strasbourg. C'est le deuxième port fluvial français. Et à l'origine, les visites servaient surtout à montrer la puissance industrielle du port aux investisseurs. C'était pas vraiment pour les touristes. Aujourd'hui, la visite dure environ 1h10. Et on traverse la petite France, la Neustadt et le quartier européen. Et selon le capitaine, la difficulté principale, c'est de réussir à anticiper d'une part le courant, mais aussi les écluses et les autres embarcations. Dans un espace, il faut le dire, relativement petit. Et ça prend pas mal d'entraînement pour réussir à passer un aussi long bateau sous les ponts de Strasbourg. Et moi, je me fais trimballer et je dois avouer que depuis l'avant du bateau, la ville est encore plus belle. On voit les rues et les façades des bâtiments complètement autrement. J'ai adoré ça. Aujourd'hui, la flotte compte une dizaine de bateaux. Parce que oui, il y a du monde. Et pour gérer l'afflux des visiteurs, j'ai rencontré Lucie. Lucie, elle est agent de quai. Et elle m'explique que ce sont plusieurs centaines de personnes par heure qui montent et descendent des navettes en haute saison. Et le timing est super précis, parce qu'un bateau part environ toutes les 30 minutes. Alors moi, pour montrer ma bonne volonté, j'ai tenté d'aider à amarrer le bateau. C'était une mauvaise idée. Je tirais la corde, mais dans le mauvais sens. Bref, le bateau ne bougeait absolument pas, mais ça a eu le mérite quand même de lancer un fou rire général. Bon, le capitaine m'a même dit que ça arrivait aussi aux marins. Bon, je me dis qu'à travers ça, je viens d'être officiellement adopté par la marine alsacienne. Youhou ! En tout cas, je réalise que derrière l'image romantique des bateaux qui défilent tranquillement le long de l'île, se cache surtout une organisation quasi aéronautique. Car finalement, Strasbourg, vu d'en haut, c'est sûr, c'est beau, mais vu d'en bas, depuis l'eau, c'est encore plus beau.

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